Jamais je n'ai forcé ni drogué une femme, écrit le chanteur sur son compte Instagram. 5 femmes ont porté plainte contre le chanteur. Jamais je n'ai forcé ni drogué une femme, écrit le chanteur sur son compte Instagram. 5 femmes ont porté plainte contre le chanteur, dont l'animal.

0: Un temps relativement ensoleillé en début de journée, mais ça va se gâcher en milieu de journée avec l'arrivée de la pluie dans le quart sud-est et même des orages dans la région de Gap. Côté température en début de journée, comptez 14 à Lyon, 15 à Gap, 17 de Marseille à Nice. Pour l'après-midi, 20 à Montélimar et Perpignan, 21 pour les maximales à Montpellier.
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0: À 2h, bientôt passé de 3 minutes, retour à vos conditions de circulation en détail dans le sud-est du pays. C'est une nuit très très calme actuellement dans le sud-est, aucune difficulté particulière. Je vous ai parlé au cours de la dernière heure d'une alerte contresens dans le Var sur l'autoroute A8 entre les sorties 35 et 34. Bonne nouvelle, plus aucun danger dans ce secteur-là, vous pouvez rouler sereinement. Et partout ailleurs, les voyants étaient au vert et le sont toujours.
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Try, la musique de This Is qui vous accompagne sur Radio Vinci Autoroute. Côté trafic, c'est toujours aussi calme dans le sud-est. J'y reviens dans le détail aux alentours de 2h15. Ce sera après la musique de Scorpion, Rock Believer, ou encore un classique signé FL65 Blue.

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1: Il est 2h15, légèrement passé. Retour à vos conditions de circulation. Détail dans le sud-est du pays. C'est une nuit toujours aussi calme sur la route à cette heure-ci. Aucune difficulté particulière à évoquer. Les accidents de la route restent la première cause de mortalité dans le cadre du travail. Pour sensibiliser et réduire les risques en entreprise, la sécurité routière organise les journées de la sécurité routière au travail. La 10e édition se déroule toute cette semaine. Nous en parlons dans un instant avec la déléguée interministérielle à la sécurité routière, Estelle Bally. Rendez-vous dans le Mobilimag juste après la musique de Calogero, Un jour parfait.

0: jour parfait, Calogero qui vous accompagne sur la route. Et sur la route, on peut dire également que c'est une nuit parfaite à cette heure-ci. Avant de vous retrouver à 2h30 pour revenir en détail vos conditions de circulation, je vous prépare de la musique, le bruit de l'autre King Kong ou encore Foreigner, mais tout de suite place à votre Mobilimag. Nous nous intéressons à la 10e édition des Journées de la Sécurité Routière au Travail. Charles Dodon est en compagnie de la déléguée interministérielle à la Sécurité Routière.
1: Bonjour Estelle Bally.
0: Bonjour.
1: Chaque année, les accidents survenus sur la route du travail depuis le domicile ou pour aller à un rendez-vous professionnel constituent la première cause de mortalité au travail. On a pourtant l'impression que bien ce risque routier est sous-estimé.
2: C'est possible. En tout cas, ce qui est important, c'est de faire prendre conscience de l'ampleur de ce risque routier, puisqu'il représente quand même 549 personnes qui sont tuées chaque année à l'occasion d'un déplacement lié au travail. C'est 17% de la mortalité routière, et c'est également un coût important pour la société, puisque les accidents de la route dans le cadre des déplacements professionnels représentent 5 millions de journées de congés maladie par an, et un coût direct estimé à 725 millions d'euros. Donc c'est un point important sur lequel la sécurité routière se positionne depuis de nombreuses années et qui nécessite une prise de conscience.
1: Et c'est justement l'un des enjeux de cette opération.
2: Oui, c'est l'un des enjeux des journées de la sécurité routière au travail. D'abord, il faut rappeler que selon le code du travail, l'employeur a l'obligation de veiller à la sécurité de ses employés. Et donc il doit évaluer et répertorier les risques professionnels, dont le risque routier en particulier. Et donc l'idée de ces journées de la sécurité routière au travail, c'est évidemment d'abord d'attirer l'attention sur la spécificité de ce risque et son ampleur, et ensuite d'aider l'employeur dans ce rôle, de lui fournir des clés, de lui fournir des outils, de manière à ce qu'il se sente moins seul face à cette obligation qui pèse sur lui.
1: Et justement, la sécurité routière met à disposition des entreprises tout un tas d'outils. Quels sont-ils ?
2: Alors, on a des outils pédagogiques pratiques qui sont mis à disposition, tels que des kits de communication, des vidéos, des quiz interactifs, des modules comme le module Je repasse le code, des podcasts, des supports d'animation. On a aussi des ateliers pédagogiques qui aident à comprendre la mécanique d'un accident. Ça permet aussi de rencontrer à un employeur de rencontrer d'autres employeurs qui peuvent aussi avoir mis en place de bonnes pratiques au sein de leurs entreprises.
1: Les journées de la sécurité routière au travail sont organisées jusqu'au vendredi 22 mai et on peut retrouver sur le site internet de la sécurité routière tous les outils et les modules mise à disposition à des entreprises. Merci Estelle Bally.
2: Merci beaucoup.
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1: À 2h30, retour à vos conditions de circulation en détail dans le sud-est du pays. C'est une nuit tout à fait calme sur la route à cette heure-ci. Aucune difficulté particulière. Vous êtes encore nombreux selon les axes. Pour autant, ça se passe tout à fait bien. Et je compte sur vous pour que ça continue ainsi tout le reste de la nuit. J'en profite simplement pour vous rappeler que même si l'on est au beau milieu de la nuit, qu'il y a forcément moins de monde qu'en pleine journée, vous n'êtes pas tout seul pour votre sécurité, pour celle des autres, pour éviter d'agacer les autres automobiles. Lorsqu'il n'y a personne devant vous à droite, il est impératif de vous rabattre. Et sinon, comme je vous le disais, ça roule très bien.
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0: Mon Everest, la musique de Soprano qui vous accompagne sur Radio Vinci Autoroute. Côté trafic, c'est toujours aussi calme dans le sud-est. Je vous en reparle dans le détail. Après la musique de Michael Jackson, Smooth Criminal ou encore Emma, Pitié.
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1: Il est 3h moins le quart. Retour à vos conditions de circulation en détail dans le sud-est du pays. Et c'est tout à fait calme sur la route à cette heure-ci. Aucune difficulté particulière à évoquer. Je vous rappelle simplement, si vous m'écoutez depuis le sud de Lyon, dans la région de Vienne, et que vous souhaitez rejoindre l'autoroute A7 Nord en direction de Lyon, Centre et Paris, il n'est pas possible de vous engager via l'entrée 11 Vienne Sud, puisqu'il y a de nombreux poids lourds stationnés dans cette bretelle d'entrée, la rendant donc impraticable. Sinon, partout ailleurs, tous les voyants sont au vert. Une première à suivre dans Tempo 110, celle d'un contrebassiste classique qui signe avec une grande maison de disques internationale. Marc-André sera notre invité juste après la musique de Texas, When We Are Together.

0: When we are together, c'était Texas à l'instant sur Radio Vinci Autoroute. Côté trafic, tous les voyants sont au vert. La contrebasse à l'honneur maintenant, souvent discrète au fond de l'orchestre, elle passe aujourd'hui sur le devant de la scène avec Marc-André. Le musicien a ajouté une cinquième corde à son instrument, une approche qui lui vaut de signer un contrat d'exclusivité avec une grande maison de disques internationale. Voici Tempo 110 avec Charlotte Latour.
1: 110 secondes avec un artiste qui a toujours su qu'il serait musicien. Né dans une famille de musiciens à Vienne en Autriche, Marc-André a fait ses études musicales entre Vienne et Lucerne en Suisse. Après être passé par le violon et le violoncelle, il a choisi la contrebasse à 10 ans. Et aujourd'hui, il sort son tout premier album. Un album de présentation où il traverse les époques et les styles en faisant chanter son instrument avec ses propres transcriptions d'œuvres de Debussy, Tchaïkovski, Piazzolla ou encore Dvorak.
2: Moi, ce qui m'a fasciné, c'était toujours la grande musique, les belles mélodies, les longues lignes. C'est pour ça que la plupart des pièces sont des pièces avec des mélodies très profondes, avec une certaine chaleur, une certaine intimité aussi. C'est un instrument qui est très grand, très physique. On a besoin de beaucoup de force pour pouvoir jouer de cet instrument. Les cordes sont grosses, elles sont épaisses. Donc c'est vraiment, je dirais, la plus grande difficulté sur cet instrument, c'est d'arriver à rester fin, d'avoir une certaine élégance. Car c'est pas toujours simple avec un instrument qui est tellement physique. Il y a quelque chose qui me manquait dans la contrebasse, c'est un peu une certaine clarté. La contrebasse qui est très grave, ce qui est magnifique, mais quand on veut chanter, quand on veut jouer contre un orchestre dans la musique classique, on a besoin d'être un peu plus clair, une brillance qu'on n'a pas toujours sur la contrebasse normale. Et donc je rajoute une corde plus aiguë. Mais je voulais aussi montrer un autre aspect de la contrebasse, plus rapide, un peu plus virtuose, car la contrebasse est très présente dans le monde du tango. C'est le cœur, c'est le battement du cœur, c'est la rythmique, c'est le feu. On peut brûler avec la contrebasse. On peut faire danser les gens.
1: Mirage de Marc-André, un album Warner Classics.
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Applause, la musique de Lady Gaga sur Radio Vinci Autoroute. Retour au trafic après l'actu et la météo de 3 heures après la musique aussi de Bruno Mars, I Just Might.

0: I Just Might, c'était Bruno Mars sur Radio Vinci Autoroute. Il est 3h.
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2: Bonsoir à tous. À la une, Donald Trump perd patience dans les négociations avec l'Iran. Il ne restera plus rien de l'Iran s'il ne se bouge pas, menace le président américain sur son réseau social Truth Social. Les discussions patinent entre les États-Unis et Téhéran pour conclure un accord, alors que Donald Trump avait jugé totalement inacceptable la dernière réponse iranienne à son plan de paix. Toujours au Moyen-Orient, on l'a appris cette nuit, l'un des chefs du groupe armé palestinien Djihad islamique a été tué au Liban dans une frappe israélienne, ainsi que 6 autres personnes. Une nouvelle entrave au cessez-le-feu dans la région, pourtant prolongée vendredi de 45 jours. La Corée du Nord montre les muscles face à son voisin sud-coréen. Kim Jong-un appelle cette nuit à renforcer la présence de ses troupes à la frontière avec la Corée du Sud. Son ennemi juré, dit-il. Une nouvelle provocation du leader nord-coréen malgré les volontés d'apaisement de Séoul. Jamais je n'ai forcé ni drogué une femme. Réaction de Patrick Bruel sur Instagram aux accusations de viol à son encontre, dont la dernière de Flavie Flamand qui accuse le chanteur de l'avoir violée alors qu'elle était adolescente. Patrick Bruel affirme n'avoir jamais maltraité l'animatrice, évoquant une brève histoire ni contrainte ni violente. Les sports en football, qualification de Lille pour la prochaine Ligue des Champions. Les nordistes terminent 3e du classement à l'issue de la dernière journée de Ligue 1 hier soir devant Lyon, battu 4-0 par Lens. Marseille se défait de Rennes 3-1 et se qualifie pour la Ligue Europa. Enfin, Nice disputera un barrage contre Saint-Etienne pour tenter de se maintenir dans l'élite. Et puis en basket, c'est désormais officiel. Le Canadien Shai Gilgeous-Alexander conserve son trophée de MVP du meilleur joueur de la saison régulière de NBA. Victor Wembanyama termine 3e, un classement inédit pour un Français. Les deux joueurs se retrouveront dès ce mardi pour le match 1 de la finale de la Conférence Ouest entre Oklahoma City et San Antonio. 3 heures passées de 2 minutes, très bon réveil à l'écoute du 107.7. L'actualité revient dans 1 heure. Le trafic, c'est dans un instant et c'est à suivre après votre météo.
0: Merci beaucoup Julien Cognon, on vous retrouve dans 1 heure. Côté ciel, on se lundi 18 mai, un temps relativement ensoleillé en début de journée, mais ça va se gâter en milieu avec l'arrivée de la pluie dans le quart sud-est et même des orages relativement ensoleillés en début de journée, mais ça va se gâter en milieu avec l'arrivée de la pluie dans le quart sud-est et même des orages dans la région de Gap.

0: informations à vous rappeler qui nous emmènent dans le Gard. Vous roulez sur l'autoroute A9 en direction de Barcelone. 15 km après avoir passé la sortie 22 Roquemort, à hauteur du kilomètre 29, il y aurait la dépouille d'un chevreuil sur les voies. Le patrouilleur se rend sur place. Partout ailleurs, sinon, tous les voyants sont ouverts.
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King of my castle, c'était Wham du Project à l'instant sur Radio Vinci Autoroute. Côté trafic, je vous rappelle qu'il y aurait des piétons à proximité des voies. Ça vous concerne au nord de Perpignan sur l'autoroute A9 entre les sorties 41 Perpignan Nord et 40 Le 4, kilomètre 240 dans les deux sens de circulation. Je reviens en détail à vos conditions de circulation justement. Ce sera juste après la musique de Beyoncé qui va vous faire danser. En tout cas, seulement des épaules, hein. Vous tenez bien le volant. Texas Hold'em.

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2: À 3h15, retour à vos conditions de circulation en détail dans le sud-est du pays. Une nuit tout à fait calme sur la route et tant mieux. Quelques infos toutefois à vous rappeler, à évoquer ensemble. Je vous rejoins pour débuter sur l'autoroute A9 dans le Gard. Vous roulez en direction de Barcelone, 15 km après avoir passé la sortie 22 Roquemort à hauteur du kilomètre 29. Il y aurait la dépouille d'un chevreuil sur les voies. Hervé André et le patrouilleur seront sur place. Toujours du côté de l'autoroute A9, mais beaucoup plus au sud. Vous êtes entre Narbonne et Perpignan, plus précisément entre les sorties 40 Le 4 et 41 Perpignan Nord, kilomètre 240, où l'on nous signale la présence de piétons à proximité des voies. Une info qui vous concerne cette fois-ci, quel que soit votre sens de circulation, ceux ou ces piétons pouvant traverser les voies à tout moment. Et puis avant de vous quitter, je vous retrouve du côté d'Avignon. Vous êtes sur l'autoroute A7, c'est une info qui me parvient à l'instant. Vous roulez en direction de Lyon, 8 km après avoir passé la sortie 24 Avignon-Château-Renard. À hauteur du kilomètre 191, il y aurait des pièces de véhicules sur les voies. Loïc, le patrouilleur, est arrivé sur place pour les ramasser. Il peut être amené à traverser les voies, donc surtout vous ouvrez l'œil et vous levez le pied. Et partout ailleurs, si je n'ai pas parlé de vous, c'est bon signe, ça veut simplement dire que tout va bien. Votre rendez-vous conso arrive dans un instant. Aujourd'hui, focus sur l'indice de réparabilité affiché sur de nombreux équipements du quotidien. Que choisir ensemble ? La tester sur des lave-vaisselle. Et pour notre partenaire, une bonne note n'est pas forcément synonyme de réparation facile. Vous l'entendrez juste après la musique d'MC Solar. Coup d'œil dans le métro.

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2: Coup d'œil dans le métro, M6 Solar à l'instant sur Radio Vinci Autoroute. Côté trafic, ça se passe toujours aussi bien. Retour à vos conditions de circulation aux alentours de 3h30. D'ici là, je vous prépare la musique de Sparks, When I'm With You, ou encore Christophe Maé, La Lune, une ode à toutes les mamans. Mais tout de suite, place à votre rendez-vous conso. Charles Dodon est avec un journaliste du magazine Que Choisir.
3: Bonjour Boris Cassel.
4: Bonjour.
3: C'est un logo et une note qui figurent sur de nombreux appareils, notamment électroménagers. L'indice de réparabilité existe depuis maintenant 6 ans. Mais est-il fiable? Et là, vous avez comme un petit doute.
4: On a eu comme un petit doute parce qu'en fait, cet indice de réparabilité, il est noté, il est donné par les fabricants sous leur propre contrôle. On en tient de plus en plus compte en magasin lorsqu'on fait ses achats et certains réseaux même ne vendent plus les appareils les moins bien notés.
3: Et vous l'avez dit Boris, ce sont les constructeurs eux-mêmes qui déterminent l'indice de réparabilité.
4: Voilà, c'est ce qu'on appelle de l'auto-évaluation, c'est-à-dire que lorsque l'on met sur le marché un produit, en l'occurrence des lave-vaisselle par exemple, le fabricant a une liste de 10 critères qu'il va remplir lui-même, selon des règles qui ont été fixées pour l'ensemble de la profession. Donc tous les fabricants ont les mêmes critères. Cependant, il y a un petit souci avec ces critères, c'est que l'essentiel de ces critères, bizarrement, ne concerne pas des éléments qui sont en lien direct avec la réparation de la machine. Je m'explique. L'essentiel de la note dépend du prix des pièces détachées, de l'existence d'une documentation technique, de l'existence d'un service après-vente, enfin des choses qui peuvent être utiles, mais qui ne sont pas en lien direct avec la réparation du produit.
3: Et vous avez testé cet indice de réparabilité sur 8 lave-vaisselle, ça donne quoi?
4: Alors on s'est dit qu'on allait un petit peu plus loin que l'indice de réparabilité, c'est-à-dire qu'on allait faire ce qui aurait dû être fait, c'est de se mettre à la place d'un consommateur lambda qui fait face à une machine en panne. C'est-à-dire que la première étape quand vous avez une machine en panne, c'est de comprendre ce qui se passe. Ce qu'on a constaté, c'est que dans 75% des cas, les codes d'erreur ne nous permettent pas de savoir quelle est la panne, en fait. C'est très symptomatique. Donc, il reste 25% des cas où la machine vous dit exactement quel est le problème. Et dans ce cas-là, on a étudié vraiment la réparabilité, à la fois la démontabilité de l'appareil, on a démonté l'appareil, et on a essayé de remettre des pièces de rechange. C'était assez compliqué. Le souci avec cet indice, c'est qu'on a l'impression qu'un appareil qui a une bonne note sera facilement réparable par monsieur et madame tout le monde, ce qui n'est pas forcément le cas. Et en revanche, ça donne une bonne indication sur le fait de pouvoir ou non faire réparer cet appareil par un professionnel.
3: L'indice de réparabilité, que vaut-il vraiment? Vous vous êtes posé la question et vous y répondez dans le magazine Que Choisir de ce mois de mai. Merci Boris Cassel.
4: Merci.
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1: Il est 3h30, il est l'heure, comme promis, de revenir en détail à vos conditions de circulation dans le sud-est. C'est tout à fait calme à cette heure-ci sur la route, pas de grosses difficultés à évoquer. Un petit peu de pluie qui arrive de Narbonne jusqu'à Perpignan du côté de l'autoroute A9. Et puis dans ce même secteur, j'en profite également pour vous rappeler qu'il y aurait un piéton à proximité des voies entre les sorties 40 Le 4 et 41 Perpignan Nord, kilomètre 240. Vous êtes concernés dans les deux sens. Toujours du côté de l'autoroute A9, côté gare, en direction de Barcelone, 15 km après avoir passé la sortie 22 Roquemort. À hauteur du kilomètre 29, il y aurait la dépouille d'un chevreuil sur les voies. Le patrouilleur se rend bien sûr sur place. Et puis à quelques kilomètres de là, 6 km après avoir passé la sortie 23 Remoulin, kilomètre 34, une voiture est accidentée sur la bande d'arrêt d'urgence. Aucune gêne pour autant côté trafic. Partout ailleurs, que vous soyez à l'ouest de Lyon, région lyonnaise, la vallée du Rhône, en Provence ou encore dans le Var ou sur la Côte d'Azur, tous les voyants sont au vert.
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Pour aller où? Léa Pacci qui vous accompagne sur Radio Vinci Autoroute. Que vous soyez en train de rentrer chez vous, sur la route du travail, nous sommes à vos côtés. Je surveille les autoroutes du Sud-Est pour vous et à cette heure-ci, je vous rassure, ça se passe tout à fait bien. Je vous en dis plus dans quelques minutes, ce sera après la musique de Robin S, Love for Love ou encore Marguerite, La Bosse.

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1: À 3h45, retour à vos conditions de circulation en détail dans le sud-est du pays. Ça se passe bien pour vous sur la route à cette heure-ci. Pas de grosses difficultés. Animaux errants et dépouilles d'animaux, voilà ce qui vous concerne à cette heure-ci. Pour débuter, je vous rejoins dans le Var. Vous êtes sur la 57 entre les sorties 7 Solliès-Toucas et 6 La Farlède aux environs du kilomètre 12 où l'on nous signale la présence de chiens errants. Vous êtes concerné quel que soit votre sens de circulation. Ces animaux pouvant traverser les voies à tout moment. Et puis côté gare, vous êtes sur l'autoroute A9, vous roulez en direction de Barcelone, 14 km après avoir passé la sortie 22 Roquemort, kilomètre 28, il y a la dépouille d'un chevreuil sur les voies. Le patrouilleur est présent sur place pour la ramasser, il peut être amené à traverser les voies, vous veillez bien à sa sécurité. Partout ailleurs, ça se passe toujours aussi bien. Vous faites peut-être partie des 12 millions de lecteurs qui ont lu La Femme de Ménage. Dans un instant, nous vous présenterons la vraie femme de ménage. Valentine Edway a choisi ce métier tout en écrivant des poèmes remarqués par un éditeur. « Je nettoie vos sols et ramasse vos silences ». Son roman « En vers libre » sera au cœur de Marc Page, juste après la musique de Stretch « Why did you do it ?»

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0: Why did you do it? La musique de Stretch qui vous accompagne sur Radio Vinci Autoroute, côté trafic. Je vous rappelle, pour vous qui êtes dans le Var sur l'autoroute A57, entre les sorties 7 Solliès-Toucas et 6 La Farlède, kilomètre 12, qu'il y aurait un chien errant à proximité des voies, vous êtes concernés dans les deux sens. Dans Marque-Page, tout de suite, nous découvrons un objet littéraire non identifié. Un roman en vers libre, publié par une femme de ménage. Il s'intitule « Je nettoie vos sols et ramasse vos silences ». Son autrice, Valentine Hedway, est au micro 177 de Francine Thomas.
1: Bonjour Valentine Hedway.
2: Bonjour.
1: Page 51 de votre livre, il y a un bon résumé, je le lis. « Je ne vis pas de mes mots, je travaille pour qu'ils vivent, pour qu'ils existent. Je balaye les silences, je récure les absences et j'écris libre. » Dans ce livre, vous racontez une histoire qui est proche de la vôtre, celle d'une jeune poétesse qui choisit d'être femme de ménage comme job alimentaire pour avoir le temps d'écrire ?
2: Exactement. Alors finalement, j'ai un peu retranscrit mon quotidien dans ce livre, même s'il y a évidemment de la fiction. Mais c'est vrai que j'ai pris ma structure personnelle, professionnelle et mentale pour pouvoir du coup rédiger le livre.
1: Ça pourrait s'arrêter là, mais petit à petit, c'est un plaidoyer pour les personnes qui font ce métier-là que vous faites dans ce livre. Je cite encore, vous racontez le mépris de classe dans chaque regard, dans chaque silence, la précarité rendue honteuse et invisible.
2: Exactement, parce que ce sont des métiers finalement qui ne sont pas reconnus à leur juste valeur. Et je pense qu'en parler, c'est plus que nécessaire pour peut-être faire évoluer les mentalités.
1: C'est pas un récit, hein, ce livre, c'est une fiction, mais qui vous est inspirée par votre parcours et vos clients qui ont nourri ces lignes à défaut de nourrir votre estime, dites-vous. Ça se passe vraiment comme ça, ces personnes qui vous adressent même pas un mot, ou ceux qui font exprès de vous laisser les pires immondices à nettoyer?
2: Oui, c'est arrivé, bien entendu, et heureusement j'ai envie de dire, il n'existe pas que ça. On a aussi des très bons clients, des très belles personnes, mais oui, c'est arrivé des personnes, des clients pour qui on est juste de passage. Et pour eux, c'est notre travail. Donc je ne sais même pas s'ils ont conscience de ce qu'ils font. Pour eux, la femme de ménage, elle est censée nettoyer les déchets des autres. Donc il y a des personnes qui ne se gênent pas.
1: On se dit quand même qu'il faut un sacré feu intérieur pour continuer d'écrire quand on passe ses journées à récurer chez les autres pour un salaire pas très élevé. Qu'est-ce qui vous a fait tenir et que vous avez fait continuer d'écrire coûte que coûte ?
2: Alors moi, l'écriture, c'est pas une passion à la base, mais c'est plus un besoin. Il y a des choses qu'on ne dit pas forcément à l'oral ou on n'a peut-être personne pour les dire. Par contre, voilà, les journaux intimes sont là pour ça. Et on va dire que voilà, l'écriture, pour moi, c'est un échappatoire.
1: Donc il y aura d'autres choses à dire encore par
2: oui,
1: la suite ?
2: Je pense, oui.
1: Valentine Hedway, vous publiez « Je nettoie vos sols et ramasse vos silences » aux éditions Le Soir Venu. Un livre en vers libre qui vous fera découvrir que la poésie peut être palpitante et facile d'accès et qui vous fera peut-être regarder avec un peu plus de chaleur et moins de silence les personnes qui nettoient vos sols. Merci beaucoup.
2: Merci à vous.
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0: 4 minutes, Madonna et Justin Timberlake qui vous accompagnent sur Radio Vinci Autoroute. Il est 4h.
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2: Bonjour à tous. À la une en football, une dernière journée de Ligue 1, un rebondissement hier soir. Lille s'est qualifiée pour la Ligue des Champions, juste devant Lyon, écrasé à domicile 4-0 par Lens. Marseille a dépassé Rennes au finish pour se qualifier en Ligue Europa. Enfin, triste soirée à Nantes, déjà relégué en Ligue 2, où le match a été définitivement arrêté contre Toulouse après un envahissement de terrain. Et puis en rugby, encore raté pour l'équipe de France féminine, battue hier 43-28 par l'Angleterre dans le match du titre pour le tournoi des destination. Les Bleus n'ont plus remporté la compétition depuis 2018. Les Anglaises, elles, s'adjugent le tournoi pour la 8e fois consécutive. À l'étranger, Donald Trump réitère sa menace de reprendre les frappes contre Téhéran. Il ne restera plus rien de l'Iran s'il ne se bouge pas, écrit le président américain sur son réseau social Truth, qui presse les dirigeants iraniens de conclure un accord de paix. Et puis toujours au Moyen-Orient, un chef du groupe armé palestinien Djihad islamique a été tué cette nuit au Liban dans une frappe israélienne. Kim Jong-un montre les muscles face à la Corée du Sud, son ennemi juré, dit-il cette nuit. Le leader nord-coréen appelle à renforcer son armée à la frontière entre les deux pays, faisant craindre une nouvelle montée des tensions malgré les tentatives d'apaisement de Séoul. En France, la réponse de Maxime Saada à une tribune à charge contre Vincent Bolloré. Le patron de Canal+ affirme que son groupe ne travaillera plus avec les professionnels du cinéma signataires de la pétition contre l'actionnaire principal de Canal, parmi lesquels les comédiens Juliette Binoche et Jean-Pascal Zadi. Et puis enfin, Patrick Bruel sort du silence après les accusations de viol de Flavie Flamand à son encontre. « Je n'ai jamais manipulé ni drogué une femme », écrit le chanteur sur Instagram. Patrick Bruel affirme n'avoir jamais maltraité Flavie Flamand, évoquant une brève histoire, ni contrainte, ni violente avec elle. 4h passées de 2 minutes, très bon réveil à l'écoute du 107.7. L'actualité revient dans une heure. Pour l'heure, ce sont vos conditions de circulation qui arrivent et c'est juste après la météo.
0: Merci beaucoup Julien, on vous retrouve tout à l'heure. Et côté ciel, en ce lundi 18 mai, une matinée ensoleillée, mais ça va se gâter en milieu de journée avec l'arrivée de la pluie dans le quart sud-est et même des orages dans la région de Gap. Côté température, au lever du jour, comptez 14 à Lyon, 15 à Gap, 17 de Marseille à Nice. Pour l'après-midi, 20 à Montélimar et Perpignan et 21 pour les maximales à Montpellier.
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0: 4h bientôt passées de 3 minutes. Retour à vos conditions de circulation en détail sur le 107.7 dans le sud-est du pays. C'est tout à fait calme. Deux infos à vous rappeler. La première nous emmène dans le Gard. Vous êtes sur l'autoroute A9 direction Barcelone. Il y a toujours la dépouille d'un chevreuil sur les voies, 14 km. Rappelez, la première nous emmène dans le Gard. Vous êtes sur l'autoroute A9 direction Barcelone. Il y a toujours la dépouille d'un chevreuil sur les voies, 14 km après la sortie.

I'm not in love, la musique de Ten Sissi qui vous accompagne sur Radio Vinci Autoroute en ce milieu de nuit. Il est bientôt 4h15, bientôt l'heure de revenir en détail à vos conditions de circulation. Je vous rassure tout de suite, hein, c'est une nuit très très calme à cette heure-ci sur la route. Pas de grosses difficultés. Une info essentiellement à vous rappeler qui vous concerne si vous m'écoutez dans le Var sur l'autoroute A57. Vous êtes entre les sorties 7 Solliès-Toucas et 6 La Farlède aux environs du kilomètre 12 où l'on nous signale la présence de chiens errants à proximité des voies. Une information qui vous concerne bien entendu, quel que soit votre sens de circulation, ceux ou ces animaux pouvant traverser les voies à tout moment, se mettre en danger et vous mettre vous aussi en danger. Étienne le patrouilleur se rend sur place. Je reviens en détail comme promis au trafic, ce sera juste après la musique d'Ed Sheeran, Shivers. Très belle route et très belle nuit à tous.

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1: À 4h14, retour à vos conditions de circulation en détail dans le sud-est du pays. C'est toujours aussi calme pour vous sur la route. Aucune difficulté particulière à évoquer. Une seule info à vous rappeler qui vous concerne dans le Var sur l'autoroute A57. Entre les sorties 7, Solliès-Toucas et 6, La Farlède, kilomètre 12, il y aurait des chiens errants à proximité des voies. Vous êtes concernés dans les deux sens. Sinon, partout ailleurs, à l'exception d'un peu de pluie qui commence à arriver de Narbonne jusqu'aux portes de l'Espagne, sur l'autoroute A9. Aucune difficulté particulière à évoquer. Comme chaque année, notre partenaire l'Automobile Magazine publie son hors-série « Toutes les voitures du monde ». L'édition 2026-2027 recense près de 3000 modèles et permet surtout de mieux comprendre les grandes évolutions du marché. Domination des SUV, montée en puissance de l'électrique, arrivée de nouveaux constructeurs et de nouvelles technologies. Toutes les clés dans votre magoto à retrouver juste après la musique de Marc Lavoine, « J'ai vu la lumière ».

0: J'ai vu la lumière, c'était Marc Lavoine à l'instant sur Radio Vinci Autoroute. Et côté trafic, ça se passe toujours aussi bien. Et il est l'heure de votre Magoto sur le 107.7. Nous retrouvons Sébastien Datte en compagnie du rédacteur en chef adjoint de l'Automobile Magazine.
1: Pierre Lefebvre, bonjour.
2: Bonjour Sébastien.
1: Cette semaine, hors série à l'honneur sur le 107.7 avec toutes les voitures du monde. La dernière bible de l'Automobile Magazine. Le marché français, le marché européen, le marché mondial, les nouveautés, les concept cars. Bref, il y a tout.
2: Dans l'édition de cette année, vous allez découvrir pas mal de nouveaux constructeurs, notamment chinois bien sûr, mais pas que d'ailleurs, puisqu'on a notamment aussi un nouvel acteur coréen qui arrive en France qui s'appelle Genesis. Mm-hmm. Et puis ça vous permet aussi de découvrir que en termes de silhouette,
1: les SUV,
2: voilà, il y a beaucoup de SUV, peut-être moins de variété, il y avait davantage de cabriolets et de coupés avant, mais vous savez, l'automobile c'est ainsi hein, depuis plus d'un siècle, et finalement toutes les voitures du monde, ce petit focus annuel alterne entre raison, passion, nouvelles technologies aussi, nouveaux acteurs, parfois aussi qui sont des tout petits poussets. Je pense notamment à l'un des modèles qui est présent sur la couverture de ce nouveau numéro, qui est une Donkervoort.
1: Alors une Donkervoort, c'est le sport. Hein. Voilà, on la verra pas à tous les coins de rue.
2: C'est un constructeur néerlandais. Ce sont des fous furieux qui font des voitures extrêmement légères, extrêmement puissantes, et leur dernière création, qui est la P24 RS, est une voiture totalement démoniaque. Je vous avoue que je rêve de pouvoir l'essayer, peut-être dans quelques mois, on verra bien.
1: Au-delà de ces 3000 véhicules qu'on peut découvrir, on peut aussi faire un petit peu son marché parce qu'on peut comparer les données, les prix, etc.
2: Oui, exactement. En fait, hein, dans toutes les voitures du monde, hein, on accompagne aussi chaque présentation de véhicules, de données techniques, les dimensions, bien entendu, mais pas que, la gamme de motorisation, les niveaux de puissance, etc. Donc, ça vous permet de vous y retrouver. Puis surtout, nous, ça nous permet parfois de tirer la langue pour la simple et bonne raison, c'est que il y a énormément d'évolutions techniques et c'est très très très rapide, notamment sur les électriques où une voiture parfois qui était toute neuve il y a 6-8 mois, elle peut avoir changé parce que le moteur peut avoir pris un petit peu de puissance ou la batterie carrément avoir changé.
1: La Bible, le hors-série 2026-2027, toutes les voitures du monde, le hors-série de l'Automobile Magazine, c'est à découvrir et actuellement en kiosque. Merci beaucoup et à très bientôt, Pierre Lefebvre.
2: Merci Sébastien, à bientôt.
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So Natural, la musique de Lisa Stansfield qui vous accompagne sur Radio Vinci Autoroute. Un trafic toujours aussi calme, j'y reviens dans le détail juste après à Mont-d'Abourneuf, Oxygène.

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1: À 4h31, retour à vos conditions de circulation en détail dans le sud-est du pays. Ça va aller assez bien puisque ça roule tout à fait bien à cette heure-ci. Pas de grosses difficultés, de la pluie de Narbonne aux portes de l'Espagne du côté de la Neuf, de la pluie qui commence à arriver aussi en région lyonnaise. Et puis une alerte piéton qui vous concerne du côté de Montpellier sur l'autoroute A9 entre la jonction A9 à 709 et la sortie 33 en direction de la ville de Sète au kilomètre 115. Vous êtes concerné dans les deux sens. Partout ailleurs, tous les voyants sont au vert.
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0: la musique de Paolo Nutini qui vous accompagne sur la route. Une route qui se passe tout à fait bien. On en reparle aux alentours de 4h45. D'ici là, la route se poursuit en musique avec Vernis Rouge, La Fille ou encore Lynn dans ton téléphone. Ça arrive dans moins d'une minute.
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La fille, c'était vernis rouge à l'instant sur Radio Vinci Autoroute. Côté trafic, tous les voyants sont au vert. J'y reviens dans le détail dans moins de 4 minutes juste après la musique de Police.

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1: À 4h45, retour à vos conditions de circulation en détail. Dans le sud-est du pays, c'est tout à fait calme à cette heure-ci sur la route. Aucune difficulté particulière à évoquer ensemble, si ce n'est le retour de la pluie. Ça vous concerne de Narbonne à Perpignan, du côté de l'A9, ou encore en région lyonnaise, sur les autoroutes A46, A47, A7 Nord et même autoroute A7, quasiment jusqu'à Valence. Vous adaptez bien votre conduite, la visibilité peut être réduite et les chaussées glissantes. Mais sinon, mis à part ça, ça se passe tout à fait bien partout dans le sud-est du pays. Dans un instant, votre rendez-vous Montez le son en compagnie de 47 Terres, un trio qui affiche déjà 10 ans de carrière avec leur nouvel album La vie continue. Ils évoquent le passage à la trentaine et le temps qui passe avec plus de recul. Nous parlerons avec eux succès, création et live entre pop, rap et énergie rock. Rendez-vous juste après la musique d'Organize. 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

0: musique d'Organize pour vous accompagner sur la route. Côté trafic, ça se passe toujours aussi bien dans le sud-est.
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0: Et comme promis, on monte le son avec 47 Terres au micro de Christelle Mollon.
2: On avait découvert 47 Terres en 2019 avec leur premier album, L'Adresse. Revoici le trio pop rap chanson avec un quatrième projet baptisé La Vie Continue.

0: Bourgeon, 47 Terres.
1: Bonjour.
0: Vous voici de retour avec un nouvel album, La vie continue. Qu'est-ce qui a changé alors depuis le premier disque?
2: Eh bien, Pierre-Paul. 10 ans déjà, ça fait bientôt 10 ans qu'on a le groupe.
3: Ouais.
2: Donc finalement, on a grandi, on se rapproche de la trentaine. On a toujours les mêmes petites inquiétudes de l'avenir, toujours un peu nostalgique.
3: Où est-ce qu'on en est, quoi, globalement?
0: L'un des premiers extraits de La vie continue surprend un peu avec ce cœur d'enfant dans Superstar. Elle est venue d'où cette idée?
2: Elle est venue assez naturellement. Dès le début, on s'est dit ce serait chouette qu'il y ait des gosses qui chantent et c'est tout.
3: Parce qu'en fait, thème, ça part
2: de. Voilà, on demande à 11 piges, tu veux faire quoi dans la vie? Je me dis, mais c'est complètement con, parce que là, t'as 11 ans, qu'est-ce qu'on faisait à 11 ans? Du coup, le morceau est venu, on s'est dit ce serait quand même marrant que ce soit des mômes qui la chantent. C'était assez naturel, c'était chouette, quoi.
0: Comment est-ce que ça se passe, justement, la composition au sein de 47 Terres ou l'écriture des chansons?
4: C'est Pierre qui écrit les textes. Après, on compose ensemble. Il n'y a pas forcément de style précis, donc c'est plus en fonction des morceaux. Tu vois, typiquement, le Superstar avec les enfants, ça va être un morceau très pop. Après, il y a des morceaux où, dans la technicité, ça va être un peu plus rappé. Et puis sinon, on avait vraiment une volonté, surtout sur cet album, de ramener un côté plus comme c'est en live, mais directement dans l'album. Donc, tu as carrément un peu plus de rock aussi dans ce projet-là. Donc en fait c'est juste nous, on a plein de sources d'inspiration, on a plein de trucs qui nous plaisent et on essaye de ramener un peu tout ça pour faire un melting pot de tout ce qu'on aime.
0: Cet album La vie continue, c'est un album plus introspectif, on dirait plus mûr, hein, vous le disiez tout à l'heure, le temps qui passe, les doutes, les pertes et l'envie d'avancer. Est-ce que j'ai résumé à peu près correctement vos thèmes d'inspiration?
3: Oui, ouais, c'est un bon résumé.
4: On est hyper content de défendre cet album, il nous ressemble et enfin c'est vraiment un truc, il fait un peu même comme une thérapie qui nous aide à avancer et tout. Donc c'est hyper chouette, là où sur d'autres albums un peu plus légers, il y a des moments où on pouvait se lasser de certains morceaux et tout, parce qu'on s'y retrouvait plus forcément. Là, c'est vraiment un truc qui nous tient à cœur et donc c'est d'autant plus chouette à défendre.
3: Là, on a trop hâte sur scène, on a un batteur, un claviériste, moi je fais la guitare, Blaise à la basse. Enfin, il y a un côté vraiment live band très sympa qui nous tient vraiment à cœur, où il y a cette énergie un peu plus brute, un peu plus rock qu'on adore.
0: Merci beaucoup en tout cas, les 47 heures. Toutes les dates, on les retrouve aussi sur vos réseaux sociaux de toute façon. Et donc, on se quitte avec le titre Superstar.

C'était Superstar de 47 Terres. Le trio est l'invité de Monter le son toute cette semaine. Un entretien retrouvé en version longue sur Leçon 77, notre site internet et notre application. Et la route se poursuit en musique avec les Maroon 5, She'll Be Loved.

0: Et il est 5h.
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2: Bonjour à tous. À la une, Donald Trump s'impatiente face à l'absence d'accord de paix avec Téhéran. Le président américain affirme sur son réseau social Truth qu'il ne restera plus rien de l'Iran si les dirigeants iraniens ne se bougent pas, alors que les discussions s'enlisent entre les deux pays. Toujours au Moyen-Orient, les Émirats Arabes Unis déplorent une escalade dangereuse après la frappe de drone hier sur le site de la centrale nucléaire de Baraka. L'Agence internationale de l'énergie atomique fait part de sa profonde préoccupation et appelle à éviter toute activité militaire autour de la centrale. En France, le gouvernement au soutien des automobilistes français face à la hausse des prix du carburant. Sébastien Lecornu dévoilera jeudi un nouveau paquet d'aides ciblé pour le mois de juin, alors que le ministre de l'économie Roland Lescure écarte l'hypothèse d'aide généralisée. Dimanche, le prix de l'essence en France a atteint des sommets records depuis le début du conflit au Moyen-Orient. Gérald Darmanin est lui attendu ce lundi en Algérie. Le garde des Sceaux doit rencontrer son homologue algérien Lotfi Boudjema pour renforcer la coopération franco-algérienne contre le narcotrafic et traiter de la situation du journaliste incarcéré Christophe Glaise. Ce déplacement marque une nouvelle étape dans le réchauffement récent des relations entre Paris et Alger. En bref, un homme a été placé en garde à vue hier à Saint-Étienne pour homicide volontaire. Il est soupçonné d'avoir poignardé un individu de 24 ans qui aurait tenté de voler son véhicule. Les sports en top 14 de rugby, le gros coup de La Rochelle dans la course aux phases finales. Nette victoire des Maritimes 38-10 hier soir contre le leader du championnat Toulouse. La Rochelle se replace à 4 points de la 6e place qualificative pour les barrages, avec encore 2 matchs à disputer. Enfin en NBA, direction la finale de la conférence Est pour Cleveland. Les Cavaliers ont dominé Détroit 125-94 cette nuit dans le match 7 de la demi-finale de conférence. Ils affronteront New York pour une place en finale NBA. 5h passées de 2 minutes, vous êtes bien sur le 107.7, très bon réveil sur notre antenne. L'actualité revient dans une heure. Pour l'heure, place à vos conditions de circulation et c'est juste après la météo.
0: Merci beaucoup Julien Cognon, à tout à l'heure. Et côté ciel, en ce lundi 18 mai, un temps relativement ensoleillé dans la matinée, mais ça va vite se gâter en milieu de journée avec l'arrivée de la pluie dans le quart sud-est et même des orages dans la région de Gap. Côté température, en début de journée, comptez 14 à Lyon, 15 à Gap, 17 de Marseille à Nice. Pour l'après-midi, 20 à Montélimar et Perpignan, 21 pour les maximales à Montpellier.
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0: 5h, bientôt passé de 3 minutes. Retour à vos conditions de circulation en détail dans le sud-est du pays. Ça va aller très très vite puisque ça roule bien où que vous soyez, où que vous m'entendiez. Aucune difficulté particulière à évoquer. Très belle route à tous.
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I'm Every Woman, la musique de Whitney Houston qui vous accompagne, qui vous réveille, c'est Radio Vinci Autoroute. Bon début de journée, bonne route à tous. Je vous rassure, côté trafic dans le sud-est, c'est tout à fait calme et tant mieux. Je vous retrouve après Attic, Angela ou encore Robbie Williams, All My Life pour vous en dire plus dans le détail.

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1: À 5h15, retour à vos conditions de circulation en détail dans le sud-est du pays. C'est très très calme sur la route à cette heure-ci. Aucune difficulté particulière à évoquer, que vous soyez à l'ouest de Lyon, dans la vallée du Rhône, en Occitanie, en Provence, dans le Var ou sur la Côte d'Azur. Ça roule tout à fait bien. Dans un instant, nous recevrons Florent François Morel, acteur, humoriste. Il est aussi chanteur et il vient de sortir un album inspiré des chansons françaises de la fin du 19e siècle. Il sera également en tournée dans toute la France cet été avec l'École des femmes de Molière. Nous en parlerons avec lui sur la route avec, juste après la musique des Romantics, Talking in Your Sleep.

0: Walking in Your Sleep, la musique des Romantics pour vous accompagner sur Radio Vinci Autoroute et une route toujours aussi calme dans le sud-est.
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2: Bonjour François Morel.
3: Bonjour.
2: On est très content de vous recevoir parce qu'avec vous, il y a toujours des surprises. Une pièce de théâtre, un livre, un concert. Aujourd'hui, on va parler d'un album qui vient de sortir, qui s'intitule « Mon cœur est à la rue ». J'en passe 20 secondes pour qu'on voit un peu.

0: De l'opéra.
1: François Morel, on est sur de la chanson française fin du 19e siècle, 1880-1890, qui est un genre bien particulier, bien codifié.
2: Oui, en fait, d'abord le disque est né d'un spectacle. C'est un spectacle qui nous a été commandé par le musée d'Orsay. Je crois qu'avec Antoine Salaire, avec qui on a vraiment fait le spectacle, on aime bien les contraintes et on aime bien commencer un spectacle en ne sachant pas forcément très bien où on va aller. Et en réécoutant Aristide Bruant, que je connaissais quand même, parce que je connaissais les interprétations de Patachou, de Renaud, de Mouloudji, etc. Je connaissais un peu son univers on est parti de ça, de gens qui étaient à la fois extrêmement subtils et extrêmement populaires. Donc c'était aussi un mélange, c'est-à-dire aller chercher des chansons qu'on ne connaissait pas forcément et des chansons qui ont été écrites à cette époque-là, et puis aussi faire un peu, s'amuser un peu avec les personnages de cette époque et créer aussi des chansons, les inventer.
1: Mais c'est ça qui est extraordinaire, c'est-à-dire qu'il y a effectivement des chansons d'époque et puis vous en avez créé des à la façon de l'époque.
2: Ouais, ouais.
1: Et on n'arrive pas à voir la différence.
2: Ah ben c'est bien.
1: C'est pas mal, non ?
2: Ouais, y a une chanson qui s'appelle Marie-Madeleine, par exemple, et je me dis, c'est Lucrèce Sacella qui la chante, mais elle aurait pu être chantée, je pense, par Jeanne Avril ou par une artiste de cette époque-là.
1: La chanson dit, elle est pleine d'humour, hein, dit Marie-Madeleine, en voilà une qui a de la veine.
2: Une qui a eu de la veine, c'est Marie-Madeleine.
1: D'être
2: tombé sur un gars comme Jésus.
1: Qui est un type qui est plein de vertus.
2: Ouais,
1: c'est ça qui est extraordinaire. Voilà, ça c'est l'humour de l'époque. Et puis on parle aussi des violences faites aux femmes, dès cette époque-là, bien sûr.
2: On parle de l'alcoolisme, on parle de la violence, on parle de la violence faite aux femmes.
1: Alors je précise, on l'a précisé que cet album donc a été enregistré lors d'une série de concerts au musée d'Orsay à Paris. On va faire une pause, François Morel, et on va parler de vos autres projets. Il y a plein de choses à venir. Le type qui ne s'arrête jamais en fait.
2: Voilà.
3: Allez, une petite pause, on vous retrouve après l'infotrafic. Et pour l'heure, on profite de la musique avec Ben l'Oncle Soul, Stay ou encore Elliot, la Camisa Negra.

0: Stay, la musique de Ben, l'oncle Soul qui vous accompagne sur la route. Et dans un instant, la suite de notre entretien avec François Morel, le chanteur et humoriste, nous a présenté son nouvel album de chansons françaises. Cette fois, il nous parlera de théâtre et de son permis de conduire. Rendez-vous juste après le trafic qui arrive dans 30 secondes.
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0: À 5h30 tout pile, retour à vos conditions de circulation en détail dans le sud-est du pays. Ça se passe tout à fait bien à cette heure-ci sur la route. Aucune difficulté particulière à évoquer. Un petit peu de pluie qui vous accompagne, notamment en région lyonnaise ou du côté de Narbonne sur l'autoroute A9. Pour autant, ça se passe quand même tout à fait bien. Adaptez bien votre conduite. Les chaussées peuvent être un petit peu glissantes et détrempées. La visibilité peut être un peu réduite. Pour autant, aucune difficulté particulière, comme je vous le disais, sur le reste du quart sud-est. Allez, retrouvons tout de suite notre invité, metteur en scène, humoriste, chanteur et comédien, François Morel, est toujours au micro d'Yvan Mouton.
3: François Morel, vous n'arrêtez jamais, vous avez tout le temps des projets cet été. Alors, vous allez répéter, si j'ai bien compris, au Théâtre National de Marseille, à La Criée, et vous allez faire des représentations de L'École des Femmes de Molière.
4: C'est bien à ça ? Grignan.
3: À Grignan, oui. Voilà.
4: Avant une tournée qui va nous conduire aussi, enfin, dans plein de villes de France, je crois qu'on commence à Versailles. Et on finit, je crois, la tournée à Marseille, à La Criée, oui.
3: Alors, cette adaptation, c'est Robert Renucci qui est à la manœuvre. Qu'est-ce que ça donne ?
4: Le parti pris, c'est de faire écouter ce texte qui est extrêmement contemporain, puisque ça parle d'un certain monsieur Arnolf.
3: Que vous allez interpréter, bien entendu.
4: Qui est quand même un personnage extraordinaire, puisqu'il trouve dans une jeune fille de 4 ans, sur lequel il jette son dévolu pour l'enfermer dans un couvent et la sortir au moment où elle sera en âge de se marier. Donc je pense qu'il a des mauvaises visions de la femme et des rapports entre les hommes et les femmes.
3: On a l'impression que ça n'a pas changé, toujours,
4: en tout cas, avant de venir vous voir, là j'avais mes écouteurs sur les oreilles et j'écoutais Louis Jouvet, l'interprétation qu'il a fait pendant des dizaines d'années. Il a joué ce rôle-là avec plusieurs Agnès, évidemment, et je l'écoutais dire ce texte-là, et c'est d'une force, d'une puissance et d'une beauté poétique incroyable.
3: En fait, vous êtes boulimique, vous aimez faire énormément de choses différentes avec beaucoup de gens.
4: J'avais besoin de travailler là, je crois que j'avais besoin de travailler, ça me faisait du bien.
3: Alors on termine cette interview par les exercices imposés. Nos auditeurs sont des automobilistes, ils aiment bien savoir comment roulent nos invités. Je pense savoir que vous avez eu votre permis en 1978.
4: Sûrement.
3: À l'époque, que vous a dit votre inspecteur? J'ai été recherché.
4: Alors, mon inspecteur, je l'ai eu seulement la troisième fois. J'avais eu le code tout de suite, mais la conduite, j'avais plus de mal. Et quand il m'a donné quand même finalement mon permis, la troisième fois que je l'ai passé, il m'a dit, vous pourrez conduire. Enfin... Vous pourrez conduire, non, vous ne conduirez pas, vous roulerez. Je me souviens d'une phrase de Juliette qui a dit « La vie est trop courte pour aller vite ».
3: Eh bien écoutez, je pense qu'on peut en terminer sur cette belle phrase de Juliette. François Morel, vous étiez donc notre invité pour cet album de chansons françaises fin du 19e siècle. « Mon cœur est à la rue », c'est le titre de cet album. Et plein d'activités à découvrir sur françoismorel.com. Merci beaucoup.
4: Merci à vous.
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Bring me to life, c'était Evanescence bien sûr à l'instant sur Radio Vinci Autoroute. Côté trafic, ça se passe toujours aussi bien pour vous sur la route dans le sud-est. Je vous en reparle dans le détail aux alentours de 6h moins le quart. Ce sera après la musique de Soprano, Barman ou encore un autre classique de la musique signé Queen, Another One Bites the Dust.

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1: Il est tout pile 5h45, retour à vos conditions de circulation en détail dans le sud-est du pays. C'est une fin de nuit, début de journée qui se passe tout à fait tranquillement sur la route dans le sud-est. Aucune difficulté notoire à évoquer. Une info simplement à vous rappeler qui vous concerne du côté de Montpellier. Sur l'autoroute A9, entre la jonction A9 à 709 et la sortie 33 pour la direction de la ville de Sète, kilomètre 119, des piétons auraient été aperçus à proximité des voies. Vous êtes concerné aussi bien en direction de Lyon qu'en direction de Barcelone, puisque ceux ou ces piétons pourraient traverser les voies à tout moment. Mis à part ça, partout ailleurs, que vous soyez à l'ouest de Lyon, dans la vallée du Rhône, en Provence, dans le Var, sur la Côte d'Azur, ou bien aux portes de l'Espagne, ou encore sur l'A61, l'axe qui relie la Méditerranée à Toulouse, ça se passe tout à fait bien pour vous sur la route. Retour à vos conditions de circulation en détail avec de nouveaux copilotes pour vous accompagner après l'actualité et la météo de 6h du matin. Et pour l'heure, je reste à vos côtés et nous poursuivons en tout cas cette route en musique avec Anastasia, One Day in Your Life ou encore Elena Capuche.

One Day in Your Life avec l'excellente voix d'Anastasia pour vous accompagner sur Radio Vinci Autoroute. Bientôt 6h, bientôt l'heure de retrouver l'actualité de la rédaction suivie de la météo et du retour détaillé à vos conditions de circulation avec de nouveaux copilotes. Et pour l'heure, nous terminons cette route en musique avec Bob Marley, Satisfy My Soul, ou encore une nouveauté signée Zawi et Stéphane, Love Noir.

Priorité à votre sécurité sur Radio Vinci Autoroute. Vous êtes en région niçoise sur l'A8 en direction de l'Italie. Un kilomètre après avoir passé la sortie 51.1 Carros à hauteur du kilomètre 189, il y aurait des obstacles, des sacs de gravats sur les voies. Le patrouilleur Christophe se rend sur place.

0: Satisfy My Soul, un classique signé Bob Marley pour vous accompagner sur Radio Vinci Autoroute. Et il est 6h, belle journée à tous.
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2: Bonjour à tous. À la une, une nouvelle étape dans le réchauffement des relations franco-algériennes. Gérald Darmanin se rend ce lundi à Alger, reçu par son homologue algérien Lotfi Boudjema. Un déplacement à quelques jours de la venue en France du ministre de l'Intérieur algérien, signe de l'apaisement des tensions récentes entre Paris et Alger. Gérald Darmanin doit aborder la situation du journaliste français Christophe Glaise, incarcéré en Algérie depuis près d'un an pour apologie du terrorisme. L'actualité politique marquée aussi par l'ouverture des débats au Sénat sur le projet de loi Riposte. Le texte porté par le gouvernement prévoit des mesures pour lutter contre les troubles à l'ordre public et à la tranquillité par un durcissement des sanctions et le renforcement des outils à disposition des forces de l'ordre. Toujours en France, de nouvelles fouilles débutent ce lundi à Rouvray pour tenter de retrouver de nouvelles victimes d'Émile Louis. Le tueur en série avait avoué avant sa mort y avoir enterré 7 jeunes femmes handicapées. Seules 2 d'entre elles ont pour l'heure été retrouvées. Patrick Bruel sort du silence après les accusations de viol et de violence sexuelle à son encontre. Il affirme sur Instagram n'avoir jamais forcé ou manipulé une femme et décrit une relation ni contrainte ni violente avec Flavie Flamand. L'animatrice avait accusé le chanteur de l'avoir violée lorsqu'elle était adolescente. À l'étranger, Donald Trump s'impatiente face à l'enlisement des discussions avec Téhéran pour établir un accord de paix. Le temps est compté, averti sur son réseau social Truth, le président américain, qui affirme qu'il ne restera plus rien de l'Iran en cas d'échec des négociations. Et enfin, Victor Wembanyama devra encore patienter pour être élu meilleur joueur de la saison régulière de NBA. Le trophée de MVP a été remporté cette nuit par le Canadien Shai Gilgeous-Alexander pour la 2e année consécutive. Le joueur d'Oklahoma City devance le Serbe Nikola Jokic et la star française des San Antonio Spurs. 6h passées de 2 minutes tout pile. Merci de votre fidélité au 107.7. L'actualité revient dans une heure, présentée par Christelle Mollon. Très belle journée à l'écoute du 107.7. Vos conditions de circulation arrivent dans un instant et ce sera juste après votre météo.
3: La météo, oui, avec un temps mitigé pour ce lundi 18 mai en région Provence, Alpes-Côte d'Azur. Au menu aujourd'hui, de belles éclaircies, des nuages, mais aussi quelques averses et même des orages pour cet après-midi près des reliefs. Attention également aux vents d'ouest qui vont se renforcer, notamment en mi-journée pour souffler par rafale. Côté température, elle varie actuellement entre 3 et 14 degrés. Alors on aura dans l'après-midi à Gap 16 degrés, 18 à Sisteron et Marseille, il fera 19 à Cannes, 20 degrés du côté de Toulon et 21 à Draguignan. Pour demain, un temps plus ensoleillé avec encore un peu de vent uniquement dans le département du Var.
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3: À vos côtés, je suis votre copilote de bon matin pour ce début de semaine et c'est un plaisir pour moi. Bonjour à tous et j'espère que vous allez bien. Ça se passe bien hein, côté circulation pour le moment. Je n'ai vraiment aucun bouchon, aucun ralentissement à vous signaler. Il y a juste un obstacle dans les Alpes-Maritimes sur l'autoroute A8 en direction de l'Italie. 1 km après Carros, la sortie 51.1, c'est avant d'arriver à la barrière de péage de Nice-Saint-Isidore. Attention, c'est un sac de gravats qui est tombé sur la voie de gauche. Donc pensez à vous décaler sur les deux voies les plus à droite. Au niveau du kilomètre 189, à part cela, pour le moment, votre voyage ne peut que bien se dérouler.
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Maëlle sur Radio Vancé Autoroute avec Tic Tac. Il est 6h09, je vous le rappelle, il y a un sac de gravats qui est tombé sur la chaussée du côté de Nice en direction de l'Italie de Vintimille avant d'arriver à Nice. Saint-Isidore, ne soyez pas surpris, ça se passe sur la voie de gauche, 1 km après Carrosse, la sortie 51.1, vous levez le pied, hein, c'est au niveau du kilomètre 189. Autrement,

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1: 6h15 à vos côtés pour vous accompagner pour votre sécurité. Rassurez-vous, vous roulez toujours bien hein, pour le moment. Le trafic est fluide. Vraiment, je n'ai aucune difficulté à vous signaler où que vous soyez, même aux abords des grandes villes. Pour le moment, ça se passe vraiment bien. Ce n'est pas encore l'heure de pointe à 6h16. En revanche, j'ai un sac de gravats qui est tombé sur la voie de gauche. Je vous demande toujours de l'attention si vous êtes sur l'autoroute A8 en direction de l'Italie, en direction de Vintimille. 1 km après Carros, la sortie 51.1, c'est avant d'arriver à Nice-Saint-Isidore. Pensez à bien vous décaler sur les deux voies les plus à droite au niveau du kilomètre 189. Le patrouilleur va arriver, hein, il va peut-être traverser les voies de circulation pour récupérer cet obstacle. Je compte sur vous quand vous le verrez. Vous lèverez les pieds, notamment vous avez Christophe, ça y est, le patrouilleur qui est sur place. Donc vous réduisez votre vitesse, vous faites attention à ces hommes qui travaillent sur l'autoroute jour et nuit pour votre sécurité. Comme je vous le disais, hormis cela, pour le moment, c'est calme. Des travaux à vous signaler pour cette nuit, pour votre sécurité, notamment dans les Alpes-Maritimes. Je vous dis tout sur le 107.7 juste après Usher.

0: Culture sur Radio Vence et Autoroute, Claudio Capéo dans un instant, Billy Paul avec Your Song avant de revenir sur le trafic à 6h30 et toujours ce sac de gravats sur la voie de gauche, hein, vous levez le pied, ça se passe sur l'autoroute A8 en direction de l'Italie. Nous sommes dans les Alpes-Maritimes, pour tout vous dire, il a été percuté par un véhicule, donc il y a maintenant du gravat éparpillé sur la chaussée, sur la voie de gauche, 1 km après Carrosse, la sortie 51.1. Au niveau du kilomètre 189, vous pensez à ralentir, vous avez le patrouilleur qui vous demande justement de vous décaler sur la voie la plus à droite.
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0: On va rester justement dans les Alpes-Maritimes puisque ce soir à partir de 21h et au plus tard jusqu'à 5h du matin, la sortie Roquebrune-Cap-Martin numéro 58 de l'autoroute A8 sera fermée en direction de l'Italie pour effectuer des travaux d'entretien de la végétation. Et puis on va rester dans les Alpes-Maritimes entre Cannes et Nice puisqu'à partir de 21h ce soir et au plus tard jusqu'à 5h du matin, la sortie Antibes numéro 44 de l'autoroute A8 sera fermée en direction de l'Italie pour effectuer des travaux sur la chaussée.
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1: 6h30, je vous accompagne ce matin en Provence, sur la Côte d'Azur, dans la vallée de la Durance, avec le soleil qui se lève, ça fait plaisir, mais des orages sont prévus dans la journée à quelques averses, donc adaptez bien votre conduite par rapport à la météo. Ça se passe bien, hein, côté circulation, ça freine un petit peu aux portes de Monaco, mais les temps de parcours restent raisonnables. Et puis, si vous êtes dans les Alpes-Maritimes, sur l'autoroute A8, vous êtes en direction de l'Italie, je vous le rappelle, il y a actuellement un sac de gravats qui a été percuté par un véhicule, donc des débris sur la chaussée, sur l'autoroute. Route, donc c'est au niveau de Carrosse, 1 km après Carrosse, après la sortie 51.1, avant d'arriver à la barrière de péage de Nice-Saint-Isidore. Ça se passe toujours sur la voie de gauche. Vous pensez à bien vous décaler, hein, sur les deux voies, les pieds à droite. Vous avez le patrouilleur qui est sur place. Voilà ce que j'avais à vous signaler côté trafic partout ailleurs pour le moment. Comme je vous le disais, ça se passe vraiment bien.
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1: Vous êtes peut-être tombé récemment sur les réseaux sociaux sur la vidéo d'un automobiliste qui repeint son véhicule sur le parking d'une grande surface. Est-ce que c'est autorisé? On va poser la question dans un instant à notre consultant juridique, Maître Éric Decaumont, dans l'Auto et la Loi. Il sera avec nous juste après le trio Jean-Jacques Goldman, Michael Jones, souvenez-vous, sur le 107.7.

0: Priorité à votre sécurité, j'ai un accident à vous signaler à 6h36. Je vous emmène dans la vallée de la Durance, l'axe Aix-en-Provence-Gap, en direction de Gap. On nous signale un accident 6 km après Manosque, la sortie 18. Il implique un poids lourd et deux voitures. L'accident serait produit au niveau du kilomètre 76. Je compte sur vous, pensez à ralentir. Il pourrait y avoir des débris sur la chaussée. Vous restez avec nous, le 107.7. On reviendra sur vos conditions de circulation. Ça reste fluide aux alentours de 6h45. Pour le moment, comme promis, c'est l'heure de l'automobile et la loi. Retrouvons notre consultant juridique à vos côtés, Francine Thomas.
1: Bonjour Maître de Caumont.
2: Bonjour à toutes et à tous.
1: Je voulais évoquer avec vous une vidéo assez commentée sur les réseaux sociaux. Un homme a été vu en train de repeindre sa voiture sur le parking d'une grande surface. Alors au-delà du fait que la peinture n'était pas forcément extrêmement jolie, est-ce qu'on a le droit de faire ça? Faire de la peinture de ce carrosserie sur un parking?
2: Bon, alors je rassure l'automobiliste et ceux qui pourraient être choqués, rendre sa voiture très laide n'est pas une infraction.
1: Oui, c'est ça.
2: À aucun sens. Mais ce qu'on va vous reprocher, c'est pas votre mauvais goût, c'est pas la peinture qui est mal faite, c'est le fait que vous allez, en matière d'hygiène, en matière de sécurité, attenter à l'intérêt collectif. Et vous allez laisser possiblement s'écouler du liquide, ça va peut-être salir les emplacements. Pire, ça va risquer éventuellement d'être dans des réseaux d'assainissement. Donc, vous allez faire une sorte d'écocide, relativement modeste, bien sûr. Mais vous allez attenter à l'intérêt collectif sur un plan écologique et de salubrité publique, ce qui veut dire que vous allez être sanctionné, d'autant plus que il est interdit d'exécuter un travail sur le domaine public routier, parce que vous savez, par exemple, je le rappelle, on l'a déjà dit sur cette antenne, que sur un parking d'hypermarché qui est pourtant un lieu privé, qui appartient à l'hypermarché, oui, mais qui est ouvert au public, le code de la route s'applique du coup. Alors que si vous êtes dans le parc de votre château,
1: oui,
2: là, vous faites ce que vous voulez, le code de la route s'applique pas. Donc, un seul conseil en conclusion, vous tenez absolument à faire preuve de mauvais goût, à faire une peinture complètement ratée avec des bombes de peinture, pourquoi pas au pinceau pendant que vous y êtes et avec des couleurs improbables.
1: Au rouleau, maître, au rouleau.
2: Ou au rouleau, on est bien d'accord, encore pire, je vois qu'on a affaire à une connaisseuse.
1: Oui, tout à fait.
2: Un seul conseil pour être en règle, achetez-vous un château d'abord.
1: Et ça coûte combien si on fait ça sur le parking du supermarché?
2: Ça coûte plus cher que la bombe de peinture, ça coûte à peu près ce que ça vous coûtera, à mon avis, d'aller refaire faire votre peinture chez un professionnel une fois quand vous aurez des amis et des enfants qui vous jetteront des pierres tellement c'est moche. Vous pouvez, c'est une amende de 5e classe, donc ça peut aller jusqu'à 1 500 € quand même.
1: Ah oui, quand même, ok. Merci beaucoup Maître de Caumont, et pour retrouver sans cesse de nouvelles informations sur nos droits d'automobiliste, il y a votre site internet, l'adresse c'est maître-2-caumont.fr. À bientôt Maître.
2: À très bientôt.
0: À très bientôt, merci beaucoup.
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0: Priorité à votre sécurité dans les Alpes-Maritimes sur l'autoroute A8 en direction de l'Italie entre Antibénis, 4 km après la barrière de péage d'Antibes. Une voiture s'est arrêtée sur la voie de droite. Pensez à vous décaler sur les deux voies les plus à gauche au niveau du kilomètre 175. 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
1: 6h46, j'ai un accident à vous rappeler et il y a également du monde, notamment si vous partez vers Monaco. On va commencer notamment par cet accident. Si vous roulez actuellement sur l'autoroute A51, vous arrivez d'Aix-en-Provence, vous êtes en direction de Gap. Pensez à ralentir, ne soyez pas surpris, 5 km après la sortie Manosque, la sortie 18, puisqu'il y a un bouchon qui est en train de se former d'un peu plus d'un kilomètre suite à un accident qui s'est produit un kilomètre plus loin. Il implique un poids lourd et deux voitures au niveau du kilomètre 76. Pour le moment, nous n'avons pas plus de précisions. Vous avez le patrouilleur qui se rend sur place, Fabrice, qui va nous donner un peu plus de précisions. Je compte sur vous, hein, comme il y a un bouchon qui est en train de se former en amont. Vous pensez à ralentir au niveau du kilomètre 76. Ensuite, vous partez vers Marseille, vers Toulon. Ça commence à freiner un petit peu, mais les temps de parcours sont vraiment raisonnables. Et puis, sur la Côte d'Azur, ça se passe bien. Il y a toujours entre Antibénis, sur l'autoroute A8 en direction de l'Italie, où ça ralentit un petit peu, une voiture en panne sur la voie de droite. Pensez à vous décaler sur les deux voies lips à gauche, hein, c'est 4 km après la barrière de péage d'Antibes, au niveau du kilomètre 175. Et puis si vous partez vers Monaco, ça commence à ralentir aux portes de Monaco. Vous comptez même pas 10 minutes pour traverser les quelques difficultés sur la moyenne corniche avant d'arriver à la Principauté. Très belle route à vous qui venez nous rejoindre. Bienvenue sur le 107.7 Cassius.

20 ans, on a plus 20 ans à 6h56, j'espère que votre voyage se passe bien. Je vous le rappelle, il y a un petit bouchon qui s'est formé sur l'autoroute A51 suite à un accident en direction de Gap, vous qui arrivez d'Aix-en-Provence, 6 km après Manosque, la sortie 18 au niveau du kilomètre 76. Il y a un poids lourd et une voiture accidentée. Conséquence, eh bien, il y a un bouchon qui s'est formé. Vous comptez pour le moment 5 minutes, pas plus, pour traverser cette difficulté. Et puis ça ralentit, ça prend de l'ampleur aux portes de Monaco. 10 minutes supplémentaires pour aller travailler dans la principauté. On en reparle en détail après les infos de 7h sur le 107.7 pour y arriver, les Bronze Kibit.

0: Radio Vinci Autoroute, bienvenue à vous qui venez de nous rejoindre, il est 7h.
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2: Bonjour, le déplacement se veut comme une nouvelle étape du réchauffement des relations entre la France et l'Algérie. Le ministre de la Justice, Gérald Darmanin, est attendu à Alger aujourd'hui, où il doit être reçu par son homologue. Objectif, rétablir les relations judiciaires entre les deux pays, avec pour priorité la lutte contre la DZ Mafia, le règlement du dossier des biens mal acquis et évoquer aussi la situation du journaliste Christophe Glaze. Le projet de loi Riposte arrive au Sénat, porté par le ministre de l'Intérieur, Laurent Nunez. Il vise à lutter contre les troubles quotidiens à l'ordre public, les rêves partis, protoxyde d'azote, mortiers d'artifice, rodéo motorisé, violence dans les stades. Le texte s'articule autour de deux axes, un durcissement des sanctions réprimant différentes incivilités en augmentation et une amélioration des outils à la disposition des forces de l'ordre. Patrick Bruel se défend dans un post publié sur Instagram. Le chanteur accusé de viol et de tentative de viol par une dizaine de femmes, dont Flavie Flamand, assure n'avoir jamais forcé une femme. Je ne me suis jamais servi de ma notoriété pour abuser de quiconque et obtenir des relations non consenties. Des frappes israéliennes au Liban ont tué hier 7 personnes, dont un chef du djihad islamique palestinien, et ce malgré une nouvelle prolongation de la trêve après des négociations bilatérales que le Hezbollah pro-iranien a encore condamnées. C'est un réalisateur habitué de la croisette, le sud-coréen Na Hong-jin revient cette fois avec Hope, un film d'action qui enchaîne quasiment sans interruption 2h40 de course-poursuite, avec frissons et sueurs froides à la clé, mais aussi des dialogues loufoques et décalés. Et puis un coup dur pour le festival de Cannes, puisque la chanteuse et actrice Barbara Streisand ne pourra pas assister à la cérémonie de clôture, où elle devait se voir remettre une palme d'honneur, la faute à une blessure au genou. En sport, la 34e journée de Ligue 1 a rendu son verdict. Lille décroche le dernier ticket direct pour la Ligue des champions de football. L'OM sauve les meubles en arrachant la qualification en Ligue Europa, tandis que Nice perd gros en se retrouvant en barrage pour ne pas descendre en L2. Et puis en rugby féminin, pas de miracle pour les Françaises qui se sont inclinées hier face aux invincibles Anglaises qui réalisent un 8e grand chelem d'affilée dans le tournoi des 6 nations. Victoire des Anglaises 43 à 28, mais le Bleu quitte le terrain la tête haute après un match où elles ont rendu coup sur coup à leurs adversaires. 7h passée de 2 minutes, c'est la fin de ce flash. Dans un instant, vos conditions de circulation juste après la météo.
0: La météo, oui, un temps mitigé pour ce lundi 18 mai en région Provence-Alpes-Côte d'Azur. Au menu aujourd'hui, de belles éclaircies, des nuages, mais également quelques averses et même des orages pour cet après-midi, près des reliefs. Attention également au vent d'ouest qui vont se renforcer en mi-journée pour souffler par rafale. Côté température, nous avons ce matin entre 3 et 14 degrés. On aura dans l'après-midi à Gap 16 degrés, 18 à Sisteron et Marseille, 19 à Cannes. Il fera à Toulon 20 degrés et 21 du côté de Draguignan. Pour demain, le temps sera plus ensoleillé, avec encore un peu de vent dans le Var.
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0: Le 7-9, on reste à vos côtés, on vous accompagne avec plus d'infos. Toute la rédaction se réunit ce matin. Nous allons décarboner la route aux alentours de 7h20. Aujourd'hui, nous emmènerons à la 7e édition du Salon National de l'Automobile Électrique qui se tiendra du 24 mai au 28 juin. Ce sera à Nice. Et puis, dans Pliriplay, notre rendez-vous télé avant 8h, nous vous parlerons de l'été 36, une nouvelle fiction historique sur TF1.
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0: Avec vous sur la route à 7h03, avec un accident grave à vous signaler. Si vous êtes sur l'autoroute A8 en direction de Gap, l'accident s'est produit 6 km après Manosque, la sortie numéro 18. Au niveau du kilomètre 76, il implique un poids lourd et une voiture. Par mesure de sécurité actuellement, l'autoroute A51 est coupée à la circulation. Vous l'avez compris, la priorité c'est à la sécurité. Les pompiers sur place, il y a également beaucoup de monde. Et tous les véhicules doivent emprunter la sortie Manosque, la sortie numéro 18, empruntez ensuite le réseau secondaire en direction de Gap, pour ensuite reprendre l'autoroute un peu plus loin. Si vous restez sur l'autoroute A51 en direction de Gap, si vous n'empruntez pas cette sortie Manosque, eh bien vous serez à l'arrêt, à l'arrière de cet accident, et ça risque de durer très très longtemps. Donc il est toujours conseillé, c'est obligatoire, n'empruntez pas cette sortie Manosque, eh bien vous serez à l'arrêt, à l'arrière de cet accident, et ça risque de durer très très longtemps. Donc il est toujours conseillé, c'est obligatoire même d'emprunter cette sortie

0: Arrêté sur la voie de droite est neutralisée 4 km après la barrière de péage d'Antibes. Au niveau du kilomètre 175, pensez à vous décaler sur les deux voies les plus à gauche. Et si vous comptez emprunter en direction de l'Italie, l'autoroute A8 par la bretelle d'entrée de Villeneuve-Loubet, une voiture est arrêtée dans cette entrée. Elle pourrait gêner votre passage pour vous insérer sur les voies de circulation. Aux portes de Monaco, ça se charge ce matin, comme tous les matins. Vous comptez 10 minutes supplémentaires en empruntant le tunnel de Monaco. Ça se passe bien, mais ça ralentit sur la moyenne corniche.
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0: Luc, le reste du monde dans votre 7-9 sur Radio Vence et Autoroute. Je vous le rappelle, l'autoroute A51 en direction de Gap est actuellement coupée à la circulation. Pourquoi? Car il y a un accident grave qui s'est produit 6 km après Manosque, la sortie 18 au niveau du kilomètre 76. Il est donc demandé à tous les véhicules en direction de Gap d'emprunter la sortie 18 Manosque, puis vous reprenez le réseau secondaire direction Gap pour reprendre l'autoroute A51 au niveau de Fort-Calquier. Ne continuez pas votre route, autrement vous êtes à l'arrêt. On pense à vous justement qui êtes à l'arrière de cet accident, vous restez vraiment très concentré. Je sais, ça va pas être facile, ça risque de durer très très longtemps, mais vous l'avez compris, la priorité c'est au service de secours. On refera un point trafic complet aux alentours de 7h15.
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1: 7h17, je vous accompagne ce matin en Provence, Alpes-Côte d'Azur. Ça commence à ralentir, mais on va commencer tout d'abord par cette coupure d'autoroute, car il y a un accident grave qui s'est produit dans la vallée de la Durance. Vous qui arrivez d'Aix-en-Provence en direction de Gap, 6 km après Manosque, à la sortie 18, cet accident implique un poids lourd et une voiture. Il y a toutes les équipes de secours en train d'intervenir. C'est la priorité, notamment les pompiers, les conséquences par mesure de sécurité. Il y a ce périmètre de sécurité qui a été mis en place, et donc l'autoroute A51 est coupée. Une fois passé Manosque, donc vous ne pouvez pas emprunter cette bretelle d'entrée de Manosque en direction de Gap qui est fermée, et tous les véhicules doivent sortir par la sortie Manosque, la sortie 18, emprunter le réseau secondaire direction Gap pour reprendre l'autoroute A51 par la bretelle d'entrée de Forcalquier. Ne continuez pas votre route en direction de Gap, autrement vous serez carrément à l'arrière de cet accident, et ça risque de durer très très longtemps. Je pense à vous justement qui êtes à l'arrêt de cet accident. Vous le savez, nous faisons le maximum pour que la circulation reprenne, mais pour le moment, eh bien la priorité, c'est au secours. Les conséquences, donc, ça risque d'être très compliqué dans ce secteur. Courage à vous. Si vous partez ensuite vers Aix-en-Provence, ça commence à freiner, mais les temps de parcours sont tout à fait normaux. Pour aller vers Marseille, vers Toulon, là également, ça se passe bien, même dans le tunnel de Toulon, dans les deux sens de circulation. Notez qu'aux portes de Toulon, il y a actuellement, en direction de Marseille, 5 km après Toulon Centre, à sortie numéro 17, un véhicule arrêté, a priori, il est sur un refuge, ce serait dans le tunnel de Toulon. Ne soyez pas surpris, ça risque de ralentir dans ce secteur. Et puis si vous partez sur la Côte d'Azur, sur l'autoroute A8 en direction de l'Italie, il y avait une voiture en panne, elle a été dépannée entre Antibes et Nice, mais la voie de droite reste neutralisée. 4 km après la barrière de péage d'Antibes, au niveau du kilomètre 175, vous ne circulez que sur les deux voies les plus à gauche. En temps de parcours, ça freine, mais ça se passe plutôt bien, même pas 5 minutes pour traverser les difficultés. Pour aller vers Monaco, ça se charge, hein. Il y a du monde comme tous les matins. Une fois passé le tunnel de Monaco, en empruntant la sortie 56 Monaco, vous roulez plutôt bien. Une fois passé le tunnel de Monaco, vous comptez environ un quart d'heure supplémentaire pour traverser les difficultés. Vous le savez, par mesure de sécurité, à tout moment, le tunnel peut fermer quelques minutes, mais actuellement, il est ouvert. Cette semaine, dans notre rendez-vous Décarbonons la route, coup de projecteur sur la 7e édition du Salon National de l'Automobile Électrique entre le 24 mai et le 28 juin. Cet événement fera escale par Nice, Angers, Toulouse et Paris. Et cette année, ce salon s'inscrit dans un contexte particulier avec la hausse significative des prix du carburant qui impacte le pouvoir d'achat des automobilistes et renforce l'intérêt pour cette alternative. Les détails à suivre dans votre 7-9 après Benabar.

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0: Quoi qu'on dise, le nouveau Benabar sur Radio Vence Autoroute, je vous rappelle que l'autoroute A51 reste coupée à la circulation en direction de Gap, vous qui arrivez d'Aix-en-Provence. Pourquoi? Car il y a un accident grave qui s'est produit 6 km après Manosque, la sortie 18. La priorité, c'est aux services de secours qui sont sur place. Les conséquences, vous ne pouvez pas emprunter l'autoroute A51 en direction de Gap par la bretelle d'entrée qui est actuellement fermée à la circulation, l'entrée de Manosque, et vous ne pouvez pas emprunter l'autoroute A51. Il est conseillé, donc, vous qui êtes en direction de Gap, de quitter cette autoroute par la sortie 18 Manosque, autrement, eh bien, vous serez directement à l'arrière de cet accident, à l'arrêt, et ça risque de durer longtemps. Courage à vous. Notez ce nouvel événement. On va rester sur l'autoroute A51. Vous êtes en direction de Gap. Un obstacle a été vu 3 km après Pertuis, la sortie 14. Ce serait un morceau de pneu au niveau du kilomètre 32 qui pourrait gêner votre passage. Radio Vence Autoroute, vous restez avec nous. Retour au trafic en détail aux alentours de 7h30. Nous reviendrons notamment sur les difficultés qui se forment aux portes de Monaco. 7h23, tout de suite, décarbonons la route. Alors que l'industrie automobile connaît une baisse générale des ventes, le marché des véhicules électriques poursuit en revanche sa progression et s'ancre durablement dans le paysage automobile français. Le Salon National de l'Automobile Électrique répond à des attentes grandissantes des automobilistes. Yann Azran, le directeur de ce salon, est aux côtés de Virginie Decorte.
1: Bonjour Yann Azran.
2: Bonjour.
1: Remplir son réservoir pèse de plus en plus lourd dans le budget des conducteurs, en particulier pour ceux qui roulent beaucoup. Alors dans ce contexte, la question des alternatives se pose clairement, et notamment celle du véhicule électrique. La 7e édition de votre salon arrive donc à point nommé.
2: Bah oui, oui. Alors c'est même plus une alternative. L'électrique, ça représente 25% des véhicules neufs, donc on parle quand même d'une motorisation qui a su séduire ces quelques dernières années, ces 5-6 dernières années, et qui effectivement dans la conjoncture actuelle, prend encore plus de place dans les réflexions de changement de véhicule. Et c'est pour ça qu'on est là, pour proposer au grand public de découvrir et de tester les nouveaux modèles de véhicules 100% électriques.
1: Ce qui fait la différence, justement, c'est souvent l'essai. Est-ce que le salon permet vraiment de tester les véhicules dans des conditions concrètes et optimales?
2: Oui, et c'est pour ça qu'on a créé tout cet événement, qui finalement a le nom d'un salon, mais qui vraiment est un genre de parc d'essais géant avec des dizaines de marques à tester et à découvrir. Et donc les gens vont tester, ils ont des créneaux de 30 minutes pour tester les véhicules qui les intéressent. Et ils peuvent réserver en amont, via la plateforme en ligne sur le site automobileélectrique.com, leur créneau d'essai pour vraiment être sûr de pouvoir tester les véhicules qui les intéressent.
1: Alors précisons, Yann Azran, que ce salon est gratuit. Combien de marques et de modèles sont présentés? Et puis quelles sont les grandes tendances que l'on retrouve cette année?
2: Alors, en nombre de marques et modèles, on a, vu qu'on est présent dans 4 villes de France cette année, on a des dizaines de marques et de modèles selon les villes. Mais ce qu'on garde en tête, c'est que vraiment on a une panoplie assez large qui va vraiment du véhicule entrée de gamme au haut de gamme, voire au très haut de gamme. On a même une présence de Porsche cette année, donc c'est vraiment une représentation très large du scope des véhicules existants, avec des budgets qui peuvent commencer même sous la barre des 20 000 euros.
1: Et par rapport au contexte actuel, vous sentez un engouement grandissant?
2: Tout le monde se rend bien compte qu'on ne peut pas dépendre ad vitam aeternam des différentes situations géopolitiques, et que quand on paye son litre d'essence 2 euros à la pompe, c'est quand même énorme. En fait, sur un véhicule électrique, on a tellement peu d'entretien et le coût de carburant est tellement réduit par rapport à un véhicule essence que le coût de possession est réellement moindre. Donc en fait, on parle d'économie et pas à long terme, à très court terme.
1: Merci beaucoup Yann Azran. Pour plus d'informations et puis pour réserver, vous pouvez nous rappeler le site internet?
2: Ouais, c'est www.automobile-électrique.com.
1: Merci encore.
2: Merci.
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0: Priorité à votre sécurité avec un obstacle aperçu dans la traversée d'Aix-en-Provence en direction de l'Italie. Un morceau de pneu sur la voie de droite, 5 km après Aix-Val-Stendré, la sortie 31 au niveau du kilomètre 25. 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
1: 7h30, on reste à vos côtés pour vous accompagner de bon matin sur l'autoroute. Ça y est, c'est l'heure de pointe, ça commence un petit peu à ralentir, notamment si vous êtes aux portes de Toulon, vous partez sur la Côte d'Azur également, vers Monaco, entre Antibénis, Saffrène, et puis également aux portes de Monaco. On va commencer tout d'abord sur l'autoroute A51, puisque l'autoroute A51 reste coupée en direction de Gap. Tout d'abord, il y a un morceau de pneu qui a été aperçu en direction de Gap en amont, 3 km après Pertuis, la sortie 14, au niveau du kilomètre 32. Et puis ensuite, il est toujours demandé à tous les véhicules en direction de Gap de quitter l'autoroute par la sortie 18 Manosque, d'emprunter le réseau secondaire pour reprendre l'autoroute A51 au niveau de Fort-Calquier. Alors pourquoi l'autoroute A51 est actuellement coupée? Car il y a un accident grave qui s'est produit 6 km après Manosque, la sortie 18. Il y a un poids lourd et une voiture accidentée. Vous l'avez compris, la priorité c'est aux secours, aux pompiers qui sont sur place. Il y a également les forces de l'ordre, tous les services de secours qui sont sur place. Les conséquences, eh bien, l'autoroute reste coupée. Je sais, c'est pas facile, vous qui êtes à l'arrière de l'accident, ça risque de durer un certain temps. Pour le moment, nous n'avons pas de nouveau. Surtout, restez vraiment très concentrés au volant de votre véhicule et les personnes en amont, pensez à bien quitter l'autoroute par la sortie Manosque, autrement vous serez à l'arrêt, à l'arrière de cet accident. Notez que vous ne pouvez pas emprunter, bien sûr, l'autoroute A51 en direction de Gap par la bretelle d'entrée de Manosque qui est actuellement fermée. Vous partez vers Aix-en-Provence, dans la traversée d'Aix-en-Provence en direction de Nice. Il y a un morceau de pneu qui a été repéré sur la voie de droite, 5 km après Aix-Val-Saint-André, la sortie 31 au niveau du kilomètre 25. Pensez à vous décaler sur les deux voies, les pieds à gauche. Vous freinez un petit peu, mais ça se passe bien dans la traversée d'Aix-en-Provence. Au nord d'Aix-en-Provence, en direction d'Aix-en-Provence, vous qui arrivez notamment de Venelle, ça freine un petit peu, mais ça se traverse également assez convenablement bien. Et puis si vous partez vers Marseille, vous ralentissez au niveau de Septèmes-les-Vallons, un peu comme tous les matins, au niveau d'Aubagne, mais là également, les temps de parcours sont vraiment convenables. Aux portes de Toulon, ça commence à ralentir sur l'autoroute A57 direction le centre-ville comme tous les matins. À l'heure de pointe, vous êtes nombreux à aller travailler. Vous comptez 10 minutes de plus que d'habitude en arrivant de Cuers pour aller jusqu'à Toulon. Et puis sur la Côte d'Azur, ça ralentit un petit peu, mais 5 minutes, pas plus, pour traverser les difficultés entre Antibénis. Vous partez vers Monaco, ça reste chargé. Sur la moyenne corniche, en empruntant l'autoroute A500, le tunnel de Monaco, j'ai un temps de parcours à vous donner. Vous comptez pratiquement 20 minutes supplémentaires pour aller jusqu'à la Principauté.
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1: Le 7-9 avec vous pour vous accompagner pour votre sécurité. Vous le savez, c'est notre priorité. Puis nous avons rendez-vous aux alentours de 7h50 avec Play Replay. Notre rendez-vous télé, nous parlerons notamment de l'été 36, une nouvelle fiction historique sur TF1. Je vous souhaite un bon courage à vous qui êtes notamment sur l'autoroute A51 au niveau de cet accident. À vous également qui êtes dans les ralentissements, de bon matin, allez courage et bon début de semaine avec nous sur le 107.7. Des travaux aussi à vous signaler dans un court instant.

0: matin. La situation reste compliquée dans la vallée de la Durance, l'axe Aix-en-Provence Gap, l'autoroute A51 qui reste coupée à la circulation une fois passé Manosque en direction de Gap suite à un accident grave et tous les véhicules doivent emprunter obligatoirement la sortie 18 Manosque pour emprunter le réseau secondaire et reprendre l'autoroute au niveau de la bretelle d'entrée de Forcalquier puisqu'il y a cet accident grave impliquant un poids lourd et une voiture et tous les services de secours en train d'intervenir, d'où un périmètre de sécurité qui a été mis en place. Ça ralentit un petit peu aux portes Toulon, de Marseille également. Entre Antibénis. C'est surtout très chargé pour aller vers Monaco. On refait un point trafic complet aux alentours de 7h45.
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0: Des travaux aussi dans votre 7-9 à vous signaler pour cette nuit dans le Var à partir de 22h et au plus tard jusqu'à 6h du matin sur l'autoroute A50. Le tunnel de Toulon sera fermé en direction de Marseille. Dans l'autre sens, l'autoroute A50 sera fermée entre Brégaillon numéro 15 et Toulon Centre numéro 17 pour effectuer des travaux d'entretien. Notez que dans les Bouches-du-Rhône à partir de 21h ce soir et au plus tard jusqu'à 5h du matin, la sortie Belcoden numéro 33 de l'autoroute A52 sera fermée dans les deux sens de circulation pour effectuer des travaux sur le haut du péage.
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2: 7h46 à l'heure de pointe, les bouchons habituels pour aller travailler vers Nice, vers Monaco, vers Toulon, Marseille, Aix-en-Provence. Mais surtout, il y a cette coupure d'autoroute depuis 6h30. Un accident grave à vous rappeler. Les conséquences, vous qui êtes sur l'autoroute A51 en direction de Gap, vous devez obligatoirement quitter l'autoroute par la sortie 18 Manos que vous empruntez le réseau secondaire en direction de Gap pour reprendre l'autoroute A51 par la bretelle d'entrée de Forcalquier. La bretelle d'entrée de Manos, que bien sûr en direction de Gap, est actuellement fermé. Alors pourquoi? Car il y a un accident grave à vous rappeler impliquant un poids lourd et une voiture. Par mesure de sécurité, il y a un périmètre de sécurité qui a été mis en place pour permettre justement aux pompiers d'intervenir. Tous les services compétents de secours sont sur place, également les forces de l'ordre, le patrouilleur. On attend l'arrivée du dépanneur, ça risque de durer très très longtemps. Donc je compte sur vous, empruntez bien cette sortie Manos, qu'autrement vous serez carrément à l'arrêt, à l'arrière de cet accident. Notamment, on pense à vous hein, qui êtes arrêté depuis plus d'une heure donc à l'arrière de cet accident. C'est pas facile, mais nous faisons le maximum, le nécessaire pour que la circulation se rétablisse très vite. Actuellement, si vous partez ensuite vers Aix-en-Provence, ça se charge hein, également au nord d'Aix-en-Provence, un peu comme tous les matins. À l'heure de pointe, une fois passé Venelle, vous comptez environ, c'est une estimation, hein, pour aller jusqu'à Aix-en-Provence, environ un bon quart d'heure supplémentaire pour traverser les bouchons. Ensuite, vous partez vers Marseille. D'après la direction des routes méditerranéennes, aucun incident, mais les bouchons du matin. Comptez 10 minutes de plus en passant par Aix-en-Provence et un quart d'heure de plus en passant par Aubagne. Dans la traversée d'Aix-en-Provence en direction de Nice, il y a 5 km après Aix-Val-Sandré, la sortie 31, toujours un morceau de pneu qui a été repéré sur la voie de droite. Pensez à vous décaler sur les deux voies les plus à gauche au niveau du kilomètre 25. Conséquence, là également, ça ralentit, mais ça se traverse assez rapidement. Et puis, si vous partez vers Toulon, aux portes de Toulon, alors à l'ouest de Toulon, ça freine, mais ça se passe plutôt bien. En revanche, à l'est de Toulon, c'est chargé pour aller travailler dans le centre-ville. Vous comptez environ un quart d'heure supplémentaire pour traverser les difficultés. Comment vous roulez, notamment si vous êtes sur l'autoroute A8 dans la traversée de Nice, dans la traversée d'Antibes? Alors ça se passe bien à la barrière de péage d'Antibes. Entre Antibes et Nice, vous freinez un petit peu, moins de 10 minutes pour traverser les difficultés. Et puis si vous partez vers Monaco, ça se charge hein, aux entrées de Monaco, une demi-heure supplémentaire pour aller travailler dans la principauté. Courage à vous. Dans un instant, dans votre 7-9, votre rendez-vous play-replay à découvrir cette semaine, l'été 36, une nouvelle fiction historique sur TF1, direction la Côte d'Azur, entre ambiance de vacances et intrigue. Les détails à suivre juste après cette chanson d'amour par Mathis Saint.

0: 7h52, la situation reste compliquée si vous comptiez emprunter l'autoroute A51 en direction de Gap, puisqu'il y a un accident grave qui s'est produit une fois passé Manosque. Les conséquences, eh bien, priorité au secours, la sortie obligatoire, c'est la sortie numéro 18 Manosque. Vous empruntez ensuite le réseau secondaire pour reprendre l'autoroute A51 par la bretelle d'entrée de Fort-Calquier. Toutes les équipes de secours et de sécurité sont sur place au niveau de l'accident. C'est la priorité, notamment, vous le savez, les pompiers en train d'intervenir. Donc c'est pour cela qu'il y a eu un périmètre de sécurité qui a été mis en place et pour cela que l'autoroute A51 reste coupée depuis plus d'une heure. Vous restez avec nous sur le 107.7, ça reste chargé, notamment c'est l'heure de pointe aux portes d'Aix-en-Provence, de Marseille, ça ralentit à l'est de Toulon et puis pour aller vers Monaco, c'est là que c'est le plus difficile. On reparlera du trafic en détail après les infos de 8h. Courage à vous dans les difficultés. 7h53, voici Play Replay. Comme prévu aujourd'hui, Mathilde Ferrière nous parle de l'été 36, la nouvelle série sur TF1.
1: Avec l'été 36, TF1 poursuit sa grande fresque historique après le bazar de la charité et les combattantes. Direction la Côte d'Azur, dans une France en pleine mutation, portée par un vent de liberté, mais rattrapée par ses tensions.
2: C'est nos premières vacances, je veux qu'on en profite.
3: Bienvenue au Riviera.
1: Au cœur du récit, quatre femmes, quatre milieux sociaux que tout oppose. Julie de Bona, Sophia Essaïdi, Nolwenn Leroy et Constance Gay incarnent des destins féminins pris dans un moment charnière de l'histoire.
4: Oh Julia, quel plaisir de vous revoir.
5: Bonjour Madame Ackerman.
6: Adrien Jacquard, 45 ans, tué entre minuit et 1h du matin. 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

0: Chris Isaac sur Radio Vence et Autoroute dans votre 7-9. L'autoroute A51 direction Gap reste fermée à la circulation suite à un accident grave. Priorité au secours. Tous les véhicules doivent passer par la sortie Manosque. C'est une obligation. On y revient après les infos. Il est 8h.
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2: Bonjour. Les violences périscolaires à Paris, toujours à la une de l'actualité. Le parquet enquête pour de possibles violences dans un total de 84 écoles maternelles, une vingtaine d'élémentaires et une dizaine de crèches. Un animateur avait été placé en détention provisoire, selon la procureure de Paris, Laure Becquio. 3 cas ont fait l'objet d'informations judiciaires et 5 de convocations devant les tribunaux correctionnels. L'Empire Bolloré contre-attaque. Le patron de Canal+, Maxime Saada, annonce qu'il ne veut plus travailler sur les signataires avec les signataires d'une tribune contre l'emprise grandissante, je cite, du milliardaire breton sur le cinéma. Y figurent notamment Swan Arlo ou encore Juliette Binoche. Plus de 50 ans après les faits, de nouvelles fouilles démarrent aujourd'hui près d'Auxerre, dans le cimetière du tueur en série Émile Louis, avec l'espoir de retrouver les dépouilles de victimes connues ou inconnues. Aider un proche dépendant n'est pas dangereux en soi, mais une étude publiée ce matin alerte sur les conséquences possibles d'une aide trop intensive. Au-delà de 50 heures par semaine consacrées à aider des proches, les chercheurs ont constaté un déclin cognitif plus rapide des aidants âgés de plus de 50 ans. Le navire de croisière MV Ondus, touché par un foyer d'antivirus, doit terminer son voyage ce matin au port néerlandais de Rotterdam. L'OMS juge que le risque sanitaire est faible. Les 27 derniers passagers à bord, 25 membres d'équipage et 2 soignants sont tous asymptomatiques et seront placés en quarantaine au port ou s'isoleront à domicile. Les ministres des Finances du G7 se réunissent aujourd'hui à Paris pour 2 jours. En haut des priorités des grands argentiers du G7, les conséquences économiques de la guerre au Moyen-Orient et du blocage par l'Iran du détroit d'Ormuz. En football, Lille prend la 3e place du championnat de France et le dernier ticket de la Ligue des Champions. Malgré sa défaite hier soir contre Auxerre 0-2, les Dogues pourront remercier les voisins lensois qui ont corrigé Lyon, 4e sur son terrain, victoire 4-0. C'est Nice qui se retrouve en barrage pour ne pas descendre en Ligue 2 face à Saint-Étienne. Les finalistes de la Coupe de France n'ont pu faire mieux qu'un nul 0-0 contre Metz quand Auxerre a réussi l'exploit de gagner à Lille, donc 2-0. Et puis Antoine Griezmann a fait d'émouvant adieu hier soir au public de l'Atlético Madrid pour son dernier match sous le maillot rouge et blanc avant de partir aux États-Unis. Il a rendu un hommage appuyé à son entraîneur. 8h passées de 2 minutes, c'est la fin de ce flash. Dans un instant, vos conditions de circulation, ce sera juste après la météo.
0: La météo, oui Christelle, le temps est mitigé pour ce lundi 18 mai en région Provence, Alpes-Côte d'Azur. Nous avons au menu de belles éclaircies, quelques nuages, mais également quelques averses et même des orages pour cet après-midi près des reliefs. Attention également aux vents d'ouest qui vont se renforcer en mi-journée pour souffler par rafale. Côté température, il fait actuellement entre 3 et 14 degrés. Alors on aura dans l'après-midi à Gap 16 degrés, 18 à Sisteron et Marseille. Il fera 19 à Cannes, 20 à Toulon et 21 du côté de Draguignan. Demain, le temps sera plus ensoleillé avec encore un peu de vent, mais uniquement dans le Var.
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0: Le 7-9, nous restons à vos côtés pour vous accompagner pour votre sécurité. Nous avons rendez-vous aux alentours de 8h20 avec questions d'autoroute. Aujourd'hui, focus sur la peinture blanche présente tout au long de votre trajet. Et puis, aux alentours de 8h50, nous retrouverons notre rendez-vous musical Tempo 110. Notre invité aujourd'hui, un contrebassiste, il s'appelle Marc Andrim.
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0: 8h03 avec vous ce matin en Provence, Alpes-Côte d'Azur. C'est pas facile, ça reste compliqué. Alors, il y a les bouchons du matin, mais j'ai surtout cette coupure de l'autoroute à vous rappeler. Un accident grave qui s'est produit vers 6h30 du matin sur l'autoroute A51 en direction de Gap. Vous qui arrivez d'Aix-en-Provence, vous devez obligatoirement quitter l'autoroute par la sortie 18 Manosque, emprunter le réseau secondaire en direction de Gap pour reprendre l'autoroute A51 par la bretelle d'entrée de Fort-Calquier. La bretelle d'entrée de Manosque en direction de Gap est également fermée à la circulation. Alors pourquoi l'autoroute A51 est coupée une fois passé Manosque? Car il y a eu un accident grave 6 km après Manosque. Il implique un poids lourd et une voiture. La priorité, c'est au service de secours, hein, les pompiers en train d'intervenir. Les conséquences, il y a ce périmètre de sécurité qui a été mis en place, donc vous ne pouvez plus avancer dans ce secteur. Je sais, vous êtes nombreux depuis 6h30, l'autoroute A51 est coupée, mais vous êtes nombreux à l'arrière de cet accident. C'est pas facile, hein, il faut prendre votre mal en patience. Toutes les équipes de sécurité de secours font le maximum pour que la circulation reprenne. Pour le moment, ça reste coupé à la circulation. Courage à vous. Vous êtes en amont, en direction de Gap, 3 km après Pertuis, la sortie 14. Un poids lourd est tombé en panne, victime d'une crevaison. Des morceaux de pneus ont été repérés 3 km après Pertuis, la sortie 14. C'est au niveau du kilomètre 32. On se décale maintenant en direction de Marseille. Alors ça freine un petit peu au nord d'Aix-en-Provence, mais ça se traverse assez rapidement. Vous comptez 5, même pas 10 minutes pour traverser les difficultés. Vous qui arrivez d'Aix-en-Provence pour aller vers la cité phocéenne ou bien en arrivant d'Aubagne, ça freine surtout autour d'Aubagne. Autour de Toulon, à l'ouest de Toulon, vous qui arrivez d'Aix-en-Provence pour aller vers la cité phocéenne ou bien en arrivant d'Aubagne, ça freine surtout autour d'Aubagne. Autour de Toulon, à l'ouest de Toulon, quelques ralentissements.

0: 20, 25 minutes supplémentaires. Ça ralentit un petit peu à la barrière de péage d'Antibes. Pensez à vous répartir sur toutes les voies de circulation. Il y a beaucoup plus de monde sur les voies de gauche que sur les voies de droite. Et puis, si vous partez vers Monaco, ça reste chargé depuis ce matin aux portes de Monaco. Vous passez le tunnel de Monaco, la sortie 56 Monaco, puis l'autoroute à 500. Le tunnel peut à tout moment fermer par mesure de sécurité. Une fois passé le tunnel, c'est chargé sur la moyenne corniche, sur l'autoroute à 500. J'ai un temps de parcours à vous donner. Vous comptez une bonne demi-heure, voire 35 minutes maintenant, pour traverser les difficultés.
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1: MC Solar sur Radio Vinci Autoroute dans votre 7-9, situation toujours très pénible hein, sur l'autoroute A51 en direction de Gap, un accident grave s'est produit. La priorité c'est au service de secours, tous les services de sécurité et de secours sont sur place au niveau de cet accident. Par mesure de sécurité, l'autoroute A51 reste coupée à la circulation depuis plus d'une heure pour permettre justement aux services de secours d'intervenir. Un poids lourd et un fourgon accidenté, le dépanneur vient d'arriver, il pourra ensuite évacuer notamment le fourgon. Les conséquences, tous les véhicules doivent obligatoirement en direction de Gap, quitter l'autoroute par la sortie Manosque, la sortie 18, pour reprendre l'autoroute ensuite un peu plus loin au niveau de Fort-Calquier. Vous restez avec nous, des difficultés également ce matin, notamment aux portes de Monaco, entre Antibénis, ça se chargeait aussi. On y revient en détail dans le point trafic aux alentours de 8h15. Courage à vous.
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1: 8h15, on reste à vos côtés, on vous accompagne pour votre sécurité, c'est pas facile, c'est très compliqué depuis ce matin, une situation délicate dans la vallée de la Durance. Pourquoi ? Car à 6h30, il y a eu un accident grave. Les conséquences, l'autoroute A51 en direction de Gap reste actuellement coupée à la circulation. Tous les véhicules en amont doivent obligatoirement quitter l'autoroute A51 par la sortie 18 Manosque, emprunter le réseau secondaire en direction de Gap pour reprendre l'autoroute au niveau de la bretelle d'entrée de Fort-Calquier et l'entrée de Manosque actuellement fermé en direction de Gap. Alors qu'est-ce qui se passe au niveau de l'accident ? Eh bien, il y a un accident impliquant un fourgon et un poids lourd. Les pompiers en train d'intervenir, c'est la priorité. Il y a également le dépanneur qui vient de charger le fourgon sur son camion. Donc les conséquences, vous l'avez compris, il y a un périmètre de sécurité qui a été mis en place. Donc ça risque de durer longtemps. C'est la priorité au secours. C'est pour cela que l'autoroute reste fermée. On pense à vous qui êtes à l'arrière de cet accident depuis tout à l'heure. Ça risque d'être très très long encore. On compte sur vous. Restez vraiment très concentré, ne sortez pas de votre véhicule. Je sais, c'est pas facile d'être à l'arrêt derrière un accident, mais vous le savez, nous faisons le maximum, le nécessaire pour que tout soit très vite rétabli. Si vous partez ensuite vers Aix-en-Provence, ça freine un petit peu au nord d'Aix-en-Provence, mais ça se traverse assez rapidement. Aux portes de Marseille, vous comptez 5-10 minutes, pas plus, pour traverser les difficultés pour aller vers Marseille. À l'ouest de Toulon, ça se passe bien, également dans le tunnel, vous freinez, mais vous comptez 5 minutes, pas plus, pour traverser ces retenues. En revanche, si vous êtes à l'est de Toulon, nouvel événement, j'ai un accident à vous signaler en direction du centre-ville de Toulon. Il y avait le bouchon du matin, et bien 2 km après la Valette Nord, la sortie 5A. Ne soyez pas surpris, un accident s'est produit sur la voie de gauche au niveau du kilomètre 3. Vous ne circulez que sur les deux voies les plus à droite. Les conséquences, et bien le bouchon du matin risque de prendre l'ampleur puisque vous comptez déjà 20 minutes pour traverser cette difficulté entre la barrière de péage de Pugéville jusqu'au centre-ville de Toulon. Ça freine un peu comme tous les matins au niveau de Solliès, puis au niveau de la Farlède, avec en plus cet accident. Ça risque de prendre de l'ampleur. Sur la Côte d'Azur, je pense à vous également, qui roulez sur l'autoroute A8, en direction de Cannes, en direction de Nice. Alors, il y a les bouchons du matin. Au péage d'Antibes, vous êtes nombreux sur les voies de gauche. Au T30, il y a des T30 à droite. Donc, pensez à bien vous répartir sur toutes les voies de circulation. Pour aller de Cannes à Nice, vous comptez environ 20-25 minutes supplémentaires. Pour traverser les difficultés, ça freine un peu comme tous les matins entre Antibes et Nice. Et puis, si vous êtes dans l'autre sens de circulation, ça traverse assez rapidement. En revanche, ça reste chargé pour aller travailler vers Monaco en empruntant le tunnel de Monaco, comptait 40 minutes supplémentaires une fois passé le tunnel sur la moyenne corniche pour arriver à la Principauté. Dans un instant, place à votre question d'autoroute dans votre 7-9 focus sur la peinture blanche présente tout au long de votre trajet. Une peinture bien spéciale, visible de jour comme de nuit et comme tout le reste sur l'autoroute, étroitement surveillée. Tous les détails à suivre juste après le duo Jack and Carla dans votre 7-9.

0: Et Jack et Carla sur Radio Vinci Autoroute dans votre 7-9, on reste à vos côtés. Je vous le rappelle, l'autoroute A51 en direction de Gap suite à un accident grave est coupée à la circulation. C'est une obligation, tous les véhicules doivent quitter l'autoroute par la sortie 18 Manosque. Vous restez avec nous, je sais c'est pas facile depuis ce matin dans ce secteur. On refera un point trafic complet aux alentours de 8h30, mais vous le savez, la priorité c'est au secours. 8h21.
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0: Aujourd'hui, on s'intéresse à un élément discret mais essentiel, la peinture blanche sur la chaussée. Explication avec vous, Quentin Lachaise.
2: Quelles sont les particularités de la peinture blanche de l'autoroute? Ce que l'on appelle le marquage au sol a une grande utilité. Le rappel de Justine Marty de Vinci Autoroute sur cette signalisation dite horizontale.
3: Le premier objectif en fait de la peinture, c'est de partager l'espace. Ça sert à la délimitation des voies entre chaque couloir de circulation. Ça sert aussi à exprimer le code de la route.
2: Côté composition, une chose est sûre, vous ne trouverez pas cette peinture au magasin de bricolage.
3: Elle est réglementée. Dans un souci de respect de l'environnement, c'est des peintures qui sont appliquées à base d'eau. C'est-à-dire que c'est des peintures qui sont sans solvant et qui sont à base d'émulsion acrylique. Une peinture qui contient des billes de verre et c'est ces billes de verre-là qui permettent au marquage d'être rétro-réfléchissant. C'est-à-dire que de nuit, grâce au feu de croisement des véhicules, on va avoir un effet de renvoi de la lumière et c'est ce qui permettra au marquage d'être visible sur la chaussée en tout point.
2: Les services de l'autoroute surveillent son état pour une lisibilité optimale et venir remettre une couche si besoin.
3: Il y a des mesures de rétro-réflexion qui sont effectuées grâce à de l'écodine. C'est un système qui va mesurer justement la rétro-réflexion des bandes et en fonction d'un seuil qu'on détermine, on va programmer des campagnes de peinture qui permettront de renouveler les bandes et de repartir sur des bons états.
2: Dans la palette des couleurs, on trouve aussi de la peinture jaune pour les travaux ou bien bleue pour les places de stationnement des personnes en situation de handicap.
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1: À vos côtés, dans ce moment exceptionnel, il y a l'autoroute A51 direction Gap qui reste coupée à la circulation depuis plus de 2 heures, et puis les bouchons du matin et même un accident aux portes de Toulon. On va commencer notamment par cette coupure de l'autoroute. Depuis 2 heures maintenant, il y a cet accident impliquant un fourgon et un poids lourd qui s'est produit sur l'autoroute A51 en direction de Gap. Une fois passé Manosque, les conséquences, l'autoroute A51 reste actuellement coupée à la circulation. Tous les véhicules qui arrivent d'Aix-en-Provence doivent quitter l'autoroute par la sortie 18 Manosque. Empruntez ensuite le réseau secondaire direction Gap pour reprendre l'autoroute A51 à Fourcalquier. Pour ceux qui n'ont pas fait cela, eh bien c'était très compliqué depuis ce matin. Je pense à vous qui êtes à l'arrêt derrière cet accident. Depuis 2 heures, c'est très très long. Mais vous le savez, la priorité, c'est au service de secours. Tous les services compétents sont sur place. Les pompiers en train d'intervenir. Le dépanneur qui vient d'évacuer le fourgon. Ensuite, il va falloir déplacer ce poids lourd. Alors, il est sur ses roues. Vous avez également les forces de l'ordre qui sont sur place en train d'inspecter, de faire une enquête. Et ensuite, d'ici un quart d'heure, 20 minutes, d'après Vinci Autoroute, il y a une voie qui devrait être libérée, notamment la voie de gauche, mais pour le moment, l'autoroute reste coupée. Donc, n'allez pas plus loin en direction de Gap. Empruntez bien cette sortie Manosque, et je pense à vous qui êtes à l'arrêt, à l'arrière de cet accident. Courage, je sais, c'est pas facile. Par mesure de sécurité aussi, vous ne pouvez pas emprunter l'autoroute A51 en direction de Gap par la bretelle d'entrée de Manosque, qui est actuellement coupée, qui est actuellement fermée à la circulation. Vous partez ensuite vers Aix-en-Provence, vers Marseille. Vous comptez 10 minutes, pas plus, pour traverser les quelques coups de frein en arrivant d'Aubagne également. Aux portes de Toulon, à l'ouest de Toulon, vous roulez plutôt bien. Il y a du monde, mais pas de grosses difficultés à vous signaler. En revanche, à l'est de Toulon, vous qui arrivez de Nice, qui allez travailler dans le centre-ville, c'est pas facile ce matin, avec en plus un accident qui s'est produit sur la voie de gauche. L'accident implique une voiture. Alors, les pompiers sont sur place, en train d'intervenir. Là aussi, c'est la priorité. Et comme vous ne circulez que sur les 3 voies, les plus à droite, eh bien, il y a le bouchon qui prend de l'ampleur. En arrivant de la barrière de péage de Pugéville, vous comptez au moins 20-25 minutes de plus que d'habitude pour traverser cette difficulté. On se décale aussi sur la Côte d'Azur, c'est chargé ce matin. Une fois passé Cannes, à la barrière de péage d'Antibes, pensez toujours à vous répartir sur toutes les voies de circulation. Beaucoup plus de monde sur les voies de gauche que sur les voies de droite. Ensuite, vous passez la barrière de péage d'Antibes, c'est chargé pour aller jusqu'à Nice. Un temps de parcours à vous donner. Cannes-Nice, vous comptez une bonne demi-heure supplémentaire. Dans l'autre sens, circulation, ça ralentit, mais vous comptez là 10 minutes, pas plus, pour traverser ces quelques coups de frein. On va terminer aux portes de Monaco. C'est très chargé ce matin en direction de la Principauté. Vous empruntez la sortie 56 Monaco, puis le tunnel de Monaco. Il ferme souvent quelques minutes pour réguler le trafic, puisqu'une fois passé le tunnel de Monaco, vous comptez au moins 50 minutes de plus que d'habitude pour aller travailler dans la Principauté. Le 107.7, on reste à vos côtés pour vous accompagner pour votre sécurité. Et puis dans un instant, j'aurai aussi des travaux près de chez vous à vous signaler. On en parle juste après Véronique Sanson sur le 107.7, celui qui n'essaie pas.

0: Véronique Sanson sur Radio Vence et Autoroute dans votre 7-9. Je vous le rappelle, hein, si vous comptiez aller vers Gap, si vous êtes sur l'autoroute A51 en direction de Gap, et l'autoroute A51 reste coupée à la circulation depuis plus de 2 heures. Il y a un accident grave qui s'est produit impliquant un fourgon et un poids lourd. La priorité, c'est au secours. Tous les services compétents sont sur place. Les conséquences, tous les véhicules doivent obligatoirement sortir par la sortie Manosque. C'est la sortie numéro 18. Empruntez le réseau secondaire pour reprendre l'autoroute A51 par la bretelle d'entrée de Fort-Calquier. Si vous restez sur l'autoroute A51 en direction de Gap, si vous essayez d'aller plus loin, vous serez à l'arrêt et c'est pas facile en secteur, ça reste vraiment très très long à traverser. Vous restez avec nous, on refera un point trafic complet aux alentours de 8h45. Je reviendrai également sur cet accident qui s'est produit aux portes de Toulon sur l'autoroute A57. Tous les services de secours sur place également sur la voie de gauche sont neutralisés. Une fois passé la Farlède, le patrouilleur vient d'arriver. Conséquence, il y a un bouchon qui prend également de l'ampleur, une bonne demi-heure de plus que d'habitude pour aller de la barrière de péage de Pugéville jusqu'à Toulon. C'est chargé également entre Cannes et Nice, comptez une demi-heure de plus. On en reparle aux alentours de 8h45.
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0: Et puis j'ai aussi des travaux à vous signaler dans les Alpes-Maritimes à partir de 21h ce soir et au plus tard jusqu'à 5h du matin. La sortie Roquebrune-Cap-Martin numéro 58 de l'autoroute A8 sera fermée en direction de l'Italie pour effectuer des travaux d'entretien de la végétation. Pour rester dans les Alpes-Maritimes, pour terminer à Nice, entre Cannes et Nice, à partir de 21h ce soir et au plus tard jusqu'à 5h du matin, la sortie Antibes numéro 44 de l'autoroute A8 sera fermée en direction de l'Italie pour effectuer des travaux sur la chaussée.
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1: 8h46 à l'heure de pointe, les bouchons habituels du matin pour aller travailler vers les grandes villes, mais surtout j'ai l'autoroute A51 qui est coupée à la circulation depuis plus de deux heures, depuis 6h30 en direction de Gap, vous qui arrivez d'Aix-en-Provence. Alors qu'est-ce qui se passe dans ce secteur? Il y a eu un accident grave qui s'est produit une fois passé Manosque, la sortie numéro 18. Pour vous dire, c'est un fourgon et un poids lourd qui étaient accidentés, il a fallu que les pompiers interviennent, vous le savez, la priorité c'est au secours. Alors la bonne nouvelle, c'est que les pompiers sont repartis ainsi que le dépanneur et que désormais pour les personnes qui étaient arrêtées depuis plus de deux heures dans la nasse à l'arrière de l'accident, la circulation reprend mais uniquement pour les personnes qui étaient à l'arrêt. Alors ça risque d'être très très long à traverser puisque vous ne circulez au niveau de l'accident que sur la voie la plus à gauche. Ça risque de prendre énormément de temps car il y avait un bouchon qui s'était formé à l'arrière sur 8 km et les personnes qui sont en amont pour le moment, le temps d'évacuer la nasse, l'autoroute A51 reste toujours coupée à la circulation en direction de Gap. C'est-à-dire que vous devez obligatoirement emprunter la sortie 18 Manosque, prendre le réseau secondaire direction Gap pour reprendre l'autoroute A51 au niveau de la bretelle d'entrée de Fort-Calquier et l'entrée de Manosque en direction de Gap reste également fermée à la circulation. On se décale maintenant vers Aix-en-Provence. Je pense à vous qui êtes sur l'autoroute A51 au nord d'Aix-en-Provence. Alors ça ralentit, mais vous comptez 5-10 minutes, pas plus, pour traverser les quelques difficultés aux portes de Marseille. Ça freine également, mais pour le moment, les temps de parcours sont convenable, c'est chargé surtout en arrivant d'Aubagne, direction Marseille. Une fois passé Aubagne, j'ai un temps de parcours à vous donner. Vous comptez 5 minutes, même pas. Maintenant, ça va beaucoup mieux pour traverser les quelques difficultés. On se décale aux portes de Toulon. Il y avait un accident au niveau de la Valette, en direction de Toulon. L'accident est terminé. Ça y est, la voie de gauche qui était neutralisée a été libérée. Mais j'ai un temps de parcours à vous donner. Vous comptez tout de même 20-25 minutes supplémentaires en arrivant de Pugéville pour aller travailler dans le centre-ville de Toulon. Et puis, aux portes de Nice, si vous êtes sur l'autoroute A8, ça reste difficile dès que vous passez Cannes, un peu comme tous les jours, c'est chargé. Pour la barrière de péage d'Antibes, il y a beaucoup plus de monde sur les voies de gauche, mais ça se passe plutôt bien. Et ensuite, c'est difficile, comme tous les jours, entre Antibes et Nice. Vous êtes nombreux dans ce secteur à aller travailler vers Nice. Conséquence, vous comptez au moins 20-25 minutes supplémentaires pour traverser les difficultés. Et pour terminer, si vous partez vers la Principauté, il y a du monde aussi depuis ce matin. Une fois passé le tunnel de Monaco, il peut à tout moment fermer pour réguler le flux de véhicules, puisque c'est compliqué sur la moyenne corniche. Il faut compter au moins 3/4 d'heure supplémentaire pour aller travailler vers Monaco. Une première à suivre dans Tempo 110, dans votre 7-9, celle d'un contrebassiste classique qui signe avec une grande maison de disques internationale. Marc André sera notre invité sur Radio Vinci Autoroute après le tout dernier single de Christophe Maé.

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1: La Lune, Christophe Maé sur Radio Vence et Autoroute. À suivre les fans Neon Cannibals. Et puis il sera 9h lors des infos. Nous parlerons météo et de vos conditions de circulation, les bouchons habituels du matin. Il y a du monde, hein, surtout pour aller travailler vers Monaco. C'est très chargé sur la moyenne corniche entre Cannes et Nice, aux portes de Toulon. Et puis il y a cette situation toujours délicate en direction de Gap. Vers 6h30 du matin, il y a eu cet accident impliquant un poids lourd et un fourgon. C'est un accident grave et depuis plus de 2h, l'autoroute A51 reste coupée à la circulation en direction de Gap, c'est-à-dire vous qui êtes en amont, qui arrivez d'Aix-en-Provence, pour le moment, vous devez obligatoirement quitter l'autoroute par la sortie de Manosque, c'est la sortie numéro 18. Empruntez le réseau secondaire direction Gap pour reprendre l'autoroute A51 par la bretelle d'entrée de Fort-Galtier. Il y a eu 8 km de bouchons à l'arrière de cet accident. Ça y est, on est en train d'évacuer la nasse. Alors, c'est pas facile, hein, je sais, pour vous qui avez été à l'arrêt depuis plus de 2h. C'est vraiment très compliqué dans ce secteur, mais désormais, la circulation reprend uniquement pour les véhicules dans la nasse, c'est-à-dire que vous ne circulez que sur la voie la plus à gauche, la voie de droite reste neutralisée au niveau de l'accident. Conséquence, je compte sur vous, n'essayez pas de gagner du temps perdu hein, quand la circulation reprend, laissez-vous passer les uns les autres et surtout restez vraiment très concentrés au volant de votre véhicule. On y reviendra aux alentours de 9h après les infos. Courage à vous. La contrebasse à l'honneur maintenant, souvent discrète au fond de l'orchestre. Elle passe aujourd'hui sur le devant de la scène avec Marc-André. Le musicien a ajouté une cinquième corde à son instrument, une approche qui lui vaut de signer un contrat d'exclusivité avec une grande maison de disques internationale. C'est Tempo 110. C'est avec vous, Charlotte Latour.
2: 110 secondes avec un artiste qui a toujours su qu'il serait musicien. Né dans une famille de musiciens à Vienne en Autriche, Marc-André a fait ses études musicales entre Vienne et Lucerne en Suisse. Après être passé par le violon et le violoncelle, il a choisi la contrebasse à 10 ans. Et aujourd'hui, il sort son tout premier album. Un album de présentation où il traverse les époques et les styles en faisant chanter son instrument avec ses propres transcriptions d'œuvres de Debussy, Tchaïkovski, Piazzolla ou encore Dvorak.
3: Moi, ce qui m'a fasciné, c'était toujours la grande musique, les belles mélodies, les longues lignes. C'est pour ça que la plupart des pièces sont des pièces avec des mélodies très profondes, avec une certaine chaleur, une certaine intimité aussi. C'est un instrument qui est très grand, très physique. On a besoin de beaucoup de force pour pouvoir jouer de cet instrument. Les cordes sont grosses, elles sont épaisses. Donc c'est vraiment, je dirais, la plus grande difficulté sur cet instrument, c'est d'arriver à rester fin, d'avoir une certaine élégance. Car c'est pas toujours simple avec un instrument qui est tellement physique. Il y a quelque chose qui me manquait dans la contrebasse, c'est un peu une certaine clarté. La contrebasse qui est très grave, ce qui est magnifique, mais quand on veut chanter, quand on veut jouer contre un orchestre dans la musique classique, on a besoin d'être un peu plus clair, une brillance qu'on n'a pas toujours sur la contrebasse normale. Et donc je rajoute une corde plus aiguë. Mais je voulais aussi montrer un autre aspect de la contrebasse, plus rapide, un peu plus virtuose, car la contrebasse est très présente dans le monde du tango. C'est le cœur, c'est le battement du cœur, c'est la rythmique, c'est le feu. On peut brûler avec la contrebasse. On peut faire danser les gens.
2: Mirage de Marc-André, un album Warner Classics.
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0: Les fans Young Cannibals sur Radio Vancé Autoroute, vous nous écoutez sur le 107.7, il est 9h.
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2: Bonjour. Combien de leaders de la DZ Mafia pilotent depuis l'Algérie le trafic de stupéfiants et ses violences? Ce sera l'un des thèmes centraux de la visite aujourd'hui de Gérald Darmanin, garde des Sceaux à Alger. Il sera aussi question du règlement du dossier des biens mal acquis et d'évoquer la situation du journaliste Christophe Glaise. Dans les prochains jours, c'est le ministre algérien de l'Intérieur, Saïd Saïoud, qui doit venir en France. Un signal très positif au sujet du réchauffement des relations entre les deux pays, selon son homologue Laurent Nunez. Le projet de loi Riposte arrive au Sénat, porté par le ministre de l'Intérieur, Laurent Nunez. Il vise à lutter contre les troubles quotidiens à l'ordre public. Rêve parti, protoxyde d'azote, mortier d'artifice, rodéo motorisé ou encore violence dans les stades. Le texte s'articule autour de deux axes. Un durcissement des sanctions réprimant ces différentes incivilités en augmentation et une amélioration des outils à la disposition des forces de l'ordre. Patrick Bruel contre-attaque dans un post publié sur Instagram. Le chanteur accusé de viol et de tentative de viol par une dizaine de femmes, dont Flavie Flamand, assure n'avoir jamais forcé une femme. Je ne me suis jamais servi de ma notoriété pour abuser de quiconque et obtenir des relations non consenties, affirme l'artiste. Le nombre d'exécutions atteint son plus haut niveau jamais enregistré selon Amnesty International. Pas moins de 2707 personnes ont été exécutées dans le monde par les autorités de 17 pays contre 1518 en 2024 selon l'ONG de défense des droits humains. Ce total n'inclut pas les chiffres nationaux gardés secrets, dont les milliers d'exécutions qui, selon les estimations d'Amnesty International, ont lieu en Chine, pays ayant procédé cette année encore au plus grand nombre d'exécutions au monde. L'impact économique de la guerre au Moyen-Orient, sur les terres rares ou encore sur l'aide au développement, ces thèmes seront au menu de la réunion des ministres des Finances du G7, aujourd'hui à Paris. Le français devra encore patienter. Victor Wembanyama échoue aux portes du titre de MVP, décerné par la NBA au meneur canadien du Thunder d'Oklahoma City, Shai Gilgeous-Alexander, pour la deuxième année consécutive. Lui est inarrêtable à une semaine de Roland-Garros. Le tennisman italien Jannik Sinner a remporté hier à Rome son 6e Masters 1000 consécutif. Le numéro mondial a disposé de Casper Ruud et a remporté donc le tournoi italien sur terre battue pour la première fois de sa carrière. Il est 9h passé de 2 minutes, c'est la fin de ce flash. Dans un instant, vos conditions de circulation, ce sera juste après la météo.
0: La météo, oui, Christelle, le temps est mitigé en région Provence, Alpes-Côte d'Azur aujourd'hui, au menu de belles éclaircies, quelques nuages, mais aussi quelques averses et même des orages pour cet après-midi près des reliefs. Vous faites attention également aux vents d'ouest qui vont se renforcer en mi-journée pour souffler par rafale. Côté température, il fait actuellement entre 3 et 18 degrés. On aura dans l'après-midi à Gap 16 degrés, 18 du côté de Sisteron et de Marseille. Il fera 19 à Cannes, à Toulon 20 degrés et 21 à Draguignan. Pour demain, un temps plus ensoleillé, avec encore un peu de vent dans le Var.
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0: Les bouchons du matin à 9h03, toujours sur la Côte d'Azur, aux portes de Toulon, mais surtout, il y a eu cette coupure d'autoroute. Alors, l'autoroute A51 reste toujours coupée à la circulation, vous qui êtes en direction de Gap, c'est-à-dire que tous les véhicules qui sont sur l'autoroute A51 doivent obligatoirement sortir à Manosque, quitter l'autoroute par la sortie numéro 18, emprunter ensuite le réseau secondaire pour reprendre l'autoroute A51 au niveau de Forcalquier, et les véhicules qui étaient dans la nasse à l'arrière de l'accident grave qui s'est produit tôt ce matin, eh bien, sont actuellement évacués uniquement sur la voie de gauche. Donc, laissez-vous passer les uns les autres, car il y avait c'était très très long. Vous avez été à l'arrêt pendant plus de 2 heures. Les conséquences, ça y est, vous pouvez reprendre la route, mais tout doucement sur la voie de gauche. Sur la voie de droite, il y a toujours le poids lourd accidenté. Le fourgon accidenté a été évacué, mais le poids lourd est toujours accidenté sur la voie de droite avec le dépanneur poids lourd qui vient juste d'arriver. Il y a également le patrouilleur, les forces de l'ordre. Donc, restez vraiment concentrés dans ce secteur. Et vous qui êtes en amont pour le moment, vous ne pouvez pas emprunter l'autoroute A51. Donc, une fois passé Manosque, mais une fois que les personnes dans la nasse vont être évacuées, eh bien vous pourrez à nouveau emprunter l'autoroute A51. Elle devrait rouvrir d'ici quelques minutes. Si vous êtes du côté d'Aix-en-Provence, il y a un petit peu de monde depuis ce matin, mais ça freine, mais ça se traverse assez rapidement, 5 minutes pas plus pour traverser les quelques coups de frein, que ce soit au nord d'Aix-en-Provence ou bien dans la traversée d'Aix-en-Provence. Vers Marseille, ça freine également, pas de gros bouchons à vous signaler. Et puis aux portes de Toulon, il y a eu tout à l'heure un accident, alors ça va beaucoup mieux. notamment en direction du centre-ville. Vous qui arrivez de Nice, ça reste tout de même ralenti, même si l'accident est terminé. Vous comptez un bon quart d'heure supplémentaire de la barrière de péage de Pugéville pour aller jusqu'à Toulon. Comment ça se passe sur la Côte d'Azur? Il y a du monde encore, hein, notamment en direction de Nice, en direction de l'Italie. Entre Cannes et Nice, ça freine une fois passé la barrière de péage d'Antibes. J'ai un temps de parcours à vous donner. Vous comptez 25 minutes de plus que d'habitude. Et dans l'autre sens de circulation entre Nice et Antibes, 10 minutes supplémentaires. On termine aux portes de Monaco. C'est vraiment très compliqué depuis ce matin en empruntant la sortie 56 Monaco ainsi que le tunnel de Monaco. Il peut à tout moment fermer. Il est actuellement ouvert. Mais une fois passé le tunnel de Monaco sur la Moyenne Corniche, c'est compliqué. Vous comptez au moins 50 minutes pour traverser le bouchon qui s'est formé aux portes de Monaco.
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0: Les mots, souvenez-vous, Mylène Farmer et Syl en duo sur Radio Vinci Autoroute. Ça a été vraiment très délicat ce matin. L'autoroute A51 a été coupée à la circulation en direction de Gap pendant plus de 2 heures suite à un accident grave. La priorité au secours. La bonne nouvelle, ça y est, l'autoroute A51 vient de rouvrir. Vous pouvez à nouveau l'emprunter en direction de Gap une fois passé Manosque. Vous pouvez même emprunter la bretelle d'entrée de Manosque en direction de Gap. En revanche, au niveau de l'accident, 6 kilomètres après Manosque, le dépanneur poids lourd vient d'arriver. La voie de droite est neutralisée. Vous ne circulez que sur la voie à l'abside gauche. Il y a toujours un bouchon en cours. Je compte sur vous. Laissez-vous passer les uns les autres et restez vraiment très concentrés. Surtout, je compte sur vous. Ne collez pas les véhicules qui sont devant vous dans le bouchon qui s'est formé, puisque cela pourrait provoquer un accrochage. Ça arrive tellement souvent. Et puis, je pense à vous qui êtes également dans les difficultés, notamment aux portes de Toulon, quoique ça va beaucoup mieux, et aux portes de Nice, voire pour aller vers Monaco. Ça reste chargé. On y revient en détail dans le point trafic aux alentours de 9h15.
1: 16h52, sur un sentier du Pic de l'Aigle.
2: C'est beau, hein?

0: Mais quand même, c'est haut.
1: Ouais, mais avoue que c'est beau.
0: Mais c'est haut. 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
1: Avec vous, toujours en Provence, sur la Côte d'Azur, dans la vallée de la Durance. Ça n'a pas été facile ce matin dans la vallée de la Durance, suite à un accident grave. L'accident est terminé. Désormais, au niveau de l'accident, vous ne circulez que sur la voie la plus à gauche. L'autoroute a été fermée pendant plus de 2 heures. Elle est rouverte maintenant. Vous pouvez à nouveau l'emprunter en direction de Gap. Une fois passé Manosque, il y a une difficulté qui s'est formée suite à cet accident, car la voie de droite reste neutralisée pour permettre justement aux dépanneurs d'évacuer le poids lourd accidenté. Et comme vous ne circulez que sur la voie la plus à gauche, vous êtes ralenti dans ce secteur. Je compte sur vous, restez vraiment très prudent. Essayez de vous laisser passer les uns les autres. Ensuite, vous partez vers Marseille, vers Toulon. Il y a quelques difficultés, mais ça va beaucoup mieux, même pas 10 minutes pour traverser les quelques coups de frein en arrivant d'Aubagne, en arrivant d'Aix-en-Provence ou bien si vous êtes à l'est ou à l'ouest de Toulon. En revanche, ça reste chargé sur la Côte d'Azur. Une fois passé Cannes, à la barrière de péage d'Antibes, une fois passé le péage d'Antibes, il y a une circulation difficile jusqu'à Nice en direction de l'Italie. Pour tout vous dire, j'ai un temps de parcours à vous donner. Vous comptez un bon quart d'heure supplémentaire pour traverser les bouchons. Et puis, c'est compliqué sur les hauteurs de Nice. Si vous allez vers Monaco, une fois passé le tunnel de Monaco, il est actuellement ouvert, mais une fois passé le tunnel, sur la moyenne corniche, ça reste difficile pour aller vers la principauté. Comptez 40 minutes supplémentaires. En revenant sur l'autoroute A8, entre Nice et Antibes, là aussi, vous êtes ralenti, mais vous mettez 10 minutes de plus que d'habitude pour traverser les quelques coups de frein. Des travaux aussi à vous signaler pour cette nuit, pour votre sécurité. Je vous dis tout sur le 107.7, juste après James Blunt.

0: James Blunt sur Radio Vinci Autoroute pour vous accompagner. Pascal Obispo et Icar dans un instant. Et puis à 9h30, je reviendrai sur le trafic en détail. Il y a toujours une petite difficulté qui s'est formée suite à un accident en direction de Gap. Hein, vous qui êtes sur l'autoroute A51. Circulation uniquement sur la voie de gauche. Une fois passé Manosque, mais ça va de mieux en mieux en temps de parcours. Ça reste ralenti, notamment entre Cannes et Nice ce matin en direction de l'Italie. Et c'est très compliqué pour aller vers Monaco. Pratiquement une heure supplémentaire. Une fois passé le tunnel de Monaco, il est ouvert actuellement, mais c'est très compliqué. Aux entrées de la principauté, vous restez vraiment très prévoyant dans ce secteur. Vous restez avec nous, on refera un point complet circulation, comme promis, dans une dizaine de minutes.
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0: Mais pour le moment, j'ai des travaux à vous signaler pour cette nuit. Tout d'abord dans le Var à partir de 22h ce soir et au plus tard jusqu'à 6h du matin sur l'autoroute A50. Le tunnel de Toulon sera fermé en direction de Marseille. Dans l'autre sens sur l'autoroute A50, eh bien l'autoroute sera fermée entre Brégaillon numéro 15 et Toulon Centre numéro 17 pour effectuer des travaux d'entretien. Et puis dans les Bouches-du-Rhône à partir de 21h ce soir et au plus tard jusqu'à 5h du matin, la sortie Belcoden numéro 33 de l'autoroute A52 sera fermée dans les deux sens de circulation pour effectuer des travaux sur le Auvent du péage.
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1: Priorité à votre sécurité si vous êtes sur le secteur d'Antibes, sur l'autoroute A8 en direction de l'Italie. On nous signale au niveau de la sortie d'Antibes Ouest une moto arrêtée. Il y a le moteur qui est peut-être devenu piéton, donc je compte sur vous. Soyez attentifs dans la sortie d'Antibes, Radio Vence Autoroute.

0: Manu Chao, Mister Bobby sur Radio Vence et Autoroute, comment vous roulez? Ça reste compliqué, notamment pour aller vers Monaco.
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0: 9h31, je vous accompagne pour votre sécurité. Hein. Vous le savez, c'est notre priorité. On va commencer tout d'abord sur la Côte d'Azur, puisque ça reste ralenti. Si vous êtes entre Cannes et Nice, alors à la barrière de péage d'Antibes, vous roulez plutôt bien. C'est chargé entre Antibes et Nice, quoique ça va beaucoup mieux en temps de parcours, hein, pour tout vous dire. Vous comptez un quart d'heure supplémentaire pour traverser les difficultés. Dans l'autre sens de circulation, entre Nice et Antibes, vous comptez moins de 10 minutes supplémentaires pour effectuer le trajet. En revanche, sur les hauteurs de Nice, si vous empruntez la sortie 56 Monaco, ça se passe bien dans la sortie 56 Monaco, mais une fois passé le tunnel de Monaco, c'est vraiment très compliqué. Vous comptez carrément une heure supplémentaire pour aller jusqu'à la Principauté. Le tunnel de Monaco peut fermer chez quelques minutes pour réguler le trafic. Il est actuellement fermé en direction de la Principauté. Il va rouvrir, mais vous verrez qu'ensuite, c'est très compliqué. Alors, si vous comptez aller vers Monaco, en direction de l'Italie, vous pouvez toujours emprunter la sortie d'après, la sortie 57, la Turbie, puis passer par la traversée du village, où ça se passe plutôt bien en temps de parcours. Et si vous empruntez un peu plus loin, une fois passer la barrière de péage de la Turbie, la sortie 58 Roquebrune-Cap-Martin ou bien Monaco-Est, vous verrez que ça se passe bien également sur la route départementale pour aller vers Beausoleil et ensuite vers la Principauté. On se décale dans le Var sur l'autoroute A8 en direction d'Aix-en-Provence de Marseille avec un nouvel événement. Des morceaux de pneus ont été signalés sur la voie de droite. Pensez à bien vous décaler sur les deux voies ellipses à gauche entre le Canet des Morts et Brignoles. C'est 19 km après la jonction A8 à 57 au niveau du kilomètre 80 aux portes de Toulon. Vous roulez bien, ça y est, ça va de mieux en mieux. Ça freine parfois, mais les parcours sont tout à fait normaux, que ce soit à l'est ou à l'ouest de Toulon. Si vous partez vers Marseille, vous comptez 10 minutes supplémentaires en arrivant d'Aubagne. C'est surtout très compliqué en arrivant de Marseille direction Aubagne, d'après la direction des routes méditerranéennes. Et si vous arrivez notamment d'Aix-en-Provence, vous empruntez l'autoroute A51 puis l'autoroute A7 en direction de Marseille. Il y a du monde toujours au niveau de Septèmes-les-Vallons, mais pour tout vous dire, ça ralentit dès que vous passez Septèmes-les-Vallons en direction du sud, mais ça se traverse assez rapidement. Du côté d'Aix-en-Provence, vous roulez bien et si vous empruntez, pour terminer, la vallée de la Durance, l'autoroute A51 en direction de Gap, suite à un accident, vous ne circulez que sur la voie la plus à droite, plus de bouchons dans ce secteur, 6 km après Manosque, la sortie 18 au niveau du kilomètre 76.
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0: Les accidents de la route restent la première cause de mortalité dans le cadre du travail pour sensibiliser et réduire les risques en entreprise. La sécurité routière organise les journées de la sécurité routière au travail. La 10e édition se déroule du 18 au 22 mai, donc à partir d'aujourd'hui jusqu'à vendredi. Dans un instant, nous serons avec la déléguée interministérielle à la sécurité routière, Estelle Bally. Elle sera avec nous dans votre Mobilimag. Ce sera juste après. Stéphane Escher, souvenez-vous, pas d'amis, comme toi, je vous souhaite une très belle journée.

0: Stéphane Escher sur Radio Vinci Autoroute du Monde. Toujours, ça va beaucoup mieux pour aller vers Monaco. Vous comptez maintenant même pas 40 minutes, hein. Ça s'arrange tout doucement, mais ça reste chargé. Une fois passé le tunnel de Monaco sur la Moyenne Corniche pour aller jusqu'à la Principauté, il y a encore un petit peu de monde entre Antibes et Nice. Vous comptez 10 minutes supplémentaires. Autrement, ça freine aussi aux portes de Marseille en arrivant d'Aubagne. Vous restez avec nous. On refera un point trafic complet aux alentours de 9h45. Bienvenue à vous qui venez nous rejoindre. 9h38, place au Mobilimag. Comme promis, nous parlons de la 10e édition des journées de la sécurité routière au travail. Charles Dodon, vous êtes en compagnie de la déléguée interministérielle à la sécurité routière.
1: Bonjour Estelle Bally.
2: Bonjour.
1: Chaque année, les accidents survenus sur la route du travail depuis le domicile ou pour aller à un rendez-vous professionnel constituent la première cause de mortalité au travail. On a pourtant l'impression que ce risque routier est sous-estimé.
2: C'est possible. En tout cas, ce qui est important, c'est de faire prendre conscience de l'ampleur de ce risque routier puisqu'il représente quand même 549 personnes qui sont tuées chaque année à l'occasion d'un déplacement lié au travail. C'est 17% de la mortalité routière et c'est également un coût important pour la société puisque les accidents de la route dans le cadre des déplacements professionnels représentent 5 millions de journées de congés maladie par an et un coût direct estimé à 725 millions d'euros. Donc c'est un point important sur lequel la sécurité routière se positionne depuis de nombreuses années et qui nécessite une prise de conscience.
1: Et c'est justement l'un des enjeux de cette opération.
2: Oui, c'est l'un des enjeux des journées de la sécurité routière au travail. D'abord, il faut rappeler que selon le code du travail, l'employeur a l'obligation de veiller à la sécurité de ses employés et donc il doit évaluer et répertorier les risques professionnels dont le risque routier en particulier. Et donc l'idée de ces journées de la sécurité routière au travail, c'est évidemment d'abord d'attirer l'attention sur la spécificité de ce risque et son ampleur et ensuite d'aider l'employeur dans ce rôle, de lui fournir des clés, de lui fournir des outils, de manière à ce qu'il se sente moins seul face à cette obligation qui pèse sur lui.
1: Et justement, la sécurité routière met à disposition des entreprises tout un tas d'outils. Quels sont-ils ?
2: Alors, on a des outils pédagogiques, pratiques, qui sont mis à disposition, tels que des kits de communication, des vidéos, des quiz interactifs, des modules comme le module « Je repasse le code », des podcasts, des supports d'animation. On a aussi des ateliers pédagogiques qui aide à comprendre la mécanique d'un accident. Ça permet aussi de rencontrer à un employeur de rencontrer d'autres employeurs qui peuvent aussi avoir mis en place de bonnes pratiques au sein de leurs entreprises.
1: Et les journées de la sécurité routière au travail sont organisées jusqu'au vendredi 22 mai et on peut retrouver sur le site internet de la sécurité routière tous les outils et les modules mis à disposition des entreprises. Merci Estelle Bally.
2: Merci beaucoup.
0: Merci à vous deux.
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0: Un petit reggae avant le prochain point trafic, cela vous tente ? Bob Marley avec nous dans un instant sur le 107.7.
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1: 9h45, le trafic en détail, on s'éloigne de l'heure de pointe, ça va beaucoup mieux, ça reste un petit peu difficile aux portes de Monaco sur la Côte d'Azur. On va commencer par un nouvel événement, si vous êtes sur l'autoroute A8 en direction d'Aix-en-Provence de Marseille, nous sommes dans le Var entre le Canet des Morts et Brignoles, 11 km après la bifurcation A8 à 57, il y a un camion arrêté en difficulté sur la voie de droite, pensez à bien vous décaler sur les deux voies ellipses à gauche au niveau du kilomètre 88, vous partez peut-être vers Toulon en empruntant l'autoroute A57, ça freine encore un petit peu aux portes de Toulon, moins de 10 minutes supplémentaires pour aller de Cuers au centre-ville et puis à l'ouest de Toulon, vous freinez un petit peu, quoique ça va beaucoup mieux, c'est dense, mais pas de bouchons à vous signaler. Aux portes de Marseille, ça reste ralenti un petit peu en arrivant d'Aubagne d'après la direction des routes méditerranées. Vous comptez 10 minutes supplémentaires pour aller jusqu'à Marseille, ça freine un petit peu également au nord de Marseille, en arrivant d'Aix-en-Provence, au niveau de Septèmes-les-Vallons pour aller vers la cité phocéenne. Autour d'Aix-en-Provence, quelques coups de frein, mais vous roulez bien, ainsi que dans la vallée de la Durance, l'axe Aix-en-Provence Provence Gap, plus de bouchons, mais toujours cet accident en cours avec un poids lourd en train d'être dépanné. La voie de droite neutralisée, circulation uniquement sur la voie ellipse à gauche, 6 km après Manosque, la sortie 18, c'est au niveau du kilomètre 76. Comment ça se passe si vous êtes sur l'autoroute A51 un peu plus loin en direction de Gap? Un nouvel événement. Notez qu'il y a un camion arrêté 13 km après Sisteron Nord, la sortie 23, au niveau du kilomètre 136. A priori, il est bien garé sur la bande d'arrêt d'urgence. Je pense à vous qui roulez également vers la Côte d'Azur, vers Fréjus. Vous roulez bien vers Cannes, vers Nice, ça reste ralenti toujours entre Antibes et Nice. Alors à la barrière de péage d'Antibes, vous roulez bien, mais ensuite il y a une circulation dite en accordéon. Vous avancez, vous freinez. Comptez 10 minutes supplémentaires pour effectuer le trajet. Dans l'autre sens de circulation, ça freine, mais ça va beaucoup mieux en temps de parcours. Et puis on termine aux entrées de Monaco. Ça a été très compliqué ce matin. Alors ça va un peu mieux, mais ça reste chargé. Une fois passé le tunnel de Monaco, il est ouvert actuellement, mais vous comptez une bonne demi-heure supplémentaire sur la moyenne corniche pour aller jusqu'à la Principauté. Si l'on se faisait plaisir côté musique sur le 107.7 avec Janet Jackson.

0: priorité à votre sécurité avec un obstacle sur les hauteurs de Nice. En direction de l'Italie, un cône de chantier percuté par un véhicule. Le 7 km après Nice-Est, la sortie 55 au niveau du kilomètre 207 Radio Vancé Autoroute.
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1: Kinvé sur Radio Vent sur autoroute. Regarde-moi, on reste à vos côtés, on vous accompagne pour votre sécurité. Ça va de mieux en mieux côté circulation, ça reste un petit peu ralenti aux portes de Toulon pour aller vers Nice en Trentibénis, mais vous comptez moins de 10 minutes maintenant pour traverser les difficultés. Pour aller vers Monaco, 20 minutes supplémentaires en empruntant le tunnel de Monaco, la sortie 56 Monaco. Vous restez avec nous, on refera un point trafic complet après les infos de 10h. Changement de copilote, je vous souhaite un très bon lundi avec nous sur le 107.7.

0: tout seul sur Radio Vence Autoroute. Merci de nous faire confiance. Il est 10h.
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2: Bonjour, le maire socialiste de Paris, Emmanuel Grégoire, se dit très heureux d'une accélération des enquêtes contre les violences sexuelles dans le périscolaire parisien. Il affirme que la municipalité a mis des verrous d'urgence qui sont extrêmement efficaces. Le parquet de Paris a indiqué hier avoir ouvert des enquêtes pour de possibles violences dans un total de 84 écoles maternelles de la capitale, une vingtaine d'élémentaires et une dizaine de crèches. La loi des séries dans le secteur de l'hôtellerie française, le réseau d'hébergement Gîtes de France confirme avoir été victime d'un vol de données qui pourrait concerner plus de 389 000 clients selon le site de recension des fuites en ligne French Bridges qui a révélé l'information. Cela suit des piratages du même genre chez Bellambra ou Pierre et Vacances Center Park. Coup de filet massif contre la cybercriminalité justement, une opération menée avec 13 pays d'Afrique du Nord et du Moyen-Orient a conduit à l'arrestation de 201 personnes et l'identification de près de 4000 victimes, annonce Interpol. L'opération a permis de saisir des appareils utilisés pour mener des arnaques aux faux placements financiers, des cyberattaques ou du phishing. Le ministre de la Justice, Gérald Darmanin, est attendu à Alger aujourd'hui. Il doit être reçu par son homologue. Objectif, rétablir les relations judiciaires entre la France et l'Algérie, avec pour priorité la lutte contre la DZ Mafia, le règlement du dossier des biens mal acquis et évoquer la situation du journaliste Christophe Glaze. La Russie a attaqué l'Ukraine la nuit dernière avec 524 drones d'attaque et 22 missiles balistiques ou de croisière, annonce Volodymyr Zelensky sur les réseaux sociaux. Le président ukrainien appelle de nouveau ses alliés à renforcer les capacités de défense antiaérienne de l'Ukraine. En sport, la 34e journée de Ligue 1 de football a rendu son verdict. Lille décroche le dernier ticket direct pour la Ligue des champions de football. L'OM sauve les meubles en arrachant la qualification en Ligue Europa, tandis que Nice perd gros en se retrouvant en barrage pour ne pas descendre en L2. Et puis Antoine Griezmann a fait d'émouvants adieux au public de l'Atlético Madrid hier soir pour son dernier match sous le maillot rouge et blanc avant de partir pour les États-Unis. Il a notamment rendu un hommage appuyé à son entraîneur, donc avant son départ vers le club d'Orlando City. Il est 10h passé de 2 minutes, c'est la fin de ce flash. Dans une heure, l'info vous sera présentée par Florian Bonnec. Dans un instant, vos conditions de circulation, ce sera juste après la météo.
3: Merci beaucoup Christelle. Concernant la météo, on va profiter aujourd'hui d'un ciel qui va être quand même assez variable sur la région Provence-Alpes-Côte d'Azur, des nuages assez régulièrement, nous dit la carte de Météo France, avec des averses orageuses cet après-midi sur les Alpes italiennes et jusqu'à la Côte d'Azur. Les températures pour demain, pour cet après-midi, 16 degrés à Gap et Digne, 18 à Nice, 20 du côté de Toulon, 21 à Marseille et ou encore du côté de Draguignan.
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3: 10h passées de 3 minutes, un trafic qui reste donc assez chargé du côté de la Côte d'Azur pour l'instant, rien de bien inhabituel. Si vous allez rejoindre le secteur de Nice, dès le secteur d'Antibes, avec toujours ces traditionnelles petites minutes de patience, alors ça va lentement et sûrement un petit peu mieux à partir du secteur de Cagnes-sur-Mer, le péage d'Antibes aussi qui va vous demander de bien ralentir si vous roulez en direction de Marseille, mais dans l'ensemble c'est un petit retour à la normale qui est en train de se profiler du côté des Alpes-Maritimes. Notez néanmoins que si vous allez quitter l'autoroute à 8 pour prendre la 500, le tunnel de Monaco et ensuite rejoindre la Principauté. Ça coince particulièrement sur l'accès à Monaco par la moyenne corniche. Il va falloir donc patienter, selon les estimations, au moment où je vous parle quand même encore, un bon petit quart d'heure pour pouvoir traverser l'ensemble des difficultés jusqu'à la Principauté. Voilà pour ces grandes lignes à connaître du côté des Alpes-Maritimes, sinon ailleurs dans le département du Var ou encore des Bouches-du-Rhône. Ça se passe dans l'ensemble relativement bien. On garde quand même un œil sur quelques véhicules qui peuvent être en difficulté. C'est le cas pour vous si vous voyagez dans le secteur de Fréjus en direction de Nice, si vous passez la barrière de péage de Fréjus-le-Capitou, notez qu'au kilomètre 134, un véhicule serait en panne. Alors peut-être sur les voies, peut-être sur le bas-côté de l'autoroute, ça peut être en tout cas gênant. Le dépanneur se trouve sur place pour intervenir. Kilomètre 134 en direction de Nice et de l'Italie. La vallée de la Durance à présent sur l'axe entre Marseille et Gap. Si vous empruntez l'autoroute à 51, les conséquences d'un accident toujours d'actualité. Alors ça a eu de lourdes conséquences sur la 51. Désormais, il n'en reste plus que les toutes dernières opérations de sécurité au niveau de cet événement. 6 kilomètres après Manosque, la sortie numéro 18 en direction de Gap et des Alpes. Pensez à bien lever le pied, ne pas céder à la curiosité, vous ne passez que sur la seule voie de gauche, kilomètre 76, il y a encore des patrouilleurs en intervention dans cette zone.
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classique de Bernard Lavillier. Bonjour à tous, bon début de semaine avec nous. 10h08, je suis Quentin, votre nouveau copilote pour vous accompagner sur les régions de la Côte d'Azur, du Var, des Bouches-du-Rhône, la Vallée de la Durance également. On est ensemble jusqu'à 15h pour voyager ensemble. Je vous tiens au courant du moindre événement qui pourrait me permettrait de vous informer en temps réel de vos conditions de circulation. Et puis, on va garder un œil surtout sur l'accès à Monaco. Hein. C'est l'une des zones les plus difficiles à cette heure-ci pour traverser quelques difficultés. Lentement mais sûrement, ça va quand même un petit peu mieux. On va garder un œil sur l'ensemble de la situation. Et puis ailleurs, du grand classique, hein, des ralentissements encore du côté de la Côte d'Azur entre Antibes et Nice. Je vous en reparle dans les prochaines minutes. Pour l'instant, le retour de la musique avec Usher ou encore Amanda Bourneuf.

0: La musique de Usher sur le 107.7, You Make Me Wanna. Vous restez avec nous, l'infotrafic c'est dans 30 secondes.
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0: À 10h passé de 16 minutes, ce trafic qui n'a pas beaucoup évolué, ça se passe dans l'ensemble plutôt tranquillement sur les grands axes que vous parcourez, avec quand même quelques événements ici et là, le long de votre trajet. Je vais garder un œil donc d'abord sur la présence de ces quelques ralentissements qui vous concernent si vous êtes actuellement sur l'autoroute A8 dans le secteur de la Côte d'Azur, entre Antibes, Cagnes. Le secteur de Nice, bon, que du grand traditionnel, c'est la toute fin de l'heure de pointe qui est en train de se résorber petit à petit. Ne soyez pas surpris si vous en apercevez encore de ces ralentissements. Dans ce même secteur, j'en profite pour vous transmettre la toute dernière info en date. La présence d'obstacles sur les voies de circulation en direction de Nice et de l'Italie. Ça se passe juste après Antibes Ouest, la sortie qui porte le numéro 44, kilomètre 172. Et puis l'arrivée à Monaco étant un petit peu plus longue que prévu. Comptez une bonne dizaine de minutes de patience sur la moyenne corniche après avoir franchi le tunnel de Monaco, l'autoroute A500. Vous qui faites le trajet plutôt du côté du département du Var, présence d'un véhicule en panne si vous êtes actuellement sur l'autoroute A8, une bonne dizaine de kilomètres après la bifurcation au Canet des Morts avec l'autoroute A57, kilomètre 88, vous avez les deux voies les plus à gauche pour passer, la voie de droite étant neutralisée. Si vous faites le trajet plutôt du côté de la région de Marseille, dans le secteur d'Aubagne, il y a des bouchons qui se sont formés sur le réseau géré par la direction des routes méditerranées et qui remontent petit à petit dans le secteur d'Aubagne, si vous arrivez de la Ciotat par exemple, ou encore de Toulon, tout simplement arrivé dans ce secteur de l'autoroute A50, l'axe Toulon-Marseille. Pour l'instant, donc, gardez un œil sur ce qu'il se passe devant vous, ça peut freiner très brutalement. Vous qui faites le trajet entre Marseille et Gap sur la vallée de la Durance, sur l'autoroute A51, je vous rappelle que si vous roulez en direction de Gap, il y a les conséquences de cet accident qui a largement perturbé le trafic ce matin. Ça se passe 6 km après Manosque, sortie numéro 18. Pour l'instant, vous ne passez toujours que sur la seule voie de gauche, mais pas de bouchon à l'approche de cette zone où il faut encore évacuer le poids lourd qui est impliqué dans cet accident. Très bonne route avec nous avec la musique d'Alex Hepburn sur le 107.7.

0: Alex Burns sur le 107.7. Bon voyage avec nous. Des conditions de circulation qui restent dans l'ensemble assez calmes sur les différents axes que vous empruntez. Peu de choses à vous transmettre, mis à part des véhicules arrêtés en difficulté, accidentés malheureusement sur l'autoroute A51. Et puis encore quelques minutes de patience du côté de la moyenne corniche si vous souhaitez rejoindre Monaco. On en reparlera dans les prochains kilomètres. Côté musique, je vous prépare Elena, par exemple, ou encore la musique de Vaya con Dios.
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0: Et je vous propose de nous retrouver dans les Bouches-du-Rhône à partir de 21h ce soir et au plus tard jusqu'à 5h du matin. La sortie Belcoden numéro 33 de l'autoroute A52 sera fermée dans les deux sens de circulation pour effectuer des travaux sur le Auvent du péage. Et puis dans le Var, à partir de 22h ce soir et au plus tard jusqu'à 6h du matin, sur l'autoroute A50, le tunnel de Toulon sera fermé en direction de Marseille pour effectuer des travaux d'entretien. En direction de Nice, l'A50 sera fermée entre Brégalion, sortie numéro 15, et Toulon-Centre, sortie numéro 17, ce qui inclut aussi le tunnel.
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0: Et comme promis, le retour de la musique dans un instant. Elena et Vaya con Dios pour la suite du trajet.
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1: À 10h passées de 31 minutes et nous gardons un œil sur des conditions de circulation toujours assez fluides dans de nombreux secteurs. Les quelques ralentissements que j'ai pu annoncer sur la Côte d'Azur sont désormais terminés. Notez néanmoins que si vous empruntez l'autoroute A8 entre Antibes et le secteur de Nice, vous qui venez de passer Antibes-Ouest à la sortie numéro 44 ou qui allez la passer au kilomètre 172, des obstacles pourraient se trouver sur la chaussée. Il s'agit de sangles. Le patrouilleur Christophe est prévenu et va se rendre sur place pour intervenir. Et puis toujours sur l'autoroute A8 en direction toujours de Nice et de l'Italie, 2 km après la barrière de péage de Fréjus, le Capitou, sachez que au kilomètre 134, un véhicule est tombé en panne et peut gêner votre passage éventuellement. Secteur où il n'y a pas forcément de bande d'arrêt d'urgence, c'est un dépanneur qui est sur place pour intervenir également. Vous qui faites le trajet dans le secteur de Monaco, ça va quand même de mieux en mieux, hein, pour accéder à la Principauté via la moyenne corniche. Plus grand chose à vous indiquer dans ce secteur, si ce n'est quelques petites minutes de patience si vous devez traverser d'abord le tunnel de Monaco. Et puis si vous faites le trajet du côté du département du Var, ça se passe donc dans l'ensemble plutôt bien, avec simplement, je vous le rappelle, en direction d'Aix-en-Provence et de Marseille, la présence d'un véhicule en panne une dizaine de kilomètres après la bifurcation entre l'autoroute A8 et l'autoroute A57 qui elle part vers Toulon. Du côté de la région d'Aubagne, si vous rejoignez le secteur de Marseille en raison de bouchons qui se sont formés sur le secteur de la direction des routes méditerranéennes, sachez qu'il y a donc quelques légers ralentissements tout au bout de la partie gérée par Vinci Autoroute, donc à Aubagne de l'autoroute A50 en direction de Marseille. Voilà pour l'essentiel à retenir. Entre Marseille et Gap, il y a toujours les conséquences de cet accident, avec désormais les toutes dernières opérations de sécurité qui se déroulent au niveau du kilomètre 76 en direction de Gap et de Digne. Sachez donc que dans le secteur 6 km après Manosque, la sortie numéro 18, vous serez amené toujours pour le moment à passer sur la voie de gauche, mais tout va très vite dans ce secteur. Vous savez tout.
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1: Vous faites peut-être partie des 12 millions de lecteurs qui ont lu La femme de ménage. Dans un instant, nous vous présenterons la vraie femme de ménage. Valentine Hedway a choisi ce métier tout en écrivant des poèmes remarqués par un éditeur. Je nettoie vos sols et ramasse vos silences. Son roman en vers libre sera au cœur de notre rendez-vous marque-page. Ce sera juste après la musique de Vita et Claudio Capéo.

0: Vita et Claudio Capéo à peu de rêves sur le 107.7. Merci de nous avoir choisis. Dans quelques secondes, ce sera l'heure, évidemment, d'un nouveau point complet sur vos conditions de circulation. D'ici là, nous aurons le plaisir de retrouver Robbie Williams dans notre playlist avec All My Life. Mais pour l'instant, laissez-moi vous dire que le trafic est dans l'ensemble plutôt calme. L'accident que je vous ai indiqué sur l'autoroute A61 est désormais terminé. Et que, eh bien, les quelques événements à vous rappeler sont essentiellement des véhicules en panne. Il y a un petit peu de monde, hein, du côté d'Aubagne. Si vous souhaitez rejoindre Marseille ce matin, tout au bout de l'autoroute A50, on va en reparler, bien entendu. Dans Marque-Page, tout de suite, nous découvrons un objet littéraire non identifié, un roman en vers libre publié par une femme de ménage. Il s'intitule « Je nettoie vos sols et ramasse vos silences ». Son autrice, Valentine Edway, est au micro 107.7 de Francine Thomas.
1: Bonjour Valentine Edway.
2: Bonjour.
1: Page 51 de votre livre, il y a un bon résumé, je le lis. « Je ne vis pas de mes mots, je travaille pour qu'ils vivent, pour qu'ils existent, je balaye les silences, je récure les absences et j'écris libre ». Dans ce livre, vous racontez une histoire qui est proche de la vôtre, celle d'une jeune poétesse qui choisit d'être femme de ménage comme job alimentaire pour avoir le temps d'écrire.
2: Exactement. Alors finalement, j'ai un peu retranscrit mon quotidien dans ce livre, même s'il y a évidemment de la fiction. Mais c'est vrai que j'ai pris ma structure personnelle, professionnelle et mentale pour pouvoir du coup rédiger le livre.
1: Ça pourrait s'arrêter là, mais petit à petit, c'est un plaidoyer pour les personnes qui font ce métier-là que vous faites dans ce livre. Je cite encore, vous racontez le mépris de classe dans chaque regard, dans chaque silence, la précarité rendue honteuse et invisible.
2: Exactement, parce que ce sont des métiers finalement qui ne sont pas reconnus à leur juste valeur. Et je pense qu'en parler, c'est plus que nécessaire pour peut-être faire évoluer les mentalités.
1: C'est pas un récit, hein, ce livre, c'est une fiction, mais qui vous est inspirée par votre parcours et vos clients qui ont nourri ces lignes à défaut de nourrir votre estime, dites-vous. Ça se passe vraiment comme ça, ces personnes qui vous adressent même pas un mot, ou ceux qui font exprès de vous laisser les pires immondices à nettoyer?
2: Oui, c'est arrivé, bien entendu, et heureusement j'ai envie de dire, il n'existe pas que ça. On a aussi des très bons clients, des très belles personnes, mais oui, c'est arrivé des personnes, des clients pour qui on est juste de passage. Et pour eux, c'est notre travail. Donc je ne sais même pas s'ils ont conscience de ce qu'ils font. Pour eux, la femme de ménage, elle est censée nettoyer les déchets des autres. Donc il y a des personnes qui ne se gênent pas.
1: On se dit quand même qu'il faut un sacré feu intérieur pour continuer d'écrire quand on passe ses journées à récurer chez les autres pour un salaire pas très élevé. Qu'est-ce qui vous a fait tenir et que vous avez fait continuer d'écrire coûte que coûte?
2: Alors moi, l'écriture, c'est pas une passion à la base, mais c'est plus un besoin. Il y a des choses qu'on ne dit pas forcément à l'oral ou on a peut-être personne pour les dire. Par contre, voilà, les journaux intimes sont là pour ça. Et on va dire que voilà, l'écriture pour moi, c'est un échappatoire.
1: Donc il y aura d'autres choses à dire encore par
2: oui,
1: la suite.
2: Je pense, oui.
1: Valentine Edway, vous publiez « Je nettoie vos sols et ramasse vos silences » aux éditions Le Soir Venu. Un livre en vers libre qui vous fera découvrir que la poésie peut être palpitante et facile d'accès et qui vous fera peut-être regarder avec un peu plus de chaleur et moins de silence les personnes qui nettoient vos sols. Merci beaucoup.
2: Merci à vous.
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0: Le trajet comme promis en musique avec Robbie Williams arrive dans moins d'une minute. Restez bien calés sur le 107.7. Côté trafic, ça va de mieux en mieux sur les différents axes du côté de la région Provence-Alpes-Côte d'Azur.
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0: C'était la musique de Robbie Williams sur le 107.7. Merci de votre fidélité. Côté musique, je vous prépare les Black Eyed Peas dans un instant ou encore Benjamin Biolay.
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0: Et à 10h, passé de 45 minutes, nous gardons un œil sur de très rares informations le long de votre trajet. Il y a simplement la présence de véhicules arrêtés en difficulté, ça et là, le long de votre route. C'est le cas si vous êtes dans le secteur du département du Var. Je vais commencer avec vous qui empruntez l'autoroute A8 en direction d'Aix et de Marseille. Deux véhicules à 4 km de différence. Ça vous concerne donc d'abord au niveau du kilomètre 88. Si vous passez la bifurcation entre la 8 et l'autoroute A57, donc dans le secteur du Canet des Morts, il faudra donc bien vous décaler sur les voies les plus à gauche pour passer au niveau de cet événement. Kilomètre 88, les opérations de dépannage se poursuivent. Et puis, un tout petit peu plus loin, un autre véhicule arrêté, un autre poids lourd en difficulté. Alors, peut-être sur les voies, peut-être ailleurs, il va falloir donc bien anticiper là aussi, ouvrir l'œil et avoir de bonnes distances de sécurité pour ne pas apercevoir tout cela au dernier moment. Dans l'autre sens de circulation, un véhicule toujours en difficulté à vous indiquer dans le secteur de Fréjus à 2 km après péage du Capitou. Un peu en dehors des voies de circulation, donc ça ne gêne pas trop votre passage. Je garde néanmoins un œil là-dessus. Du côté de la Côte d'Azur, ça se passe dans l'ensemble bien. Quelques petites minutes de patience, comme très régulièrement du côté de la moyenne corniche pour rejoindre le secteur de Monaco. Rien de bien méchant à cette heure-ci. Du côté de Marseille, sur le réseau géré par la direction des routes méditerranéennes, il faudra patienter un petit peu dans le secteur d'Aubagne en direction de Marseille, mais rien de bien fameux à vous indiquer pour vous qui allez quitter le réseau Vinci Autoroute dans ce secteur. Et puis, pour vous qui allez traverser Aix-en-Provence, notez qu'un bouchon est en train de se former au-delà d'Aix-en-Provence en direction de Lyon. Il faut compter d'ores et déjà une bonne vingtaine de minutes hein, selon les estimations après la bifurcation entre l'autoroute A8 et l'autoroute A51. Si vous allez rejoindre l'autoroute A7 dans ce secteur, c'est une autre voie du 107.7 qui sera à vos côtés pour vous accompagner, celle de mon confrère Fabien Bozo qui m'a alerté de cette situation. Donc sachez que on garde un œil sur l'ensemble de tout cela, mais ça commence à devenir de plus en plus difficile pour vous qui allez quitter Aix-en-Provence en direction d'Avignon et de Lyon via les derniers kilomètres de l'autoroute A8. On surveille tout cela. Benjamin Biolay, soleil profond comme promis dans un instant, juste après les Black Eyed Peas, Just Can't Get Enough.

La musique de Benjamin Biolay, c'était Soleil Profond sur Radio Vinci Autoroute. Passez une excellente fin de matinée. Le trafic reste dans l'ensemble plutôt calme sur les autoroutes que nous parcourons ensemble. Je ne peux pas en dire autant de la région au-delà d'Aix-en-Provence. Vous allez retrouver à Aix-en-Provence une autre voie du 177 pour vous accompagner une fois que vous passez la ville. Et en particulier la bifurcation A8 à 51 en direction d'Avignon et de Lyon. C'est au-delà donc de cette zone que vous allez retrouver la voix de Fabien Bozo qui vous informera plus en détail d'un bouchon lié à un accident qui s'est produit. Il n'y aurait plus qu'une voie pour passer au niveau de cet accident tout au bout de l'autoroute A8 en direction, je le répète, d'Avignon et de Lyon. C'est plutôt la zone à éviter en ce moment. Donc si j'ai un conseil à vous donner, commencez à marquer la pause sur les aires de repos, sur les aires de service en amont d'Aix-en-Provence pour pouvoir ainsi traverser la zone plus facilement, en tout cas attendre que la situation évolue et que les informations donc remontent dans ce secteur. Je vous en reparlerai bien entendu. Pour l'heure, on continue de voyager en musique. Pour rejoindre l'actualité nationale et internationale de 11h, voici Michel Polnareff, Love Me Please, Love Me.

10h57, vous écoutez Radio Vinci, autoroute priorité au trafic, et je m'adresse à vous qui êtes sur l'autoroute A8 en direction d'Aix et de Marseille, au kilomètre 134, 11 km après les adrets de l'Estérel, sortie 39, notez la présence d'un véhicule arrêté en difficulté, potentiellement sur les voies de circulation, kilomètre 134.

0: La musique de Michel Polnareff pour les souvenirs. Soyez les bienvenus si vous nous rejoignez. L'infotrafic revient dans un instant. Il est 11h.
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2: Bonjour à tous. Patrick Bruel organise sa défense dans un post publié sur Instagram. Le chanteur accusé de viol et de tentative de viol par une dizaine de femmes, dont l'animatrice de télévision Flavie Flamand, assure n'avoir jamais forcé une femme. Je ne me suis jamais servi de ma notoriété pour abuser de quiconque et obtenir des relations non consenties, affirme notamment l'artiste. Ce déplacement se veut comme une nouvelle étape dans le réchauffement des relations diplomatiques entre la France et l'Algérie. Le ministre de la Justice Gérald Darmanin doit être reçu aujourd'hui par son homologue Lofi Boudjema à Alger avec l'objectif de rétablir les relations judiciaires entre la France et l'Algérie avec pour priorité la lutte contre la DZ Mafia, le règlement du dossier des biens mal acquis et évoquer la situation du journaliste Christophe Glaise retenu en Algérie depuis près d'un an. En marge de ce déplacement, le Rassemblement National réclame ce matin une diplomatie de la fermeté et non de la courbette. Une nouvelle flottille pour Gaza intercepté par Israël. Tout se joue au large de Chypre, selon ses organisateurs. Des 20 navires militaires israéliens interceptent cette flottille, selon Global Summon qui l'a organisé. Le collectif affirme également dans un communiqué que son convoi terrestre composé de 30 véhicules dont 7 ambulances a dû s'arrêter près de Sirte en Libye, où les autorités sous pression de l'Égypte ont placé des forces militaires pour bloquer ce convoi vers Rafah. Fin d'un long voyage pour le MV Ondius, le navire théâtre d'un foyer d'antivirus lors d'une traversée de l'Atlantique, vient d'accoster dans le port de Rotterdam aux Pays-Bas. Les 27 dernières personnes à bord, 25 membres d'équipage et 2 soignants sont toutes asymptomatiques et seront placées en quarantaine au port ou s'isoleront à domicile. La deuxième semaine de compétition commence sur la croisette. 2 films au menu du jour pour les festivaliers de Cannes. D'un côté, l'inconnu du français Arthur Harari avec Léa Seydoux et de l'autre, Fjord du roumain Christian Mungiu, déjà lauréat d'une palme d'or, c'était il y a 19 ans. Et puis en tennis, à 6 jours du début de Roland-Garros, les qualifications commencent aujourd'hui. Porte d'Auteuil, 64 joueurs et 64 joueuses vont essayer d'arracher leur place dans le grand tableau à partir de ce dimanche. 11h02, c'est la fin de ce flash. Le retour à vos conditions de circulation dans un instant sur le 107.7. Ce sera juste après la météo.
0: Merci beaucoup Florian. Concernant la météo, un ciel variable aujourd'hui sur la région Provence-Alpes-Côte d'Azur, des nuages assez régulièrement, des averses orageuses qui sont attendues sur les Alpes du Sud, les Alpes italiennes et donc jusqu'à la Côte d'Azur. Notez que cet après-midi, côté température, il devra faire 16 degrés à Gap et à Digne, 18 à Nice, 20 pour la région de Toulon ou encore 21 à Marseille ou à Draguignan.
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0: 11h03, nous roulons ensemble sur la Côte d'Azur, la vallée de la Durance par exemple, pour ne citer que ces exemples. Je n'ai pas de gros bouchons à vous indiquer sur la majorité des autoroutes que vous empruntez. Malheureusement, il y a un détail pour venir ternir ce tableau que je vous dresse. Et c'est au-delà d'Aix-en-Provence. Dans ce secteur, vous allez, quand vous allez poursuivre votre trajet en direction d'Avignon et de Lyon, tout au bout de l'autoroute A8, donc vous allez retrouver une autre voie du 107.7, celle de mon confrère Fabien qui vous accompagne et qui va vous parler plus en détail d'un accident. Mais l'info à garder en tête, l'essentiel concernant cet événement, c'est que ça ne passe que sur une seule voie. Ça se passe aux abords du kilomètre 5 de l'autoroute A8 et qu'à l'arrière de cet accident, qui implique 3 véhicules, selon les infos qui nous parviennent régulièrement dans ce secteur, sachez qu'il y aurait donc un bouchon qui commence à demander à prendre vraiment beaucoup, beaucoup de temps, 6 km de difficulté à traverser en au moins, je dis bien au moins, et c'est une estimation, une quarantaine de minutes. On va pas tarder à aller chercher les 3 quarts d'heure, 50 minutes d'attente dans cette zone. Donc vraiment, s'il y a une zone à éviter, c'est au-delà d'Aix-en-Provence en direction d'Avignon et de Lyon. C'est là que vous allez rencontrer les principales difficultés. Donc plusieurs conseils. Eh bien, arrêtez-vous en amont sur les aires de repos, sur les aires de service avant d'arriver à Aix-en-Provence. Hein, je pense notamment à l'aire de service de Rousset qui se situe avant Aix-en-Provence après Traits, la sortie numéro 33. Mais il y a plein d'autres zones où vous pourrez vous arrêter, par exemple sur l'aire Marcel Pagnol hein, dans le secteur d'Auriol, pour ne citer que cet exemple. Voilà pour l'essentiel à connaître donc pour le département des Bouches-du-Rhône. On va garder un œil aussi sur quelques événements rares, plus rares, hein, ailleurs sur l'autoroute A8, et avec moins de gêne, avec simplement donc un véhicule en panne, notamment sur le secteur de Fréjus. Vous qui roulez en direction d'Aix-en-Provence et de Marseille, ça se passe 11 km après les adresses de l'Estérel, la sortie numéro 39, aux abords du kilomètre 134, donc peut-être une gêne à votre passage. Et puis un peu plus loin après, le Canet des Morts, le Luc en Provence, après la bifurcation entre l'autoroute A8 et l'autoroute A57, sachez qu'il y a des opérations de dépannage d'un poids lourd toujours en difficulté sur voie de droite et bande d'arrêt d'urgence, kilomètre 88, et puis un peu plus loin, kilomètre 84, toujours après cette bifurcation, donc un autre poids lourd indiqué en difficulté dans ce secteur. Sinon, partout ailleurs, pour l'instant, ça se passe bien, quelques ralentissements dans le secteur d'Aubagne en direction de Marseille, rien de bien gênant à cette heure-ci, et puis je jette régulièrement un œil à ce qu'il se passe du côté de Monaco, mais pour l'instant, mis à part quelques ralentissements pour la moyenne corniche au-delà du réseau Vinci Autoroute, ça se passe dans l'ensemble plutôt bien à cette heure-ci.
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La musique de Kim Carnes avec Bette Davis Eyes. Je vous souhaite une excellente route et du courage si vous allez traverser Aix-en-Provence, et surtout le bouchon qui se trouve après en direction d'Avignon et de Lyon. Vraiment la zone à éviter au moment où je vous parle, avec donc au moins une quarantaine de minutes d'attente pour traverser la zone d'un accident. Vous ne passez que au niveau de l'événement que sur la voie de droite. On va surveiller tout cela, bien entendu. Ailleurs, plutôt sur le reste de la région Provence-Alpes-Côte d'Azur, ça se passe dans l'ensemble quand même plutôt bien. Il y a quelques véhicules en panne, des véhicules arrêtés en difficulté près des voies de circulation, et puis de rares obstacles aussi à vous transmettre, mais vraiment c'est un début de journée qui se passe dans l'ensemble plutôt bien, une fin de matinée qui se passe dans l'ensemble plutôt bien. La suite du trajet avec Ebony, voici Mon Paradis sur Radio Vinci Autoroute.

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1: 11h passé de 16 minutes et le trafic reste sensiblement le même par rapport à tout à l'heure. Quelques véhicules arrêtés en difficulté, un obstacle sur l'autoroute A57, mais surtout une zone à éviter. Si vous êtes dans le secteur d'Aix-en-Provence et que vous prenez la direction d'Avignon et de Lyon, c'est au-delà d'Aix-en-Provence, au-delà de la bifurcation entre l'autoroute A8 et l'autoroute A51. Un bouchon qui continue de prendre un petit peu d'ampleur dans ce secteur. On commence à les taquiner, les trois quarts d'heure d'attente pour traverser la zone où un accident s'est produit tout au bout de l'autoroute A8 au kilomètre 5 avec deux véhicules impliqué, une seule voie pour passer selon les infos qui remontent du terrain. Donc sachez que, en attendant, il va falloir donc bien lever le pied dans ce secteur et bien si vous voulez vous épargner une attente dans le bouchon, vous pouvez toujours faire le choix d'attendre aussi sur les aires de repos, sur les aires de service qui se trouvent en amont d'Aix-en-Provence, que vous soyez sur l'autoroute A52 ou bien sur l'autoroute A8. Si vous avez l'intention de traverser Aix-en-Provence en direction de la vallée du Rhône, donc il va falloir s'armer de beaucoup, beaucoup, beaucoup de patience dans cette zone et qui plus est, une fois que vous passez le secteur notamment de Jas de Bouffan, donc tout juste à l'ouest d'Aix-en-Provence, vous changez de copilote sur le 107.7, vous restez avec nous sur Radio Vinci Autoroute, mais c'est une autre voie, c'est celle de Fabien qui sera à vos côtés pour vous guider et vous aider à patienter dans le bouchon, il vous en dira largement plus pour la suite des événements dans ce secteur. Voilà pour vraiment l'info à garder principalement en tête, sinon sur le reste des Bouches-du-Rhône, mis à part quelques ralentissements dans le secteur d'Aubagne pour celles et ceux qui vont rejoindre Marseille, pas d'événement en particulier à vous transmettre sur le réseau Vinci Autoroute. Entre Marseille et le secteur de Gap également, ça se passe dans l'ensemble bien sur la vallée de la Durance, l'autoroute A51. Entre Toulon et le Canet des Morts, j'ai pas grand chose à vous indiquer, si ce n'est un obstacle qui vous concerne sur la 57 direction Toulon. Un cône de chantier percuté au niveau d'une zone de travaux, kilomètre 47, c'est 5 kilomètres après le Canet des Morts, sortie 13. Un poids lourd en difficulté pour vous qui circulez en direction d'Aix-en-Provence et de Marseille, près la bifurcation au Canet des Morts entre l'autoroute A8 et l'autoroute A57, kilomètre 88, ça ne passe toujours que sur les deux voies les plus à gauche. Et puis un autre véhicule en panne à vous indiquer sur voie de droite et bande d'arrêt d'urgence, ça se passe selon les indications qui me parviennent aux abords du kilomètre 134, on est 11 km après les adrets de l'Estérel, la sortie numéro 39, toujours en direction d'Aix et de Marseille. Et puis une nouvelle info qui me parvient et qui vous concerne là plutôt du côté des Alpes-Maritimes, en direction de l'Italie. Sachez que 2 km après Mougins, sortie numéro 42, kilomètre 166, un véhicule serait arrêté en difficulté, peut-être une gêne à votre passage. Les services de l'autoroute se rendent sur place. Bonne route avec nous et avec la musique de White Town. Voici Your Woman et puis quelques infos à garder en tête. C'est ce qui arrive juste après.

0: La musique de White Towns, Your Woman sur le 107.7. Je vous souhaite une excellente route et surtout, restez à l'écoute du 107.7 si vous traversez Aix-en-Provence. Et je vous rappelle qu'il y a un bouchon vraiment extrêmement long à traverser. Là, ça y est, on commence à me parler avec les estimations des différents outils que nous avons sous les yeux. On commence à parler d'une heure d'attente pour traverser le bouchon au-delà d'Aix-en-Provence en direction d'Avignon et de Lyon après la bifurcation entre l'autoroute A8 et l'autoroute A51. C'est le dernier point de repère avant de rentrer dans le bouchon. Donc je vous invite vraiment à marquer en amont la pause si vous avez le bon réflexe de nous écouter avant de prendre la route. Retardez un petit peu votre départ si vous étiez en week-end de l'Ascension et que vous avez fait le choix de partir en ce lundi. Vous êtes pas, vous êtes nombreux. Voilà, c'est ce que je voulais dire. Vous êtes nombreux à vouloir faire ce choix parce qu'on le voit, le moindre événement provoque, en tout cas pour la vallée du Rhône, la présence donc assez rapidement de bouchons et ça n'a pas manqué avec celui qui, cet accident qui a provoqué donc cette heure d'attente à l'arrière donc du bouchon à Aix-en-Provence. Je vous tiens au courant de l'évolution de la situation, bien entendu. On est là pour cela. Côté musique, je vous prépare Angèle et Justice pour les prochains kilomètres ou encore Vanessa Carlton.
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0: Des infos en plus qui vont nous emmener entre Cannes et Nice à partir de 21h ce soir et au plus tard jusqu'à 5h du matin. La sortie Antibes numéro 44 de l'autoroute A8 sera fermée en direction de l'Italie pour effectuer des travaux sur la chaussée. Et puis toujours dans les Alpes-Maritimes à partir de 21h ce soir et au plus tard jusqu'à 5h du matin, la sortie Roquebrune-Cap-Martin, sortie 58 de l'autoroute A8 sera fermée en direction de l'Italie pour effectuer les travaux d'entretien de la végétation.
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11h25, vous écoutez le 107.7. Retour quelques instants au trafic pour vous qui êtes sur l'autoroute A8 en direction d'Aix-en et en Provence et de Marseille. 4 km après Mougins, la sortie numéro 42. Sachez qu'un obstacle pourrait gêner votre passage. Des morceaux de PVC sur les voies de circulation, kilomètre 161.

11h26, vous écoutez le 107.7 Radio Vinci Autoroute, priorité à votre sécurité sur la Côte d'Azur. Vous roulez en direction d'Aix et de Marseille. 3 km après la sortie pour Saint-Laurent-du-Var, sortie 49. Un véhicule est tombé en panne sur voie de droite et bande d'arrêt d'urgence.

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1: 11h32, il est largement temps de revenir sur vos conditions de circulation qui sont désormais rythmées par un petit peu plus d'événements cette toute fin de matinée sur les différents axes que vous empruntez. La principale info à avoir en tête, c'est pour vous qui allez traverser dans les Bouches-du-Rhône la région d'Aix-en-Provence avec l'intention de rejoindre la vallée du Rhône, la direction donc d'Avignon et de Lyon. Il faut éviter le secteur au-delà d'Aix-en-Provence. Je vous le dis parce qu'il y a une heure d'attente à l'arrière d'un bouchon si vous passez la bifurcation entre l'autoroute A8 et l'autoroute A51. Alors, il y a donc toujours dans cette zone d'importantes difficultés, donc dans ce secteur avec un accident qui a occupé et qui occupe toujours deux voies sur trois. Ça ne passe que sur la seule voie de droite au-delà de l'autoroute de la bifurcation A8 à 51, d'où ce bouchon qui s'est formé avec ce trafic particulièrement dense post-week-end de l'Ascension. Hein, certains font le choix d'attendre le lundi pour éviter les importantes difficultés que nous avons connues hier pour la journée de dimanche. Donc sachez que, eh bien, pour l'instant, le trafic est dense au-delà d'Aix-en-Provence et très régulièrement à l'arrêt au-delà de cette zone. Donc voilà pourquoi il faut impérativement éviter la zone. N'hésitez pas, arrêtez-vous en amont sur les aires de repos, sur les aires de service. Les dernières que vous allez rencontrer avant d'atteindre Aix-en-Provence sur l'autoroute A8, c'est l'aire de service de Rousset qui vous attend en direction de Lyon sur l'autoroute A8 et puis en direction d'Aix-en-Provence sur l'autoroute A52 si vous passez le secteur d'Auriol, de la Destrousse. Sachez simplement que c'est l'aire de Manon des Sources qui sera là pour vous accueillir. Vous qui faites le trajet dans le secteur de Toulon, un véhicule est tombé en panne dans la sortie Château-Vallon, sortie numéro 14 de l'autoroute A50 en direction de Marseille. Si vous êtes dans le secteur du Luc en Provence, retour sur les voies de l'autoroute A8 avec ce poids lourd toujours en difficulté sur voie de droite et bande d'arrêt d'urgence, kilomètre 88, soit 11 km après la bifurcation A8 à 57. Vous faites la route du côté du Var, mais de Fréjus plutôt dans ce secteur. Sachez que juste avant d'arriver à Fréjus Est, la sortie numéro 38, kilomètre 134, un dépanneur est en train d'intervenir sur voie de droite et bande d'arrêt d'urgence pour épauler un véhicule qui est en difficulté. Vous faites le trajet sur l'autoroute A8, mais du côté des Alpes-Maritimes cette fois-ci, dans la région de Cannes. Si vous passez Mougins, sortie numéro 42, 4 km après, kilomètre 161, notez la présence d'obstacles sur les voies de circulation. Et vous savez tout, il y a un petit peu de monde pour atteindre Monaco sur la moyenne corniche au-delà du tunnel de Monaco, mais sinon dans l'ensemble tout va bien.
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1: Très bonne route avec nous. Votre rendez-vous conso arrive dans un instant. Aujourd'hui, focus sur l'indice de réparabilité affiché sur de nombreux équipements du quotidien. Que choisir ensemble? La tester sur les lave-vaisselles. Et pour notre partenaire, une bonne note n'est pas forcément synonyme de réparation facile. Vous l'entendrez, ce sera juste après la musique de Feu Chatterton. Voici l'oiseau.

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0: feu Chatterton. Je vous souhaite une excellente route. Bonne fin de matinée. Trafic qui, malheureusement, reste toujours largement perturbé. Au-delà d'Aix-en-Provence en direction d'Avignon et de Lyon, tout au bout de l'autoroute A8, un accident s'est produit au kilomètre 5 et à l'arrière, un bouchon extrêmement long à traverser. Plus d'une heure d'attente selon certaines estimations qui me parviennent. Donc vraiment, vraiment, encore une fois, évitez la zone ou reportez votre trajet. Avant de vous rendre donc dans cette zone, on continue de surveiller l'évolution de la situation, bien entendu. Sachez que les opérations vont bon train dans ce secteur d'après les dernières informations qui viennent de me parvenir. Place à votre rendez-vous conso. Charles Dodon est avec un journaliste du magazine Que Choisir.
1: Bonjour Boris Cassel.
2: Bonjour.
1: C'est un logo et une note qui figurent sur de nombreux appareils, notamment électroménagers. L'indice de réparabilité existe depuis maintenant 6 ans. Mais est-il fiable? Et là, vous avez comme un petit doute.
2: On a eu comme un petit doute parce qu'en fait, cet indice de réparabilité, il est noté, il est donné par les fabricants sous leur propre contrôle. On en tient de plus en plus compte en magasin lorsqu'on fait ses achats. Et certains réseaux même ne vendent plus les appareils les moins bien notés.
1: Et vous l'avez dit, Boris, ce sont les constructeurs eux-mêmes qui déterminent l'indice de réparabilité.
2: Voilà, c'est ce qu'on appelle de l'auto-évaluation, c'est-à-dire que lorsque l'on met sur le marché un produit, en l'occurrence des lave-vaisselle par exemple, le fabricant a une liste de 10 critères qu'il va remplir lui-même, selon des règles qui ont été fixées pour l'ensemble de la profession, donc tous les fabricants ont les mêmes critères. Cependant, il y a un petit souci avec ces critères, c'est que l'essentiel de ces critères bizarrement, ne concerne pas des éléments qui sont en lien direct avec la réparation de la machine. Je m'explique. L'essentiel de la note dépend du prix des pièces détachées, de l'existence d'une documentation technique, de l'existence d'un service après-vente, enfin des choses qui peuvent être utiles, mais qui ne sont pas en lien direct avec la réparation du produit.
1: Et vous avez testé cet indice de réparabilité sur 8 lave-vaisselle. Ça donne quoi?
2: Alors on s'est dit qu'on allait un petit peu plus loin que l'indice de réparabilité, c'est-à-dire qu'on allait faire ce qui aurait dû être fait, c'est de se mettre à la place d'un consommateur lambda qui fait face à une machine en panne. C'est-à-dire que la première étape, quand vous avez une machine en panne, c'est de comprendre ce qui se passe. Ce qu'on a constaté, c'est que dans 75% des cas, les codes d'erreur ne nous permettent pas de savoir quelle est la panne, en fait. C'est très symptomatique. Donc, il reste 25% des cas où la machine vous dit exactement quel est le problème. Et dans ce cas-là, on a étudié vraiment la réparabilité, à la fois la démontabilité de l'appareil, on a démonté l'appareil, et on a essayé de remettre des pièces de rechange. C'était assez compliqué. Le souci avec cet indice, c'est qu'on a l'impression qu'un appareil qui a une bonne note sera facilement réparable par monsieur et madame tout le monde, ce qui n'est pas forcément le cas. Et en revanche, ça donne une bonne indication sur le fait de pouvoir ou non faire réparer cet appareil par un professionnel.
1: L'indice de réparabilité, que vaut-il vraiment? Vous vous êtes posé la question et vous y répondez dans le magazine Que Choisir de ce mois de mai. Merci Boris Cassel.
2: Merci.
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0: Et nous continuons le voyage ensemble en musique dans un instant, dans une petite trentaine de secondes. C'est Marine qui nous accompagnera avec Escroc et suivi de très près par l'infotrafic.
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1: 11h45 et le trafic est toujours dans l'ensemble assez tranquille hein, sur les grands axes que vous empruntez, sauf à un endroit, et là le mot tranquille n'a vraiment pas sa place hein, parce que au-delà d'Aix-en-Provence, si vous roulez en direction d'Avignon et de Lyon après avoir passé la bifurcation A8 à 51, et là il va falloir continuer de s'armer de patience. Alors les services de sécurité ont fait le nécessaire au cours des précédentes minutes hein. Désormais l'accident qui est à l'origine de ces longues minutes d'attente est désormais terminé, mais je vous rappelle qu'on est un lundi post-week-end de l'Ascension. Donc c'est un lundi qui est plus circulé que les autres d'ordinaire, d'autant plus pour les régions de la vallée du Rhône, hein, parce que beaucoup ont fait le choix de remonter après donc ce week-end et les grosses difficultés du dimanche. Vous n'êtes pas les seuls à avoir eu cette idée, donc sachez que le temps que le trafic se résorbe, ça va prendre du temps. Vous savez, c'est comme quand on est au feu rouge, hein, le feu passe au vert, mais si vous êtes en 10e position, c'est pas pour autant que vous avancez tout de suite, faut laisser celles et ceux qui sont devant repartir. C'est exactement le même principe sur l'autoroute, sauf avec beaucoup plus de personnes, évidemment. Sinon, partout ailleurs, on retrouve un scénario classique hein, sur le reste de la région Provence-Alpes-Côte d'Azur, avec la présence notamment de véhicules arrêtés dans différentes bretelles d'entrée et de sortie. C'est le cas si vous empruntez l'autoroute A51, par exemple, en direction de Gap et en direction d'Aix et de Marseille, surtout dans la sortie Sisteron-Vallée du Javron, sortie numéro 22, véhicule en panne dans cette bretelle de sortie. Et puis, le long de l'autoroute A8, quelques véhicules arrêtés en difficulté. Alors, on a toujours notre poids lourd hein, qui est en difficulté. Sur l'autoroute A8 en direction d'Aix et de Marseille, 11 km après la bifurcation A8 à 57 au Canet des Morts. Si vous passez au kilomètre 134, c'est-à-dire 11 km après les Adrets de l'Estérel sur l'autoroute A8, après cette sortie numéro 39, véhicule en panne sur voie de droite et bande d'arrêt d'urgence avec des opérations de dépannage qui sont en cours, kilomètre 134. Et puis l'autoroute A8, toujours elle, mais cette fois-ci en direction de Nice et de l'Italie, un véhicule est tombé en panne dans la sortie Villeneuve-Loubet-Plage, sortie numéro 46. Pensez donc à bien adapter votre manière de conduire. Là encore, vous qui voyagez ailleurs dans le reste de la région Provence-Alpes-Côte d'Azur, les Alpes-Maritimes en l'occurrence, pour l'instant, ça se passe relativement bien. La route ensemble est en musique. Vernis Rouge, La Fille arrive dans un instant, juste après David Guetta.

0: La musique de Vernis Rouge sur le 107.7, c'était La Fille. Avant de passer à la suite du programme, plusieurs informations qui me parviennent et priorités au trafic, avec notamment la présence d'obstacles sur l'autoroute A50, l'axe Toulon-Marseille, direction la cité phocéenne, 4 km après la baie d'Oulnord, la sortie qui porte le numéro 7, kilomètre 4. Sachez que 4 km donc à au kilomètre 26, une pelle pourrait gêner votre passage sur la voie de droite. Les services de l'autoroute sont prévenus et se rendent sur place. Et puis, dans les Alpes-Maritimes, un véhicule circulerait à faible vitesse en direction de Nice et de l'Italie après Mandelieu Est, la sortie numéro 41. Dernière position connue, kilomètre 163. Voilà pour la tendance à vous rappeler. Vous êtes nombreux à nous écrire pour demander de rappeler que sur autoroute, on roule d'abord en priorité sur la voie de droite et qu'un dépassement, ça se fait avec les clignotants. C'est ce que vous devez utiliser quand vous devez changer de voie. Écoutez à ce sujet le capitaine Hervé Rouzier de l'escadron départemental de contrôle des flux de l'Isère.
1: Si vous devez changer de voie ou dépasser un véhicule sur autoroute, vous avez obligation de le faire en signalant aux autres usagers votre intention par le clignotant. C'est une obligation et c'est également une infraction qui est verbalisable. Donc pour changer de voie ou dépasser un véhicule sur autoroute, il est obligatoire d'utiliser son clignotant, de l'utiliser bien en amont de faire la manœuvre, afin de signaler aux autres usagers son intention et d'éviter un éventuel accident. Et lorsqu'on se rabat suite à un dépassement, bien évidemment, il est également obligatoire de mettre son clignotant à droite pour signaler aux autres usagers qu'on se rabat et qu'on change de voie.
0: Hervé Rouzier de l'escadron départemental de contrôle des flux de l'Isère. La musique qui va nous emmener jusqu'à l'actualité 2010, c'est celle de Native avec Si la vie demande ça. Et puis on reparlera évidemment du bouchon qui est situé à l'ouest d'Aix-en-Provence, direction Avignon et Lyon.

0: La musique de Native sur le 107.7. Passez une bonne journée avec nous. L'infotrafic revient dans un instant sur Radio Vinci Autoroute. Il est midi.
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2: Bonjour à tous, Patrick Bruel sort du silence. L'artiste de 67 ans, accusé par de nombreuses femmes de viol et d'agressions sexuelles, évoque sur Instagram depuis hier soir des rumeurs. Il affirme qu'il n'a jamais forcé une femme et de relation. Le chanteur accusé de viol est sous le coup de plusieurs plaintes, dont celle à venir de l'animatrice Flavie Flamand, qui l'a déclaré aux médias vendredi soir. Combien de leaders de la DZ Mafia pilotent depuis l'Algérie le trafic de stupéfiants et ses violences? Ce sera l'un des thèmes centraux de la visite de Gérald Darmanin, le garde des Sceaux, à Alger. Il sera aussi question du règlement du dossier des biens mal acquis, mais aussi d'évoquer la situation du journaliste Christophe Glaise, retenu et même détenu en Algérie depuis un an. Dans les prochains jours, c'est le ministre algérien de l'Intérieur, Saïd Sayoud, qui arrivera en France. Un signal très positif au sujet du réchauffement des relations diplomatiques entre les deux pays, selon son homologue français, Laurent Nouniez. Au Proche-Orient, le cessez-le-feu en cours entre Israël et le Liban n'en a que le nom. Dans un message diffusé sur les réseaux sociaux, Tsahal appelle les habitants de trois villages du sud du Liban à fuir avant de nouveau bombardement contre le Hezbollah. Terminus pour le MV Ondius, touché par le foyer mortel d'antivirus lors d'une traversée de l'Atlantique qui a fait l'actualité. Le navire de croisière a accosté dans le port de Rotterdam aux Pays-Bas. Les 27 dernières personnes à bord, dont 25 membres d'équipage et deux soignants, sont tous asymptomatiques et seront placés en quarantaine au port ou s'isoleront à domicile. Le bateau doit lui être désinfecté. Et puis, la somme est colossale. On peut parler de jackpot pour Shakira. La justice espagnole vient d'ordonner au fisc de rembourser à la chanteuse colombienne plus de 55 millions d'euros indûment perçus. Cette décision annule un long litige en forme de feuilleton entre Shakira et le trésor public espagnol qui accusait l'artiste de ne pas avoir payé ses impôts en Espagne en 2012, 2013 et 2014, alors qu'elle résidait une grande partie de l'année à Barcelone. Midi et deux minutes, c'est la fin de ce flash. Belle route à tous à l'écoute du 107.7. Le retour à vos conditions de circulation en région juste après la météo.
0: Merci beaucoup Florian, et un ciel quand même assez variable aujourd'hui hein, sur la région Provence-Alpes-Côte d'Azur, des nuages assez régulièrement, des averses orageuses même sur les Alpes du Sud, les Alpes italiennes et donc aussi la Côte d'Azur dans le secteur de Digne-les-Bains par exemple, des orages hein, qui commencent d'ores et déjà à s'afficher sur les écrans radars, donc on va surveiller tout cela évidemment de très près. Et puis les températures de cet après-midi, ce sera de l'ordre de 16 degrés à Gap et à Digne, 18 à Nice, 20 du côté de Toulon, 21 à Marseille ou encore du côté de Draguignan.
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0: Le 12-14, votre rendez-vous de la mi-journée. Trafic, musique et quelques rendez-vous avec l'actualité, notamment du monde automobile. Nous serons avec notre partenaire, l'Automobile Magazine, qui publie son hors-série « Toutes les voitures du monde », édition 2026-2027, qui recense près de 3000 modèles. Ils viendront nous en parler au micro du 107.7. Ce sera dans une petite vingtaine de minutes. Côté musique, je vous prépare Elliot avec sa reprise de Juanes. Nous écouterons sa version de « La Camisa Negra » juste après Raphaël et le titre qu'il a révélé vraiment au grand public, « Caravane ». Tout cela après l'infotrafic.
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0: Il reste des bouchons à l'ouest d'Aix-en-Provence. C'est la principale info à garder en tête si vous allez passer au-delà d'Aix-en-Provence et donc de la bifurcation A8 à 51 direction Avignon et Lyon. Vous serez amené donc à patienter les conséquences d'un accident qui s'est produit, qui occupait la quasi-totalité des voies de circulation. L'accident est terminé. Le bouchon prend son temps pour se résorber. Ce lundi matin est quand même très très emprunté pour un bon nombre d'entre vous. On va surveiller tout cela. Notez simplement que si vous avez l'intention de prendre la vallée du Rhône, le temps de parcours est rallongé d'une vingtaine de minutes en vallée du Rhône à partir du secteur d'Orange. Nous vous tenons au courant de l'évolution de la situation. C'est un autre copilote qui sera à vos côtés pour vous accompagner dans ce secteur. Si vous êtes dans les Bouches-du-Rhône, donc sachez que au-delà du secteur d'Aix-en-Provence, j'ai pas grand-chose d'autre à vous indiquer pour l'instant. Ça se passe plutôt bien. On va se retrouver du côté du département. Alors c'est toujours les Bouches-du-Rhône. Hein, si vous êtes d'ailleurs dans le secteur de La Ciotat, si vous roulez en direction de Toulon sur l'axe entre Marseille et Toulon, sachez simplement que 3 km après Cassis, la sortie numéro 8 et donc le péage de La Ciotat, un véhicule est arrêté en difficulté. Peut-être une gêne à votre passage dans ce secteur. Notez aussi qu'en direction de Marseille, il y a des obstacles au kilomètre 26, une pelle qui aurait été aperçue sur la voie la plus à droite, 4 km après la Belle du Nord, la sortie qui porte le numéro 7. Enfin, je terminerai avec les Alpes-Maritimes. Vous qui roulez sur l'autoroute A8 en direction de Nice et de l'Italie, si vous souhaitez sortir à Villeneuve-Loubet-Plage, la sortie qui porte le numéro 46, un véhicule est tombé en panne, un dépanneur est à ses côtés pour intervenir. Vous savez tout.
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La musique d'Eliott avec sa reprise de La Camisa Negra. Bonne route avec nous. Conditions de circulation toujours globalement favorables, sauf à l'ouest d'Aix-en-Provence pour prendre la direction d'Avignon et de Lyon. Vous serez amené à traverser encore quelques longues minutes de bouchons, mais petit à petit, le temps de traversée est en train de fondre comme neige au soleil. Ça commence après très peu de temps après la bifurcation à 8 à 51. Je vous tiens au courant de l'évolution de la situation avant que vous ne retrouviez une autre voie du 177 pour vous accompagner quand vous passez dans ce secteur en direction de Lyon. Sinon, ailleurs, des obstacles et des véhicules arrêtés dans des bretelles de sortie, je vous en reparlerai plus en détail après la musique de The Corrs.

0: The Corrs sur Radio Vinci Autoroute pour les souvenirs. Passez une excellente journée avec nous. Nous allons évidemment parler de vos conditions de circulation dans un instant. Côté musique, ce sera Gaëtan Roussel et puis comme promis, le Magoto et son exceptionnel hors-série. Tout cela arrive dans les prochaines secondes.
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0: Midi passé de 16 minutes, trafic dans l'ensemble qui revient petit à petit au calme à l'ouest d'Aix-en-Provence sur l'autoroute A8 quand vous passez la bifurcation avec l'autoroute A51 direction Avignon et Lyon. Ça prend son temps pour aller mieux, mais ça va aller progressivement mieux au-delà du secteur de Jas de Bouffan. Pour celles et ceux qui connaissent bien le secteur d'Aix-en-Provence, sachez que c'est ensuite tout au bout de l'autoroute A8 que vous serez amené à patienter avant de passer le péage de Lançon de Provence. Mais là, c'est la voix de mon confrère Fabien qui sera à vos côtés pour vous accompagner. Vous qui faites le trajet du côté de la région de Marseille, pour l'instant, ça se passe dans l'ensemble plutôt bien. Néanmoins, si vous roulez en direction de Marseille en arrivant de Toulon, vous êtes donc sur l'autoroute A50. Sachez que 4 km après la Bédoule Nord, la sortie numéro 7, kilomètre 26, une pelle se trouverait sur les voies de circulation. Le patrouilleur Denis est en train de faire le nécessaire pour intervenir. Du côté du reste du département du Var, pour l'instant, pas grand-chose d'autre à vous indiquer. On va donc se rapprocher petit à petit du secteur, notamment des Alpes-Maritimes, avec néanmoins une halte encore dans le Var sur l'autoroute A8 en direction de Nice et de l'Italie. Présence d'obstacles sur les voies de circulation. Il s'agirait de morceaux de pneus au kilomètre 104, soit 6 km après la bifurcation A8 à 57 au Canet des Morts. Et puis si vous passez dans le secteur d'Antibes, là nous sommes donc bel et bien dans les Alpes-Maritimes. Si vous roulez en direction toujours de Nice et de l'Italie, sachez que dans la sortie Antibes-Ouest, sortie numéro 44, un véhicule serait tombé en panne. Il pourrait y avoir gêne. À votre passage, les services de dépannage sont prévenus et se rendent sur place. Et comme promis, on va parler actualité du monde automobile. Comme chaque année, notre partenaire, l'Automobile Magazine, publie son hors-série « Toutes les voitures du monde ». L'édition 2026-2027 recense près de 3000 modèles et permet surtout de mieux comprendre les grandes évolutions du marché, domination des SUV, montée en puissance de l'électrique, arrivée de nouveaux constructeurs et de nouvelles technologies. Bref, toutes les clés sont à découvrir dans votre Magoto. Ce sera juste après Gaëtan Roussel.
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0: Midi passé de 18 minutes, vous écoutez le 107.7 Radio Vinci Autoroute, priorité au trafic et une information qui vous concerne si vous êtes actuellement dans le secteur entre Nice et l'Italie. Vous roulez en direction de Nice et de Marseille, juste après le péage de Monaco. Un véhicule serait tombé en panne sur la voie de droite et il n'y aurait que deux voies pour passer, les deux voies les plus à gauche. Kilomètre 207.
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0: Gaëtan Roussel avec Tous s'en va. Nous, on ne s'en va pas. On passe d'où en pause déjeuner. Vous le savez, hein, on est toujours à vos côtés pour vous accompagner 24 heures sur 24. Et 7 jours sur 7, quelques véhicules arrêtés en panne, ça et là, le long du réseau. Et surtout, la présence de rares obstacles. Sinon, les quelques difficultés à l'ouest d'Aix-en-Provence. Mais vraiment, tout juste à l'ouest d'Aix-en-Provence sont terminées. Ça ira quand même dans les bouchons un petit peu plus loin à l'approche de l'autoroute A7 et sur l'autoroute A7. Mais là, vous serez avec une autre voie de notre antenne. Sinon, ailleurs, hein, vous l'aurez compris, le trafic est plutôt fluide sur les régions que nous parcourons ensemble. Et c'est l'heure de votre Magoto sur le 107.7. Nous retrouvons Sébastien Datte en compagnie du rédacteur en chef adjoint de l'Automobile Magazine.
1: Pierre Lefebvre, bonjour.
2: Bonjour Sébastien.
1: Cette semaine, hors série à l'honneur sur le 107.7 avec toutes les voitures du monde. La dernière bible de l'Automobile Magazine. Le marché français, le marché européen, le marché mondial, les nouveautés, les concept cars. Bref, il y a tout.
2: Dans l'édition de cette année, vous allez découvrir pas mal de nouveaux constructeurs, notamment chinois. Bien sûr, mais pas que d'ailleurs, puisqu'on a notamment aussi un nouvel acteur coréen qui arrive en France qui s'appelle Genesis. Mm-hmm. Et puis, ça vous permet aussi de découvrir qu'en termes de silhouette,
1: les SUV,
2: voilà, il y a beaucoup de SUV, peut-être moins de variété. Il y avait davantage de cabriolets et de coupés avant, mais vous savez, l'automobile c'est ainsi hein, depuis plus d'un siècle. Et finalement, toutes les voitures du monde, ce petit focus annuel, alterne entre raison, passion, nouvelles technologies. Aussi, nouveaux acteurs, parfois aussi qui sont des tout petits poussés. Je pense notamment à l'un des modèles qui est présent sur la couverture de ce nouveau numéro, qui est une Donkervoort.
1: Alors, une Donkervoort. Ah, c'est le sport, là. Voilà. On la verra pas à tous les coins de rue.
2: C'est un constructeur néerlandais. Ce sont des fous furieux qui font des voitures extrêmement légères, extrêmement puissantes. Et leur dernière création, qui est la P24 RS, est une voiture totalement démoniaque. Je vous avoue que je rêve de pouvoir l'essayer. Peut-être dans quelques mois, on verra bien.
1: Au-delà de ces 3000 véhicules qu'on peut découvrir, on peut aussi faire un petit peu son marché parce qu'on peut comparer les données, les prix, etc.
2: Oui, exactement. En fait, hein, dans toutes les voitures du monde, hein, on accompagne aussi chaque présentation de véhicules, de données techniques, les dimensions, bien entendu, mais pas que, la gamme de motorisation, les niveaux de puissance, etc. Donc, ça vous permet de vous y retrouver. Puis surtout, nous, ça nous permet parfois de tirer la langue pour la simple et bonne raison, c'est que il y a énormément d'évolutions techniques et c'est très très très rapide, notamment sur les électriques où une voiture parfois qui était toute neuve il y a 6-8 mois elle peut avoir changé parce que le moteur peut avoir pris un petit peu de puissance ou la batterie carrément avoir changé.
1: La Bible, le hors-série 2026-2027, toutes les voitures du monde, le hors-série de l'Automobile Magazine, c'est à découvrir et actuellement en kiosque. Merci beaucoup et à très bientôt Pierre Lefebvre.
2: Merci Sébastien, à bientôt.
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1: Midi passé de 31 minutes, la principale information vous concerne Aix-en-Provence. Alors autant j'ai pu vous parler de bouchons en direction d'Avignon et de Lyon, désormais le bouchon vous concerne, vous qui passez le secteur d'Aix-Jas de Bouffon, la sortie numéro 29, avant d'atteindre Aix-Pont de l'Arc, la sortie qui porte le numéro 30, et ça continue lentement mais sûrement de prendre un petit peu d'ampleur. Les dernières estimations parlent d'au moins une dizaine de minutes pour traverser cette difficulté, la conséquence donc d'un accident entre une voiture et un poids lourd sur les deux voies de droite au niveau du kilomètre 19. Il faut impérativement lever le pied et passer sur la voie la plus à gauche dans ce secteur au niveau même de l'accident. Laissez bien de la place aux services de l'autoroute et aux services de secours qui vont se rendre sur place pour intervenir en laissant libre la bande d'arrêt d'urgence. C'est là et c'est par là qu'ils vont intervenir. Je vous tiens au courant de l'évolution de la situation, l'événement. C'est un produit il y a tout juste quelques minutes. Vous qui faites le trajet sur le reste de l'autoroute A8, je vais vous retrouver. Vous qui circulez dans le secteur du Var avec la bifurcation entre l'autoroute A8 et l'autoroute A57, kilomètre 104, toujours en direction de Nice et de l'Italie. Des obstacles, des morceaux de pneus pourraient gêner votre passage. Et puis du côté de la Côte d'Azur cette fois-ci, dans les Alpes-Maritimes, si vous êtes toujours en direction de l'Italie, si vous souhaitez sortir, si vous passez la sortie Villeneuve-Loubet, la sortie qui porte le numéro 47, kilomètre 179, c'est la dernière position connue d'un véhicule qui circulerait à faible vitesse sur les voies de circulation de l'autoroute A8. Enfin, l'autoroute A8, mais cette fois-ci pour celles et ceux qui arrivent d'Italie et qui roulent en direction de Nice et de Marseille, notez la présence au moment où je vous parle toujours et encore d'un véhicule arrêté en panne sur la voie la plus à droite, secteur où il n'y a pas de bande d'arrêt d'urgence, mais une voie spéciale pour véhicules lents, c'est juste après le péage de Monaco, donc vraiment pensez à bien ralentir si vous passez dans ce secteur, sinon ailleurs, notamment dans le département du Var, le secteur de Toulon par exemple, ou encore l'approche de Marseille. Je n'ai pas grand chose d'autre à vous indiquer pour le moment, ça se passe plutôt bien. Excellente route avec nous, il est midi 33.
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1: Le 12-14 qui continue de vous accompagner avec, dans une petite vingtaine de minutes, un rendez-vous musical, notre rendez-vous qui fait la part belle notamment aux jeunes talents. Le groupe 47 Terres sera avec nous. D'ici là, la musique, celle d'un grand classique de la chanson française. Voici Daniel Balavoine avec Vivre ou Survivre.

0: La voix, l'exceptionnelle voix de Daniel Balavoine à l'instant sur Radio Vinci Autoroute. Bon courage à vous qui devez patienter dans ce bouchon à Aix-en-Provence. Bon, ça se passe en quelques minutes, mais néanmoins, il y a quand même, au moment où je vous parle, donc toujours qu'une seule voix pour passer, la voie la plus à gauche au moment où je vous parle. C'est au niveau d'Aix-Pont de l'Arc que vous serez amené donc à patienter. Alors à l'approche d'Aix-Pont de l'Arc, tout simplement, parce qu'il y a cet accident, un crochage tout simplement entre une voiture et un poids lourd sur la voie du milieu et la voie de droite. Ça ne passe que sur la seule voie de gauche. Les services de sécurité vont faire le nécessaire pour sécuriser la zone. Et puis, notez qu'il y a de gros orages qui sont en train de s'abattre sur la vallée de la Durance, notamment le secteur de Sisteron en particulier, un petit peu aussi du côté de Manosque. Donc vraiment, si vous roulez sous cette pluie battante, s'il vous plaît, ralentissez bien et augmentez les distances de sécurité.
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0: Et je vous propose de nous retrouver dans le Var et dans les Bouches-du-Rhône. D'abord dans le Var, à partir de 22h ce soir et au plus tard jusqu'à 6h du matin. Sur l'autoroute A50, le tunnel de Toulon sera fermé en direction de Marseille pour effectuer des travaux d'entretien. En direction de Nice, l'A50 sera fermée entre Brégaillon, la sortie numéro 15, et Toulon-Centre, la sortie numéro 17, ce qui inclut le tunnel. Et puis dans les Bouches-du-Rhône, à partir de 21h ce soir et au plus tard jusqu'à 5h du matin, c'est la sortie Belcodène, numéro 33 de l'autoroute A52, qui sera fermée dans les deux sens de circulation pour effectuer des travaux sur le auvent du péage.
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0: La route ensemble, et c'est avec Teddy Swim, son tout dernier titre, ça s'appelle Mr. Know It All. Restez avec nous, ça arrive dans une minute.
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1: Midi passé de 45 minutes, temps de traverser vraiment long pour Aix-en-Provence, pour vous qui faites le trajet depuis la vallée du Rhône en direction de Nice et de l'Italie sur cette portion, courte portion d'autoroute A8 qui nous concerne. Il faut quand même une vingtaine de minutes pour faire 3 km. Autant vous dire que c'est extrêmement long hein, en termes de ratio, donc vraiment évitez cette zone dans la mesure du possible hein, pour vous qui allez traverser Aix-en-Provence. C'est la conséquence d'un accident entre une voiture et un poids lourd, le poids lourd sur la voie du milieu, la voiture en travers sur la voie du milieu et sur la voie de droite. Le dépanneur est arrivé sur les lieux et a sécurisé, on va dire, avec son véhicule, la bande d'arrêt d'urgence et la voie de droite. Le poids lourd étant sur la voie du milieu, et bien, vous l'aurez compris, vous ne passez que sur la voie de gauche à ce niveau. Donc, essayez de vous organiser de manière calme, on va dire ça, pour pouvoir traverser cette zone et ainsi traverser le secteur en toute sérénité. On va garder un œil sur cette perturbation, hein. Évidemment, c'est l'une des principales infos à vous transmettre, sinon ailleurs, ça reste quand même beaucoup plus calme, je tiens tout de suite à vous rassurer. Alors, un petit mot de la vallée de la Durance, avec de gros orages qui s'abattent sur cette autoroute A51 et avec la présence donc de chaussées particulièrement détrempées dans certains secteurs. Méfiance s'il vous plaît, pensez à bien lever le pied, à augmenter les distances de sécurité. Du côté du département du Var, pour l'instant, je n'ai rien à vous indiquer, c'est tant mieux. On va se retrouver tout de suite donc dans les Alpes-Maritimes. Retour sur les voies de l'autoroute A8 avec vous qui roulez en direction de Nice et de Monaco, kilomètre 179. En tout cas, c'est la dernière position connue. Un véhicule roulerait à faible vitesse en direction de Nice. Il a été aperçu la dernière fois après la sortie pour Villeneuve-Loubet, la sortie numéro 47. Et puis, vous qui faites le trajet dans l'autre sens de circulation, si vous arrivez ni plus ni moins que de Menton, il va falloir donc bien lever le pied après le péage de Monaco et noter donc qu'il faudra éviter la voie spéciale véhicule lent qui est juste après ce péage qui a été neutralisé en conséquence d'un véhicule qui est tombé en panne un petit peu plus tôt. Le véhicule en panne, vous ne l'apercevrez plus, il est reparti, mais sachez donc qu'il reste encore les éléments qui permettent de sécuriser cette voie spéciale pour véhicule lent. Raison de plus pour ralentir et rester concentré sur ce qui se passe devant soi. Vous savez tout. Très bon voyage avec notre playlist pour vous accompagner dans un instant. C'est votre rendez-vous musical Montez le son en compagnie de 47 Terres, un trio qui affiche déjà 10 ans de carrière avec leur nouvel album La vie continue. Ils évoquent le passage à la trentaine et le temps qui passe avec un peu plus de recul. Nous parlerons avec eux succès, création et live entre pop, rap et énergie rock. Ce sera juste après Jack et Carla.

0: La musique de Jack et Carla, c'était La Recette sur le 107.7. Bon voyage avec nous et courage dans cette difficulté à Aix-en-Provence qui est longue à traverser. Je vous le rappelle, un accident impliquant une voiture et un poids lourd sur voie de droite et sur voie du milieu vous impose de ne passer que sur la seule voie de gauche après avoir passé Aix-Jas de Bouffan, la jonction avec l'autoroute A51 et au niveau de Aix-Pont de l'Arc. C'est là que cet accident s'est produit. Un nouvel accident vient de me parvenir. Il vous concerne si vous êtes actuellement sur l'autoroute A8 en direction d'Aix et de Marseille après avoir passé Trets, la sortie numéro 33, kilomètre 41. Je vous tiens au courant de l'évolution de la situation. Notez donc qu'il pourrait y avoir gêne à votre passage dans ce secteur. Voilà pour l'essentiel à retenir. Je vous propose de retrouver tout de suite nos invités.
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2: On avait découvert 47 Terres en 2019 avec leur premier album, L'Adresse. Revoici le trio pop rap chanson avec un quatrième projet baptisé La Vie Continue.

0: Bonjour 47 Terre.
1: Bonjour.
0: Vous voici de retour avec un nouvel album, La vie continue. Qu'est-ce qui a changé alors depuis le premier disque?
2: Eh bien, Pierre-Paul. 10 ans déjà, ça fait bientôt 10 ans qu'on a le groupe.
3: Ouais.
2: Donc finalement, on a grandi, on se rapproche de la trentaine. On a toujours les mêmes petites inquiétudes de l'avenir, toujours un peu nostalgique.
4: Où est-ce qu'on en est, quoi, globalement?
0: L'un des premiers extraits de La vie continue surprend un peu avec ce cœur d'enfant dans Superstar. Elle est venue d'où cette idée?
2: Elle est venue assez naturellement. Dès le début, on s'est dit que ce serait chouette qu'il y ait des gosses qui chantent, et c'est tout. Parce qu'en fait,
4: thème,
2: ça part de. Voilà, on demande à 11 piges, tu veux faire quoi dans la vie? Je me dis, mais c'est complètement con, parce que là, t'as 11 ans, qu'est-ce qu'on faisait à 11 ans? Du coup, le morceau est venu, on s'est dit que ce serait quand même marrant que ce soit des mômes qui la chantent. C'était assez naturel, c'était chouette, quoi.
0: Comment est-ce que ça se passe, justement, la composition au sein de 47 Terre ou l'écriture des chansons?
5: C'est Pierre qui écrit les textes. Après, on compose ensemble. Il n'y a pas forcément de style précis, donc c'est plus en fonction des morceaux. Tu vois, typiquement, le Superstar avec les enfants, ça va être un morceau très pop. Après, il y a des morceaux où, dans la technicité, ça va être un peu plus rappé. Et puis, sinon, on avait vraiment une volonté, surtout sur cet album, de ramener un côté plus comme c'est en live, mais directement dans l'album. Donc, tu as carrément un peu plus de rock aussi dans ce projet-là. Donc en fait c'est juste nous, on a plein de sources d'inspiration, on a plein de trucs qui nous plaisent et on essaye de ramener un peu tout ça pour faire un melting pot de tout ce qu'on aime.
0: Cet album La vie continue, c'est un album plus introspectif, on dirait plus mûr, hein, vous le disiez tout à l'heure, le temps qui passe, les doutes, les pertes et l'envie d'avancer. Est-ce que j'ai résumé à peu près correctement vos thèmes d'inspiration?
3: Oui, ouais, c'est un bon résumé.
5: On est hyper content de défendre cet album, il nous ressemble et enfin c'est vraiment un truc, il fait un peu même comme une thérapie qui nous aide à avancer et tout. Donc c'est hyper chouette, là où sur d'autres albums un peu plus légers, il y a des moments où on pouvait se lasser de certains morceaux et tout, parce qu'on s'y retrouvait plus forcément. Là, c'est vraiment un truc qui nous tient à cœur et donc c'est d'autant plus chouette à défendre.
3: Là, on a trop hâte sur scène. On a un batteur, un claviériste, moi je fais la guitare, Blaise à la basse. Enfin, il y a un côté vraiment live band très sympa qui nous tient vraiment à cœur. Oui, il y a cette énergie un peu plus brute, un peu plus rock qu'on adore.
0: Merci beaucoup en tout cas, les 47 heures. Toutes les dates, on les trouve aussi sur vos réseaux sociaux de toute façon. Et donc, on se quitte avec le titre Super.

Superstar signé 47 Terres, le trio est l'invité du rendez-vous Montez le son à retrouver en version longue sur notre site internet et notre application. La suite du trajet, c'est avec l'actualité à 13h. Un point sur vos conditions de circulation, toujours compliquées dans la traversée d'Aix-en-Provence. Deux accidents dans les Bouches-du-Rhône à vous indiquer, on en reparle après l'actu. Pour nous emmener jusque-là, voici Rugard avec Ride It.

0: La musique de Regard sur le 107.7. Merci de nous avoir choisi. L'infotrafic dans quelques instants, il est 13h.
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2: Bonjour à tous. L'avocat d'une plaignante annonce la réouverture d'une enquête contre Patrick Bruel pour des faits d'agression sexuelle remontant à l'année 2015. Cette plainte s'ajoute à celle de nombreuses femmes qui accusent le chanteur de 67 ans d'agression sexuelle ou de viol, dont l'animatrice de télévision Flavie Flamand. Patrick Bruel a lui répondu hier sur Instagram. Il organise sa défense. Accusé donc de viol et tentative de viol, il assure n'avoir jamais forcé une femme. Je ne me suis jamais servi de ma notoriété pour abuser de quiconque, affirme-t-il. Un hommage national rendu ce matin, accompagné d'une minute de silence en mémoire du gendarme Lucas Voynier, mort en intervention le 9 mai dernier. Le ministre de l'Intérieur, Laurent Nunez, était pour l'occasion en Meurthe-et-Moselle à Nancy pour rendre hommage. Il a exprimé son immense peine et sa compassion envers ses proches. Ce gendarme avait été mortellement percuté par un véhicule. Une nouvelle flottille pour Gaza interceptée par Israël. C'était au large de Chypre ce matin, selon les organisateurs de cette flottille à portée humanitaire. Cette interception est condamnée par Ankara, le ministre turc des Affaires étrangères, parle même d'un acte de piraterie. Nouvelles entailles au cessez-le-feu entre Israël et le Liban. Dans un message sur les réseaux sociaux, Tsahal a appelé les habitants de trois villages du sud du Liban à fuir avant de nouveaux bombardements contre le Hezbollah. Ce mouvement pro-iranien, lui, revendique à l'instant une attaque contre un objectif militaire dans le nord d'Israël. On revient en France avec la deuxième semaine de compétition qui débute sur la croisette. Deux films au menu du jour pour les festivaliers de Cannes. D'un côté, l'inconnu du français Arthur Harari avec entre autres Léa Seydoux. Et de l'autre, Fjord du roumain Cristian Mungiu, déjà lauréat d'une palme d'or il y a 19 ans. Et puis en tennis, à 6 jours du début de Roland-Garros, ses qualifications commencent aujourd'hui à la porte d'Auteuil. Au total, 128 joueurs et joueuses vont essayer d'arracher les derniers tickets pour atteindre le grand tableau alors que ce tournoi donc commencera ce week-end. Il est 13h02, c'est la fin de ce flash. Le retour à vos conditions de circulation dans un instant sur le 107.7 région par région, juste après la météo.
0: Merci beaucoup Florian. Concernant la météo, bon, ça va être un joli panier garni de tout ce que le ciel peut nous proposer, avec de belles périodes ensoleillées, du ciel voilé, des nuages et puis des orages aussi qui sont en train de s'abattre sur les Alpes du Nord. Mais néanmoins, notez que dans le centre Var, il y a aussi des orages qui se sont formés. Alors ça touchera plutôt le nord et le sud de l'autoroute A8. Mais voilà, on va surveiller l'évolution d'un temps qui va continuer de se dégrader progressivement, notamment sur les massifs comme les Alpes du Sud ou encore les Alpes italiennes jusqu'à la Côte d'Azur. Donc si vous avez un parapluie sous la main, gardez-le quand même, ça ne pourra pas faire de mal aujourd'hui. Côté température, ce sera 16 degrés à Gap et Digne, 18 du côté de Nice, 20 du côté de Toulon, 21 à Marseille ou encore du côté de Draguignan.
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0: Le 12-14, la seconde partie pour vous accompagner. Trafic, musique et quelques rendez-vous à vous proposer tout au long de votre trajet. Et nous allons retrouver notre consultant juridique, Maître Éric Decaumont. Vous êtes peut-être tombé récemment sur les réseaux sociaux, sur la vidéo d'un automobiliste qui repeint son véhicule sur le parking d'une grande surface. Alors, est-ce qu'on peut faire ça? On va évidemment lui poser la question. Ce sera dans l'automobile et la loi dans une petite vingtaine de minutes. Mais pour l'instant, avant de retrouver Natacha Saint-Pierre, voici vos conditions de circulation.
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0: La traversée d'Aix-en-Provence est compliquée et à plusieurs égards, il y a deux accidents à vous transmettre sur les différents axes que vous empruntez. Je vais commencer avec un secteur qui va être tout prochainement sécurisé, qui est en train d'être sécurisé par les services, notamment des forces de l'ordre qui sont arrivées sur place, avec ce bouchon. Alors il est léger pour l'instant, il faut quelques minutes pour traverser la zone, mais on retrouve une configuration qui apparaît assez régulièrement sur l'autoroute A8, c'est-à-dire que l'accident occupe 2 voies sur 3. Il n'y en a plus qu'une pour passer. Donc pour vous qui êtes en train de traverser le Var et qui roulez en direction d'Aix et de Lyon, si vous allez passer près de la sortie numéro 33, notez qu'il y a une voiture sur le toit, sur la voie du milieu. Les forces de l'ordre, pour l'instant, neutralisent la voie du milieu ainsi que la voie de gauche. Vous ne passez donc que sur la seule voie de droite au kilomètre 42. Voilà où on en est concernant cet événement. Beaucoup de piétons qui gravitent autour des véhicules qui sont impliqués dans cet événement. Donc je ne peux que vous inciter à rester concentré, à ne pas céder à la curiosité pour éviter le suraccident qui viendrait empirer la chose. Ça coince toujours autant dans la traversée d'Aix-en-Provence pour celles et ceux qui arrivent notamment de la vallée du Rhône, d'Avignon, de Lyon, mais aussi pour vous qui arrivez du nord d'Aix-en-Provence par la nationale 296, hein, conséquence donc d'un accident qui s'est produit à Aix-Pont-de-l'Arc et qui a donc génère encore des difficultés. Alors désormais, les véhicules impliqués dans l'événement sont tous sur la bande d'arrêt d'urgence. Ça passe difficilement sur la voie de droite, mais on a récupéré la voie du milieu dans ce secteur, donc signe que le trafic devrait s'améliorer si rien ne s'y oppose. Ça va prendre quand même beaucoup de temps parce que le bouchon, par exemple pour l'autoroute A8 qui remonte jusqu'à Aix, Jasse de Bouffan, fait quand même 4 km. Il faut une demi-heure pour passer ces longs kilomètres. Donc vraiment, encore une fois, on va garder un œil sur tout cela et évidemment restez bien concentrés là aussi sur votre trajectoire. Ne regardez pas ce qu'il se passe, d'autant plus qu'il y a des obstacles qui nous sont indiqués sur la voie la plus à gauche. Vous qui faites le trajet ailleurs sur le reste du réseau autoroutier que nous empruntons ensemble, j'ai quelques infos que je vous transmettrai dans des points géolocalisés, des infos qui me sont parvenues il y a tout juste quelques instants. Je vous tiens au courant de l'évolution de tout cela. Restez bien calés sur le 107.7.
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0: 13h passées de 6 minutes, vous écoutez le 107.7, retour quelques instants au trafic, priorité à votre sécurité et la présence de piétons qui ont été aperçus le long de l'autoroute A8 du côté l'autoroute A8 entre Menton, la sortie numéro 59, et Roquebrune-Cap-Martin, la sortie numéro 58.

De la musique de Maeva, c'était Supernova. Deux accidents dans les Bouches-du-Rhône, dans le secteur autour d'Aix-en-Provence et à Aix-en-Provence. On va évidemment en reparler, on reviendra sur quelques obstacles piétons, des événements qui vous concernent également du côté de la région Provence-Alpes-Côte d'Azur et puis des obstacles dans le Var à Toulon. Bref, tout un programme que je vous propose de redétailler. Ce sera juste après Vanessa Paradis.

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1: 13h15, trafic qui n'a pas beaucoup évolué. Malheureusement, il y a toujours ces bouchons qui peuvent être longs à traverser. C'est le cas pour Aix-en-Provence. Alors, ça va quand même un petit peu mieux. Au moment où je vous parle, pour vous qui circulez en direction de Nice et de l'Italie, il faudra quand même s'attarder, donc après Jas de Bouffan, la sortie numéro 29, dans un bouchon qui demande encore un petit quart d'heure d'attente. Au plus fort de la difficulté, on était à une demi-heure. Il faut dire que les trois voies sont disponibles pour passer. Désormais, tout se passe sur la bande d'arrêt d'urgence. Ça passe quand même délicatement sur la voie de droite, donc ça ne va pas arranger la fluidité du trafic. Il y a quand même les dépanneurs, les forces de l'ordre qui sont en train d'intervenir dans cette zone, donc ne cédez pas à la curiosité. Vraiment, il y a du monde qui intervient pour assurer votre sécurité en retour. Voilà pour l'essentiel à garder en tête pour la traversée d'Aix-en-Provence. J'en profite puisque pas très loin, il y a l'autoroute A51, la traversée du secteur de Sisteron et même jusqu'à Gap, hein, sur l'autoroute A51, se fait régulièrement sous les orages, donc raison de plus pour rester très concentré. Les orages vous accompagnent aussi dans le centre Var ou encore dans l'arrière-pays niçois, donc voilà pour vous qui allez traverser ces différentes zones. Puisque je parlais du Var, vous qui venez tout juste de quitter ce département en direction d'Aix-en-Provence et de Lyon, sachez qu'il y a donc un bouchon qui demande désormais une petite dizaine de minutes d'attente pour passer la zone d'un accident où un véhicule s'est retrouvé malheureusement sur le toit, et avec donc les deux voies les plus à gauche qui ont été neutralisées. Vous ne passez que sur la seule voie de droite. Le patrouilleur est arrivé sur place pour sécuriser la zone en amont. Sur place, pompiers et forces de l'ordre font toujours le nécessaire donc au niveau de ce véhicule retourné, kilomètre 42. Vous savez désormais l'essentiel de vos conditions de circulation. Ailleurs, ça ne veut pas pour autant dire qu'il ne se passe rien. Si vous êtes par exemple dans le secteur de Toulon, sur la 57 direction Nice et l'autoroute A8, sachez qu'au kilomètre 5, soit juste après Valgora Université, la sortie 5B, des obstacles pourraient gêner votre passage sur la voie de gauche. Et puis notez que si vous circulez du côté de la Côte d'Azur, il peut y avoir des véhicules arrêtés en difficulté. C'est le cas dans la sortie Antibes-Est, sortie 44 en direction d'Aix et de Marseille, kilomètre 172, donc véhicule en panne dans cette sortie. Et puis présence de piétons qui nous est indiquée dans le secteur entre Roquebrune-Cap-Martin, sortie numéro 58, et Menton, la sortie numéro 59. Très bon voyage avec nous. Vous vous êtes peut-être déjà tombé récemment sur les réseaux sociaux sur la vidéo d'un automobiliste qui repeint son véhicule sur le parking d'une grande surface. Alors, est-ce que c'est autorisé? Nous poserons la question dans un instant à notre consultant juridique, Maître Éric Decomont. Rendez-vous dans l'automobile et la loi. Ce sera juste après Christophe Maé.

0: musique de Christophe Maé, c'était La Lune sur le 107.7. Bon voyage avec nous et avec encore des bouchons qui vous attendent, notamment dans le département des Bouches-du-Rhône, la traversée de la région d'Aix-en-Provence dans un sens comme dans l'autre. Alors d'abord en direction de Nice et de l'Italie avec donc encore des bouchons, mais avec la fin de l'accident qui m'a été indiqué par les services de l'autoroute dans la traversée d'Aix au niveau d'Aix-Pont-de-l'Arc. Ça, c'est déjà une première nouvelle. Et puis dans l'autre sens de circulation, des bouchons qui eux sont toujours bien installés. Il faut dire qu'il y a un véhicule retourné sur le toit de l'autoroute A8 sur l'autoroute A8 au kilomètre 41. Donc sachez qu'il va falloir bien rester concentré sur ce qu'il se passe devant vous. Ça ne passe que sur une seule voie. Allez, c'est l'heure de l'automobile et la loi. Nous retrouvons notre consultant juridique au micro de Francine Thomas.
1: Bonjour Maître de Comment.
2: Bonjour à toutes et à tous.
1: Je voulais évoquer avec vous une vidéo assez commentée sur les réseaux sociaux. Un homme a été vu en train de repeindre sa voiture sur le parking d'une grande surface. Alors au-delà du fait que la peinture n'était pas forcément extrêmement jolie, est-ce qu'on a le droit de faire ça? Faire de la peinture de ce carrosserie sur un parking?
2: Bon, alors je rassure l'automobiliste et ceux qui pourraient être choqués, rendre sa voiture très laide n'est pas une infraction.
1: Oui, c'est ça.
2: À aucun sens. Mais ce qu'on va vous reprocher, c'est pas votre mauvais goût, c'est pas la peinture qui est mal faite, c'est le fait que vous allez, en matière d'hygiène, en matière de sécurité, attenter à l'intérêt collectif. Et vous allez laisser possiblement s'écouler du liquide, ça va peut-être salir les emplacements. Pire, ça va risquer éventuellement d'être dans des réseaux d'assainissement. Donc, vous allez faire une sorte d'écocide, relativement modeste, bien sûr. Mais vous allez attenter à l'intérêt collectif sur un plan écologique et de salubrité publique, ce qui veut dire que vous allez être sanctionné, d'autant plus que il est interdit d'exécuter un travail sur le domaine public routier, parce que vous savez, par exemple, je le rappelle, on l'a déjà dit sur cette antenne, que sur un parking d'hypermarché qui est pourtant un lieu privé, qui appartient à l'hypermarché, oui, mais qui est ouvert au public, le code de la route s'applique du coup. Alors que si vous êtes dans le parc de votre château,
1: oui,
2: là, vous faites ce que vous voulez, le code de la route s'applique pas. Donc, un seul conseil en conclusion, vous tenez absolument à faire preuve de mauvais goût, à faire une peinture complètement ratée, avec des bombes de peinture, pourquoi pas au pinceau pendant que vous y êtes, et avec des couleurs improbables.
1: Au rouleau, maître, au rouleau.
2: Ou au rouleau, ouais, on est bien d'accord, encore pire, je vois qu'on a affaire à une connaisseuse.
1: Oui, tout à fait.
2: Un seul conseil pour être en règle, achetez-vous un château d'abord.
1: Et ça coûte combien si on fait ça sur le parking du supermarché?
2: Ça coûte
1: alors
2: plus cher que la bombe de peinture, ah, ça coûte à peu près ce que ça vous coûtera, à mon avis, d'aller refaire faire, ouais, votre peinture chez un professionnel une fois qu'on vous aurez des amis et des, ouais, enfants qui vous jetteront des pierres tellement c'est moche. Vous pouvez, c'est une amende de 5e classe, donc ça peut aller jusqu'à 1 500 € quand même.
1: Ah oui, quand même, ok. Merci beaucoup Maître de Comont, et pour retrouver sans cesse de nouvelles informations sur nos droits d'automobiliste, il y a votre site internet, l'adresse c'est maître-2-comont.fr. À bientôt Maître.
2: À très bientôt.
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13h35, vous écoutez le 107.7 Radio Vinci, autoroute priorité au trafic. Et cette information qui vous concerne sur l'autoroute A8 en direction d'Aix et de Marseille, 6 km après Nice Nord, la sortie numéro 54, km 191, véhicule en panne sur la voie de droite.

0: C'était Kungs sur le 107.7. Bon voyage avec nous. Et avec de la musique de Nomare qui reviendra dans un instant juste après vos conditions de circulation. Ce sera dans 30 secondes.
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0: 13h passé de 31 minutes et le trafic qui n'a pas beaucoup évolué, malheureusement toujours des bouchons dans le secteur d'Aix-en-Provence. Concrètement, ça vous concerne sur l'autoroute A8, vous quittez tout juste le département du Var, vous arrivez dans celui des Bouches-du-Rhône en direction d'Aix-en-Provence et de Lyon, kilomètre 41 de l'autoroute A8, vous ne passez toujours que sur la seule voie de droite, un véhicule est retourné sur le toit, sur la voie du milieu, les services de l'autoroute donc qui sont en train de faire le nécessaire sur la voie du milieu et la voie de gauche. Voilà pourquoi vous ne passez que sur la seule voie de droite. À l'arrière, un bouchon qui va vous demander au moins 10 minutes, un quart d'heure de patience selon les estimations. Et j'insiste bien, ce sont des estimations que je vous transmets. Je vous tiens au courant de l'évolution de tout cela. Si vous êtes dans le secteur entre l'autoroute A8 et l'autoroute A51, dans la traversée d'Aix-en-Provence, il peut y avoir encore, au moment où je vous parle, la présence d'un véhicule arrêté, mais d'un bouchon à la suite de véhicules qui ont été accidentés sur les voies de circulation. L'accident est terminé, mais vous n'êtes pas à l'abri d'apercevoir encore les quelques conséquences d'un trafic dense en cette journée de lundi. Donc voilà, encore une fois, le trafic peut être ralenti dans cette zone. L'autoroute A8, maintenant, vous qui faites le trajet du côté des Alpes-Maritimes, plusieurs infos à vous transmettre, avec notamment ce véhicule qui est tombé en panne. Un poids lourd en direction d'Aix-en-Provence et de Marseille, quelques 6 km après Nice-Nord, la sortie numéro 54, poids lourd qui occupe la voie la plus à droite dans un secteur où la bande d'arrêt d'urgence est réduite à peau de chagrin. Donc vraiment pensez à bien lever le pied à l'approche là aussi de ce secteur. Vous qui faites le trajet dans la zone entre Monaco et Menton, notez la présence entre Menton, la sortie numéro 59, et Roquebrune-Cap-Martin, la sortie qui porte le numéro 58, présence de piétons qui aurait été aperçus aux abords du kilomètre 216. Voilà pour l'essentiel à retenir. Sinon, ailleurs, pour le moment, je n'ai pas grand-chose d'autre à vous indiquer. Les quelques rares événements qui ont pu être affichés sur mes écrans sont désormais terminés. Je vous tiens au courant de la moindre information qui me parviendrait. Méfiance aussi avec la pluie qui vous accompagne en particulier du côté de la vallée de la Durance. Il est 13h, passé de 34 minutes.
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0: Le 12-14 qui se poursuit, qui entame sa dernière ligne droite. Comme promis, je vous proposerai d'écouter la musique de Norma Rae. Et puis, dans une petite vingtaine de minutes, une petite idée de sortie en famille. Nous irons le long de la Méditerranée, du côté de Montpellier, à la découverte de la plus ancienne faculté de médecine. Elle a été fondée au XIIe siècle. Tous les détails après l'infotrafic de 13h45. Mais vous l'aurez compris, d'abord le retour de la musique avec Norma Rae, tous les mots d'amour.

0: La musique de Norma Rae, c'était tous les mots d'amour. Bon voyage avec nous, des conditions de circulation qui sont par endroits un petit peu difficiles. C'est le cas au niveau de cet accident qui s'est produit tout à l'heure sur les voies de l'autoroute A8 à l'approche d'Aix-en-Provence, kilomètre 42. Vous êtes au niveau de l'accident momentanément à l'arrêt hein, pendant quelques instants pour permettre les opérations de sécurité à ce niveau. Je vous tiens au courant de l'évolution de tout cela. Bien entendu, on reviendra sur d'autres événements avec moins d'impact, mais quand même des véhicularités parfois sur les voies de circulation. C'est ce que nous évoquerons dans le prochain point complet sur le trafic.
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0: Entre Cannes et Nice, à partir de 21h ce soir et au plus tard jusqu'à 5h du matin, la sortie Antibes numéro 44 de l'autoroute A8 sera fermée en direction de l'Italie pour effectuer des travaux sur la chaussée. Et puis dans les Alpes-Maritimes, à partir de 21h ce soir et au plus tard jusqu'à 5h du matin, la sortie Roquebrune-Cap-Martin, sortie numéro 58 de l'autoroute A8 sera fermée en direction de l'Italie pour effectuer des travaux d'entretien de la végétation.
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0: Excellent voyage avec nous avec Jason Derulo, Sexy For Me, c'est ce que nous aurons le plaisir de retrouver pour les prochains kilomètres. Alors restez bien calés sur notre fréquence, tout cela arrive dans un petit peu plus d'une minute trente.
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1: Et à 13h, passé de 45 minutes, nous allons ensemble passer en revue ce qu'il y a toujours et encore à vous annoncer. Ce sont surtout ces véhicules en difficulté et, pour le ainsi dire, accidentés. Surtout, ça vous concerne, vous qui arrivez de la Côte d'Azur et qui roulez en direction d'Aix et de Lyon, si vous passez la sortie de Trets, sortie numéro 33 de l'autoroute A8. Notez donc que vous en avez pour au moins un bon quart d'heure d'attente hein, dans ces quelques 2 km de bouchons quasiment pour traverser l'ensemble de la difficulté. Vous ne passez que sur la seule voie de droite au niveau de l'événement. Un accident qui impliquait une voiture qui était tout à l'heure sur le toit. Elle ne l'est plus. Les services de dépannage ont fait le nécessaire pour pouvoir intervenir. S'il vous plaît, ne cédez pas à la curiosité au niveau de cet événement. Ça ralentit inutilement le trafic. Ça génère un risque de suraccident donc qui viendrait empirer une situation. Alors que nous allons quand même potentiellement vers du mieux dans les prochaines minutes. Donc vraiment, encore une fois, restez bien concentrés sur ce qu'il se passe devant vous. Kilomètre 42. Vous qui faites le trajet plutôt du côté des Alpes-Maritimes. Là, je vais vous rejoindre, vous qui faites le trajet sur l'autoroute A8, toujours en direction d'Aix et de Lyon. Mais là, plutôt 6 km après Nice-Nord, la sortie numéro 54, un véhicule, un poids lourd est tombé en panne sur la voie de droite. Kilomètre 191. Et puis, si vous êtes en direction de l'Italie, juste après avoir passé Nice-Est, la sortie numéro 55, notez qu'un autre véhicule serait arrêté en difficulté au kilomètre 201. Et là, potentiellement, une gêne à votre passage donc dans ce secteur. Voilà pour tout ce que j'avais à vous rappeler. Ailleurs, il n'y a rien d'autre à signaler, hormis une mauvaise météo, les orages sont en train de se multiplier. Hein. Si je prends une ligne Toulon-Manosque et que je coupe un peu la région Provence-Alpes-Côte d'Azur en deux, eh bien sur le côté Alpes et Côte d'Azur, il y aura les averses orageuses. Et sur le côté Provence, eh bien là, on sera plutôt sur un ciel plus tranquille, dirons-nous, avec des périodes ensoleillées, mais quand même des nuages qui restent bien présents. La musique de Benabar dans quelques secondes, le temps pour moi de vous dire que nous allons dans un instant retrouver votre rendez-vous, sortir en famille, direction Montpellier à la découverte de la plus ancienne faculté de médecine fondée au XIIe siècle. Des visites guidées y sont proposées. Comment étudiait-on le corps humain à l'époque? La réponse à suivre juste après la musique de Benabar.

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0: Benabar, un extrait de son tout dernier album. C'était Quoi qu'on dise, le 107.7 à vos côtés pour vous accompagner, vous aider à patienter dans ce bouchon qui est toujours d'actualité dans le secteur d'Aix-en-Provence. Alors à l'approche d'Aix-en-Provence, pour vous qui avez passé traite, la sortie numéro 33 en direction d'Aix-en-Provence et de Lyon, il faudra s'armer d'un petit peu de patience. La conséquence d'un accident impliquant une voiture notamment qui était tout à l'heure sur le toit, qui ne l'est plus, avec donc toujours beaucoup de monde pour continuer les procédures de sécurité dans cette zone. Je vous tiens au courant de l'évolution de tout cela. Sortir en famille, c'est tout de suite, et comme prévu, Hélène Dalli nous emmène dans l'Hérault, au cœur de l'histoire de la médecine.
1: À Montpellier, la médecine doit sa renommée à des figures comme Rabelais, Nostradamus, Laperoni ou Guy de Chauliac. Simple curieux ou passionné de médecine, nous allons pousser la porte de la plus ancienne faculté de médecine du monde occidental. La visite avec Manon Albert Simon, guide conférencière à l'Office de tourisme de Montpellier.
2: L'idée, c'est vraiment de faire un petit tour d'horizon de l'histoire de la médecine à Montpellier. Donc, il y a plus de 9 siècles d'histoire à raconter. Il y a quand même une riche histoire à présenter. Après, de rentrer un peu en profondeur. Et moi, j'aime bien raconter comment on faisait la médecine hier et faire le comparatif avec aujourd'hui. Comment est-ce qu'on était étudiant sous l'Ancien Régime? Comment est-ce qu'on est étudiant aujourd'hui?
3: À l'époque, les femmes, elles n'avaient pas le droit d'étudier la médecine. C'était que les hommes et les hommes riches. Pour devenir médecin, il fallait faire à peu près 5 ans d'études. Alors que pour être chirurgien, avant, il fallait faire seulement 1 an d'études, ce qui est très peu.
1: Les premières dissections interdites au Moyen-Âge apparaissent dans le cursus médical au début du 14e. Pour comprendre la vie, il fallait explorer la mort. Et c'est une participante à la visite qui nous raconte.
4: Alors, ils dissèquent d'abord les animaux parce que les humains, c'était interdit. Mais après, ils ont disséqué les corps qui n'étaient pas réclamés et les condamnés à mort.
1: Mais comme les dissections étaient rares, il a fallu trouver autre chose pour comprendre l'anatomie. Et c'est là que l'art vient au secours de la science avec les moulages en cire d'un artiste italien, Gaetano Zumbo.
2: C'est impressionnant puisque Gaetano Zumbo, lui, il exerce au 17e, 18e siècle. Et voilà, ce que je disais, c'est que j'avais eu la chance de pouvoir en parler avec des médecins qui m'ont dit que le réalisme était saisissant pour l'époque. Et voilà, au 17e, 18e siècle, on n'a pas tous les outils pour pouvoir étudier le corps humain. Pour avoir un tel réalisme, c'est quand même très impressionnant.
1: La visite se poursuit et là, changement d'ambiance. Nous sommes dans la salle des actes. C'est ici que les médecins prêtent serment sous la statue d'Hippocrate.
2: Alors là aussi, c'est chargé d'histoire et d'émotion puisque depuis le 19e siècle, les étudiants viennent soutenir leur thèse ici. Il y a plein de portraits, d'illustres noms aussi, de professeurs, de médecins qui sont venus ici à Montpellier.
5: L'histoire est très mise en avant, notamment avec les tableaux, donc ils sont beaucoup présentés. Nous voyons les chirurgiens vêtus de noir et les médecins en rouge, donc ça les différencie de leur fonction.
1: Les visites guidées de la faculté de médecine de Montpellier se font sur réservation. Tous les renseignements sur le site de l'Office de tourisme.

0: La musique de Kezia Jones, Rhythm is Love, sur le 107.7 pour bien terminer le 12-14. Dans un instant, l'actualité et l'infotrafic. Il est 14h.
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2: Bonjour à tous. Dans l'actualité, Benjamin Netanyahou confirme l'interception de la flottille pour Gaza en Méditerranée. C'est ce qu'avaient annoncé un peu plus tôt ce matin les organisateurs de cette flottille humanitaire en direction de l'enclave palestinienne. Les bateaux ont été interceptés au large de Chypre. Un acte condamné par Ankara qui parle même d'un acte de piraterie. Toujours au Proche-Orient, le cessez-le-feu en cours entre Israël et le Liban n'en a que le nom. Dans un message posté sur les réseaux sociaux, Tsahal a appelé les habitants de trois villages du sud de Liban à fuir avant de nouveaux bombardements contre le Hezbollah qui, de son côté, a revendiqué une nouvelle attaque contre un objectif militaire situé au nord d'Israël. On peut parler d'une très belle prise. Les douanes ont annoncé avoir saisi plus de 70 kilos de cocaïne lundi dernier, et ce sur une moto qui circulait à la frontière entre la France et l'Espagne au niveau du Pertus. Il s'agit d'une saisie record pour ce mode de transport. L'homme en possession de cette cocaïne a été condamné à 5 ans de prison ferme dans la foulée. Combien de leaders de la DZ Mafia pilotent depuis l'Algérie le trafic de stupéfiants et ses violences dans l'Hexagone? C'est l'un des thèmes centraux de la visite en cours de Gérald Darmanin à Alger. Le garde des Sceaux s'y trouve et devra aussi aborder d'autres sujets comme le règlement du dossier des biens mal acquis, mais aussi la situation du journaliste sportif Christophe Glaise détenu sur place depuis près d'un an. Dans les prochains jours, c'est le ministre algérien de l'Intérieur qui arrivera en France, un signal très positif selon son homologue français Laurent Nunez dans le cadre du réchauffement des relations diplomatiques entre Paris et Alger. Et puis la somme est importante, colossale, on peut parler de jackpot pour Shakira. La justice espagnole a ordonné au fisc de rembourser à la chanteuse colombienne plus de 55 millions d'euros indûment perçus. Cette décision annule un long litige en forme de feuilleton entre Shakira et le trésor public espagnol qui accusait l'artiste de ne pas avoir payé ses impôts en Espagne en 2012, 2013 et 2014 alors qu'elle résidait une grande partie de l'année à Barcelone. 14h02, c'est la fin de ce flash. Le retour à vos conditions de circulation en région dans quelques secondes. Ce sera juste après la météo.
0: Merci beaucoup Florian. Concernant la météo, on va avoir droit à quelques belles périodes d'orages du côté de la région Provence-Alpes-Côte d'Azur, notamment sur les Alpes-Maritimes. On va s'intéresser notamment à cette météo qui va être un petit peu capricieuse sur ces départements, en particulier dans le secteur de Fréjus, de Draguignan au moment où on se parle. Restez bien concentrés sur votre trajet, sinon ailleurs ce sera un ciel un petit peu plus variable mais plus calme sur notamment la Provence. Les températures de cet après-midi, 16 degrés à Gap et Digne, 18 à Nice, 20 du côté de Toulon, 21 à Marseille et ou encore du côté de Draguignan.
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0: Et à 14h, passé de 3 minutes, le trafic n'a pas beaucoup évolué. Il y a toujours les conséquences de cet accident qui s'est produit en début d'après-midi dans le secteur d'Aix-en-Provence sur l'autoroute A8. Vous qui roulez d'ailleurs en direction d'Aix et de Lyon, vous êtes concerné après Trets, la sortie numéro 33. Un bouchon qui vous demande toujours une petite dizaine de minutes de patience, hein, selon les estimations. Toujours qu'une seule voie pour passer, un kilomètre et demi de difficulté, hein, selon les informations qui sont fournies par les services de l'autoroute dans ce secteur pour pouvoir passer cette zone où un véhicule était sur le toit. Il a été évacué. Les pompiers sont repartis en grande majorité. Il reste les patrouilleurs, mais aussi, j'aperçois au retour caméra, les forces de l'ordre, hein, qui font le nécessaire dans cette zone. Il faut nettoyer la chaussée, hein. Il faut évidemment vous rendre une chaussée impeccable pour que vous puissiez repasser sur trois voies de circulation. Ce n'est pas encore le cas, donc vous l'aurez compris, il va falloir rester encore un peu patient dans ce secteur. Vous qui faites le trajet dans l'autre sens de circulation sur l'autoroute A8 en direction de Nice et de l'Italie, il y a des obstacles qui pourraient gêner votre passage au kilomètre 78, 5 km après Brignoles, la sortie qui porte le numéro 35. Sur l'autoroute A8, toujours quelques infos à vous transmettre dans les Alpes-Maritimes, avec notamment vous qui roulez en direction de l'Italie, un véhicule arrêté, potentiellement en difficulté, au kilomètre 201, juste après Nice-Est, la sortie qui porte le numéro 55. Si vous êtes dans l'autre sens de circulation, notez la présence d'un poids lourd qui était en difficulté sur la voie de droite. Il y a encore des opérations de sécurité sur cette voie de droite en direction d'Aix et de Marseille, 6 km après Nice-Nord, sortie numéro 54 au kilomètre 191. Vous savez tout.
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Danny Hines sur le 177 It's Alright. Bonne route avec nous. Conditions de circulation plutôt tranquilles sur les grands axes que vous empruntez et ça devrait prochainement aller mieux. Du côté de l'autoroute A8, les tout derniers services de sécurité, les derniers patrouilleurs hein, sont en train d'intervenir sur les voies de l'autoroute A8 pour rendre à la circulation l'ensemble des voies au kilomètre 42. Je vous tiens au courant de l'évolution de la situation. Ailleurs, quelques rares obstacles ou véhicules arrêtés le long de votre route. On fait le point sur la situation après la musique de Jérémy Frérot. Tu donnes, c'est ce qui arrive juste après le dernier Bruno Mars, Wessia et Just Might sur le 107.7.

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1: Jérémy Frérot, tu donnes sur le 107.7. Bon voyage avec nous. Conditions de circulation qui restent dans l'ensemble assez favorables, même si la météo vient ajouter son grain de sel à tout cela. Je vous en parle justement dans une trentaine de secondes. Côté musique, je vous prépare Mike Anthony. Et puis nous ferons le voyage au cours du prochain quart d'heure avec François Morel.
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1: 14h, passé de 16 minutes, nous travaillons ensemble, nous roulons ensemble sur l'ensemble du réseau autoroutier en région Provence-Alpes-Côte d'Azur. Et pour l'instant, ça se passe quand même globalement bien. Si je mets de côté la pluie, je vais vous en parler dans quelques secondes. Je vous retrouve d'abord dans le département du Var sur l'autoroute A8. Vous roulez en direction de l'Italie, vous roulez en direction de Nice. Donc sachez que 5 km après Brignoles, la sortie numéro 35, km 78, des obstacles pourraient gêner votre passage dans ce secteur. Le patrouilleur Jean-Louis va faire le nécessaire pour intervenir. Et puis si vous êtes dans les Alpes-Maritimes, en direction toujours de Gênes, de l'Italie, sachez que juste après Nice-Est, la sortie numéro 55, km 201, un poids lourd serait arrêté en difficulté, peut-être une gêne à votre passage. Les services de l'autoroute se rendent sur place pour intervenir. Voilà pour tout ce que j'avais à vous rappeler, et évidemment la pluie qui vous accompagne, qui ne rend pas les choses toujours faciles, avec donc une visibilité réduite, un véritable déluge par endroit qui est en train de s'abattre, d'après les retours caméra que j'ai ici en studio. Donc vraiment, pensez à bien adapter votre manière de conduire. N'oubliez pas d'allumer vos feux de croisement, ce qui est intéressant pour être bien repéré par celles et ceux qui circulent avec vous sur l'autoroute. Ça peut éviter l'accrochage par inadvertance. Donc vraiment, encore une fois, pensez à bien rester concentré sur ce qu'il se passe devant vous et n'hésitez pas à marquer la pause plus régulièrement que d'habitude. Vous savez tout. Et dans quelques secondes, nous recevrons François Morel, acteur, humoriste. Saviez-vous qu'il est aussi chanteur? Il vient de sortir un album inspiré des chansons françaises de la fin du 19e siècle. Il sera également en tournée dans toute la France cet été avec l'École des femmes de Molière. Nous en parlerons avec lui dans Sur la route avec, ce sera juste après la musique de Mike Anthony.

0: Mike Anthony avec Why Can't We Live Together sur le 107.7. C'est Joyce Jonathan que nous retrouverons pour les prochaines minutes le long de votre trajet. En attendant, laissez-moi vous souhaiter un bel après-midi. Bon courage si vous avez de nombreux kilomètres à faire. Parfois, ils se feront sous la pluie. Je tiens à vous prévenir, il y a de violents orages qui sont actuellement entre le secteur du Canet des Morts et de Fréjus. Et il y a d'autres orages qui se rapprochent plutôt de la frontière franco-italienne. On va garder un œil sur tout cela, bien entendu. Restez bien calés sur le 107.7. Sinon, côté trafic, il y a très très peu de choses à vous indiquer à cette heure-ci, et c'est tant mieux.
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0: Avec l'humoriste, acteur, metteur en scène et chanteur François Morel, il est au micro d'Yvan Mouton.
2: Bonjour François Morel.
3: Bonjour.
2: On est très content de vous recevoir parce qu'avec vous, il y a toujours des surprises. Une pièce de théâtre, un livre, un concert. Aujourd'hui, on va parler d'un album qui vient de sortir, qui s'intitule « Mon cœur est à la rue ». J'en passe 20 secondes pour qu'on voit un peu.

0: dans de l'opéra.
1: François Morel, on est sur de la chanson française fin du 19e siècle, 1880-1890, qui est un genre bien particulier, bien codifié.
2: Oui, en fait, d'abord, le disque est né d'un spectacle. C'est un spectacle qui nous a été commandé par le musée d'Orsay. Je crois qu'avec Antoine Salaire, avec qui on a vraiment fait le spectacle, on aime bien les contraintes et on aime bien commencer un spectacle en ne sachant pas forcément très bien où on va aller. Et en réécoutant Aristide Bruant, que je connaissais quand même, parce que je connaissais les interprétations de Patachou, de Renaud, de Mouloudji, etc. Je connaissais un peu son univers et on est parti de ça, de gens qui étaient à la fois extrêmement subtils et extrêmement populaires. Donc c'était aussi un mélange, c'est-à-dire aller chercher des chansons qu'on ne connaissait pas forcément et des chansons qui ont été écrites à cette époque-là, et puis aussi faire un peu, s'amuser un peu avec les personnages de cette époque et créer aussi des chansons, les inventer.
1: Mais c'est ça qui est extraordinaire, c'est-à-dire qu'il y a effectivement des chansons d'époque et puis vous en avez créé des à la façon de l'époque.
2: Ouais.
1: Et on n'arrive pas à voir la différence.
2: Ah bah c'est bien.
1: C'est pas mal, non?
2: Ouais, il y a une chanson qui s'appelle Marie-Madeleine, par exemple, et je me dis, c'est Lucrèce Sacella qui la chante, mais elle aurait pu être chantée, je pense, par Jeanne Avril ou par une artiste de cette époque-là.
1: La chanson dit, elle est pleine d'humour, Marie-Madeleine, en voilà une qui a de la veine.
2: Une qui a eu de la veine, c'est Marie-Madeleine.
1: D'être
2: tombé sur un gars comme Jésus.
1: Qui est un type qui est plein de vertus.
2: Ouais,
1: c'est ça qui est extraordinaire. Voilà, ça c'est l'humour de l'époque. Et puis on parle aussi des violences faites aux femmes dès cette époque-là, bien sûr.
2: On parle de l'alcoolisme, on parle de la violence, et on parle de la violence faite aux femmes.
1: Alors je précise, on l'a précisé que cet album donc a été enregistré lors d'une série de concerts au musée d'Orsay à Paris. On va faire une pause, François Morel, et on va parler de vos autres projets. Il y a plein de choses à venir. Le type qui ne s'arrête jamais, en fait.
2: Voilà.
3: Et on va retrouver évidemment nos deux acolytes, donc Yvan Mouton et François Morel, dans quelques instants. Merci à tous les deux. On va se retrouver dans une petite dizaine de minutes pour la seconde partie de cette interview. En attendant, la musique de Joyce Duratan, comme d'hab, arrive dans un instant. Ce sera dans une toute petite minute.
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0: de Joyce Jonathan à l'instant sur Radio Vinci Autoroute pour vous accompagner. Et dans quelques secondes, la suite de notre entretien avec François Morel, le chanteur et humoriste, nous a présenté son nouvel album de chansons françaises. Cette fois, il nous parlera de théâtre et de son permis de conduire. Rendez-vous pour en savoir plus juste après vos conditions de circulation.
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0: À 14h29, un trafic qui reste fluide, rythmé surtout par la pluie entre le secteur du Canet des Morts, le Luc en Provence, et le secteur de Fréjus. C'est là que les averses de pluie les plus intenses sont en train de s'abattre d'après les différents radars météo que j'ai sous les yeux. On va garder un œil sur tout cela, et quand bien même il pleut un peu moins dans certaines zones, les chaussées peuvent être particulièrement détrempé, d'où l'intérêt de ralentir, d'augmenter les distances de sécurité. N'oubliez pas de garder vos feux de croisement allumés quand la visibilité est réduite. N'oubliez pas non plus de les éteindre une fois que vous avez quitté la zone concernée. Si vous êtes du côté du département du Var, les services de l'autoroute m'indiquent toujours la présence d'obstacles sur les voies de circulation. Dans le secteur de Brignoles, ça vous concerne en direction de Nice sur l'autoroute A8, quelques 5 km après Brignoles, sortie numéro 35, km 78. Et puis, si vous êtes en direction de l'Italie, toujours un véhicule en panne dans le secteur de Nice-Est, la sortie numéro 55. Vous faites le trajet dans la région, cette fois-ci au nord d'Aix-en-Provence. Je vous retrouve tout près de la vallée de la Durance, et vous qui roulez sur la 51 en direction justement de cette Durance, hein, en direction de Sisteron, de Gap. Sachez simplement que c'est un véhicule qui nous est indiqué en panne dans la sortie de Pertuis, la sortie numéro 14, il faudra impérativement lever le pied, peut-être une gêne à votre passage. Donc, dans cette zone, vous savez tout. Partout ailleurs, je n'ai absolument rien d'autre à vous indiquer, hormis une mauvaise météo qui peut se dégrader assez régulièrement, loin encore, du côté de la vallée de la Durance, mais le gros étant derrière nous. Et retrouvons tout de suite notre invité, metteur en scène, humoriste, chanteur et comédien, François Morel, toujours au micro d'Yvan Mouton.
2: François Morel, vous n'arrêtez jamais, vous avez tout le temps des projets cet été. Alors vous allez répéter, si j'ai bien compris, au Théâtre National de Marseille à La Criée, et vous allez faire des représentations de L'École des Femmes de Molière.
3: C'est bien à ça ? Grignan.
2: À Grignan, oui. Voilà.
3: Avant une tournée qui va nous conduire aussi, enfin dans plein de villes de France. Je crois qu'on commence à Versailles et on finit, je crois, la tournée à Marseille, à La Criée, oui.
2: Alors, cette adaptation, c'est Robert Renucci hein, qui est à la manœuvre. Qu'est-ce que ça donne ?
3: Le parti pris, c'est de faire écouter ce texte qui est extrêmement contemporain, puisque ça parle d'un certain monsieur Arnolf.
2: Que vous allez interpréter, bien entendu.
3: Qui est quand même un personnage extraordinaire, puisqu'il trouve dans une jeune fille de 4 ans, sur lequel il jette son dévolu pour l'enfermer dans un couvent et la sortir au moment où elle sera en âge de se marier. Donc je pense qu'il a des mauvaises visions de la femme et des rapports entre les hommes et les femmes.
2: On a l'impression que ça n'a pas changé, toujours,
3: en tout cas, avant de venir vous voir, là j'avais mes écouteurs sur les oreilles et j'écoutais Louis Jouvet, l'interprétation qu'il a fait pendant des dizaines d'années. Il a joué ce rôle-là avec plusieurs Agnès, évidemment, et je l'écoutais dire ce texte-là, et c'est d'une force, d'une puissance et d'une beauté poétique incroyable.
2: En fait, vous êtes boulimique, vous aimez faire énormément de choses différentes avec beaucoup de gens.
3: J'avais besoin de travailler là. Je crois que j'avais besoin de travailler, ça me faisait du bien.
2: Alors on termine cette interview par les exercices imposés. Nos auditeurs sont des automobilistes, ils aiment bien savoir comment roulent nos invités. Je pense savoir que vous avez eu votre permis en 1978.
3: Sûrement.
2: À l'époque, que vous a dit votre inspecteur? J'ai été recherché.
3: Alors, mon inspecteur, je l'ai eu seulement la troisième fois. J'avais eu le code tout de suite, mais la conduite, j'avais plus de mal. Et quand il m'a donné quand même finalement mon permis, la troisième fois que je l'ai passé, il m'a dit, vous pourrez conduire. Enfin, vous pourrez conduire, non, vous ne conduirez pas, vous roulerez. Je me souviens d'une phrase de Juliette qui a dit « La vie est trop courte pour aller vite ».
2: Eh bien écoutez, je pense qu'on peut en terminer sur cette belle phrase de Juliette. François Morel, vous étiez donc notre invité pour cet album de chansons françaises fin du 19e siècle. « Mon cœur est à la rue », c'est le titre de cet album. Et plein d'activités à découvrir sur françoismorel.com. Merci beaucoup.
3: Merci à vous.
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0: de Paul Young sur le 107.7. Bon voyage avec nous dans un instant. C'est Mentissa avec la chanson d'amour. Et puis, priorité au trafic. Hein, une nouvelle information m'est parvenue il y a tout juste quelques instants. Et elle vous concerne si vous êtes sur l'axe entre Aix-en-Provence et Aubagne. C'est l'autoroute A52. Vous qui roulez dans les Bouches-du-Rhône en direction de Toulon. Sachez que 3 km après la sortie pour Belcoden, sortie numéro 33. Un obstacle se trouverait sur les voies de circulation. Peut-être une gêne à votre passage. Kilomètre 10. J'aurai l'occasion de vous en reparler. Sinon ailleurs, c'est quand même calme. On va garder un œil sur quelques rares événements. Une de mauvaise condition également aussi à vous rappeler. Je refais le point après la musique d'Olivia Rodrigo. God for you qui arrivera donc après Mentissa qui sera là dans 1 minute 30.
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14h39, vous écoutez le 107.7 Radio Vinci Autoroute, priorité au trafic, information qui vous concerne si vous êtes actuellement sur l'autoroute A8 en direction de l'Italie, 3 km après Nice Nord, sachez qu'au kilomètre 192, un véhicule, un poids lourd serait en panne sur la voie la plus à droite, kilomètre 192, donc après Nice Saint-Isidore, sortie numéro 52.

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2: 14h, passé de 46 minutes, nous gardons un œil sur des conditions de circulation qui restent globalement favorables, mais ponctuées par de nombreux événements. Enfin, quand je vous dis nombreux, ce n'est pas non plus l'apocalypse sur l'autoroute, mais quand même un certain nombre de choses à vous raconter un petit peu partout sur le territoire que nous empruntons ensemble. Nous allons donc nous retrouver d'abord du côté des Bouches-du-Rhône sur l'autoroute A52, à commencer avec ces piétons, ces cyclistes même plus précisément, qui circulent le long des voies de l'autoroute A52. Entre Aix-en-Provence et Aubagne, dans le secteur entre le pont de l'Étoile et le secteur d'Auriol. Dernière position connue de ces cyclistes qui se déplacent, vous vous en doutez bien. Donc la dernière localisation connue, c'est aux abords du kilomètre 18. Je ne peux que vous inciter à lever le pied et à augmenter les distances de sécurité. Non loin de là, si vous empruntez l'autoroute A52 en direction d'Aubagne uniquement, notez la présence donc d'obstacles de cônes de chantier qui ont été percutés 3 km après Belcoden, la sortie numéro 33 au kilomètre 10. Le long de l'autoroute A50, l'accent entre Marseille et Toulon. Si vous roulez en direction de Marseille, notez la présence d'obstacles, là encore, des obstacles sur voie de gauche, juste avant d'arriver à Saint-Cyr-sur-Mer, l'Élec, la sortie qui porte le numéro 10 au kilomètre 45. Vous qui faites le trajet entre Aix-en-Provence et Nice sur l'autoroute A8, je vais vous retrouver, vous qui roulez en direction d'Aix et de Marseille, avec des obstacles qui ont été aperçus juste avant d'arriver à Saint-Maximin, vraiment quelques centaines de mètres avant cette sortie, kilomètre 58, avant cette sortie 34 des Sangles, qui pourraient gêner votre passage. Du côté des Alpes-Maritimes sur l'autoroute A8, je vous retrouve, vous qui roulez vers l'Italie, avec un poids lourd en difficulté à la fois sur la voie de droite et sur le bas-côté de l'autoroute, kilomètre 192, c'est 3 km après le péage et l'échangeur de Nice-Saint-Isidore, sortie numéro 52. Et puis je la prends à l'instant, toujours en direction de Vintimille et de du reste de l'Italie. Notez simplement que des obstacles, des cônes de chantier auraient été percutés quelques 100 mètres après la sortie pour le péage de Monaco, sortie numéro 56, donc kilomètre 207, levez bien le pied, ça pourrait avoir un impact sur la voie de droite. Et puis, une mauvaise météo qui continue de se décaler vers la Côte d'Azur, dans le secteur de Fréjus ou encore celui des Adrets de l'Estérel. Donc vraiment, pensez à bien rester concentré sur ce qu'il se passe devant vous. L'arrière-pays niçois est sous les orages actuellement. Never Shout, Never Can Stand It, avant d'écouter Elena avec Capuche. Voilà le programme de la musique.

La musique d'Elena, c'était Capuche sur le 107.7. Bon voyage avec nous. Conditions de circulation qui ont très peu évolué. Une succession d'obstacles ou de véhicules arrêtés en difficulté quand ce ne sont pas des cyclistes qui sont au bord des voies de l'autoroute. Voilà, il y en a un peu pour tout le monde le long de votre trajet. Bouches-du-Rhône, département du Var ou encore des Alpes-Maritimes. Ajoutez à cela un petit peu de pluie d'ailleurs qui se rapproche toujours et encore des Alpes italiennes. Et pour l'instant, eh bien, vous avez à peu près la grande tendance du trafic à cette heure-ci dans le secteur de la région Provence-Alpes-Côte d'Azur. Je vous propose de repartir ensemble et en musique avec Gabriel. Voici Dreams sur le 107.7 et c'est une autre voix qui vous accompagnera après l'actu de 15h.

0: La musique de Dizzy, c'était Try sur le 107.7. Je vous souhaite une excellente après-midi. Merci de votre fidélité au 107.7. Il est 15h.
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2: Bonjour à tous, une nouvelle flottille pour Gaza interceptée par Israël. C'était ce matin au large de Chypre, selon les organisateurs de cette opération humanitaire. Benjamin Netanyahou a confirmé cette interception cet après-midi, ce que condamne de son côté Ankara. Le ministère turc des Affaires étrangères parle même d'un acte de piraterie. Nouvelles entailles au cessez-le-feu entre Israël et le Liban, c'est au Proche-Orient. Dans un message sur les réseaux sociaux, Tsahal a appelé les habitants de trois villages du sud du Liban à fuir avant de nouveaux bombardements contre le Hezbollah, qui de son côté a revendiqué une nouvelle attaque contre un objectif militaire situé au nord d'Israël. En France, il y a comme du rififi dans le monde du cinéma français après la tribune anti-Vincent Bolloré parue la semaine dernière dans les colonnes du Monde, signée par plus de 600 personnalités du 7e art contre l'emprise grandissante de l'extrême droite dans le cinéma hexagonal. Puis la décision ce week-end du patron de Canal+, en réaction Maxime Saada, de boycotter à l'avenir ses personnalités dans des films. Le président du CNC s'exprime, il dit aujourd'hui regretter la décision de la chaîne cryptée qui, selon lui, pose question sur le plan de la liberté d'expression. La ville de Cannes rend hommage à Bébé. En plein festival, la ville a rebaptisé l'une de ses plages Brigitte Bardot, quelques mois après la disparition de cette icône du cinéma à l'âge de 91 ans. Pendant ce temps-là, deuxième semaine de compétition, ça commence sur la Croisette avec deux films aujourd'hui, L'inconnu du français Arthur Harari, avec entre autres Léa Seydoux, et Fjord du roumain Christian Mungiu, déjà lauréat d'une palme d'or. C'était il y a 19 ans. On en vient au sport avec les premiers échanges de balles de tennis à la porte d'Auteuil avec le début du tournoi des qualifications de Roland-Garros. Au total, 128 joueurs et joueuses vont essayer d'arracher leur place dans le grand tableau. On le rappelle, ce tournoi commencera officiellement ce week-end. Et puis en cyclisme, c'est officiel. On apprend à l'instant que le Tour de France 2028, soit dans un peu plus de deux ans, partira de Reims dans la Marne. Un premier départ dans l'Hexagone après deux éditions marquées justement par des grands départs à l'étranger, Barcelone notamment cette année. 15h02, c'est la fin de ce flash. Belle route à tous à l'écoute du 107.7. Dans une heure pour l'info, vous retrouverez Charlotte Latour. Quant à vos conditions de circulation, on y revient juste après la météo.
3: La pluie, les orages par moment, et après une soirée orageuse encore, la nuit sera plus calme demain en France. Passage pluvieux suivi d'averses sur une large moitié nord. Demain dans la région, ce sera du soleil, quelques nuages et quelques gouttes encore sur les hauteurs. Le mercure demain, après la fraîcheur du matin, indiquera entre 22 et 24 degrés en bord de mer et entre 21 et 23 dans l'intérieur des terres et 16 degrés en montagne, avec aussi demain du vent fort près du littoral. La tendance pour mercredi, beaucoup plus de soleil et hausse des températures. On revient avec Achille et avec Axel Red sur Radio Vinci Autoroute.
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3: Deux, trois choses à vous indiquer. En tout cas, pour l'instant, pas de long bouchon et la météo qui est souvent défavorable. Nouveau point trafic complet avec, depuis peu, un obstacle sur les voies dans le Val de Durance. Si vous roulez sur l'autoroute A51, vous roulez en direction de Gap. L'obstacle se situe 4 km après l'échangeur 14, l'échangeur de Pertuis. Ensuite, vous êtes peut-être sur l'A52. Notez-le entre Pont de l'Étoile et Auriol. Il peut y avoir des piétons qui pourraient traverser toutes les voies. Donc, méfiez-vous dans les deux sens. Toujours en Provence, un obstacle sur la voie la plus à gauche sur l'A50. En direction de Marseille, pour vous qui roulez 5 km après l'Acadière d'Azur, l'échangeur numéro 11. On va aussi s'intéresser à un autre obstacle entre Brignoles et Saint-Maximin. Pour vous qui roulez en direction d'Aix-en-Provence, Marseille, sur l'autoroute A8, l'obstacle sur les voies, normalement 16 km après l'échangeur 35. Et puis on fait un grand pas dans la région niçoise maintenant pour vous avertir de véhicules en panne, un dépannage avant la gare de péage de Nice-Saint-Isidore en direction de Vintimille. Et puis plus loin, vous avez un obstacle sur la voie de droite, normalement, une fois que vous aurez passé l'échangeur de Monaco-Beau-Soleil, numéro 56, avant d'arriver au niveau du péage de la Turbie. Voilà globalement ce qu'il fallait vous rappeler. Donc pas de bouchons, pas de ralentissement, mais de fortes pluies par moment sur une partie du Var, également sur une partie des Alpes-Maritimes. Ça peut gronder, il peut y avoir des orages. Et notez aussi que ça peut concerner encore la 51 entre Aix et la Saulce.
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Cet après-midi, par moment, des pluies orageuses, donc méfiez-vous, des chaussettes détrempées, il peut pleuvoir fort là où vous êtes, donc augmentez les interdistances. Normalement, ce n'est que passager, mais ça suffit pour vous gêner à cette heure-ci. Nouveau point trafic complet après MGMT, restez bien avec nous, le point trafic complet très très vite. Et puis, on aura aussi Décarbon dans la route avant 16h, votre guide vers un futur plus vert, en explorant les solutions d'écomobilité.

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1: Quelques petits ralentissements au niveau de quelques sorties comme Cannes par exemple, mais c'est dû aussi entre autres au Festival du Film. Il est 15h16, alors scénario plutôt pluvieux par moment et sur la Côte d'Azur en particulier, comme souvent pendant le festival, des averses orageuses et c'est le cas actuellement sur une grande partie de la Côte d'Azur, près du littoral, c'est vrai, mais également en montagne sur l'arrière-pays. Alors pour l'autoroute, il peut y avoir quelques chaussées détrempées, méfiez-vous. Et donc à Cannes, la sortie 42 commence à être bien saturée, du coup dans chaque sens, vous patientez sur la voie de droite avant d'atteindre l'échangeur 42 Mougins-Cannes Centre en lui-même, donc méfiez-vous, vous êtes souvent à l'arrêt sur la voie de droite et sur la bande d'arrêt d'urgence, donc si Cannes n'est pas votre itinéraire, pensez à bien serrer sur les voies les plus à gauche, dans chaque sens. Rien d'autre dans les Alpes-Maritimes si ce n'est quand même un dépannage au niveau d'un poids lourd, juste avant la gare de péage de Nice Saint-Isidore, en direction de Menton. Et puis on va quitter la Côte d'Azur pour se retrouver vers Pertuis, dans le Val de Durance, où il y a au sud du Val de Durance, un poids lourd tombé en panne au niveau de la sortie de Pertuis, échangeur numéro 15 sur la 51 en direction de Gap. Mis à part cela et donc avec le mauvais temps aussi par moment, rien d'autre à mentionner. Le vent aussi peut souffler fort dans certains secteurs, donc gardez bien les deux mains sur le volant et pensez à réduire votre allure là où il pleut fort. Des travaux sont prévus pour ce soir et cette nuit. Le planning précis pour ce soir, on ira par exemple dans le Var, à Toulon. On ira aussi entre Cannes et Nice. Les détails après la reine de la disco, Diana Ross avec Upside Down.

0: Les plus d'actualité par moment, des orages dans les Alpes-Maritimes. S'il pleut fort sur l'autoroute, méfiez-vous. Retour aussi déjà de belles éclaircies. En tout cas, à Cannes, l'échangeur 42 Mougins-Cannes Centre est saturé dans les deux sens. Si vous pouvez éviter le secteur, ce n'est que mieux.
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0: Nouveau point trafic complet dans 10 minutes. Pour le moment, parlons de travaux à 15h22 dans le Var à partir de 22h ce soir et au plus tard jusqu'à 6h demain matin. Sur la 50, le tunnel de Toulon sera fermé en direction de Marseille pour effectuer des travaux d'entretien en direction de Nice. La 50 sera fermée entre Brégaillon numéro 15 et Toulon centre numéro 17, ce qui inclut le tunnel. Sinon, entre Cannes et Nice, il faut aussi rajouter qu'à partir de 21h ce soir et au plus tard jusqu'à 5h demain matin, la sortie Antibes numéro 44 de l'autoroute A8 sera fermée en direction de Italie pour effectuer des travaux sur la chaussée.
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0: Zaoui et Stéphane et le point trafic à 15h30.

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1: Ça peut un petit peu freiner à Cannes, sinon dans l'ensemble ça se passe bien, mais la météo peut être défavorable. Alors pour la météo, de fortes pluies actuellement sur le littoral, également sur l'arrière-pays, donc quelque chose est glissante, même sur l'autoroute, donc anticipé. Ceci étant dit, c'est à Cannes que le trafic est chargé au niveau de la sortie 42 Mougins-Cannes-Centre, que vous arriviez de Nice ou peut-être de Fréjus. Un peu d'attente à ce niveau et c'est lié évidemment à une influence plus importante que d'habitude avec le festival du film à Cannes. Alors ceci étant dit, est-ce qu'il y a d'autres événements, si vous êtes sur la Côte d'Azur, eh bien pour l'instant non, mis à part un dépannage au niveau d'un poids lourd, pas loin du péage de Nice-Saint-Isidore sur l'autoroute A8, direction pourquoi pas Menton. Et puis si vous êtes à Brignoles, depuis peu, un poids lourd est tombé en panne dans le Var, 15 km après la sortie 35, et puis dans le Val de Durance sur l'A51, si vous allez en direction de Gap, il y a un poids lourd tractant une remorque en panne dans la sortie numéro 15, la sortie de Pertuis. Mis à part cela, dans la région Sud-Provence, Alpes-Côte d'Azur, rien d'autre de particulier à mentionner. Et l'info qui arrive et qui me fait mentir du coup, un nouvel événement, c'est une voiture en panne, un véhicule qui vous gêne sur l'autoroute A8 en direction de Marseille, 20 km après le Canet des Morts, juste avant d'arriver à Brignoles. Vous savez tout.
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1: Véhicule électrique, un salon d'essai grandeur nature. Ça va commencer dans quelques jours et ce sera jusqu'au 28 juin. Le salon national de l'automobile électrique qui fera escale dans 4 villes, dont Nice. On en reparle juste après Calogero avec Virginie de Corte.

0: Bon après-midi avec Radio Vinci Autoroute. Un petit peu de pluie par moment, des orages. Et puis notez aussi que ça peut freiner au niveau de Cannes. Sinon, dans l'ensemble, ça se passe plutôt bien. On parlera de votre sécurité. Un nouveau point trafic complet à 15h45 ou avant s'il y a du nouveau. Ensuite, décarbonons la route alors que l'industrie automobile connaît une baisse générale des ventes. Le marché des véhicules électriques poursuit en revanche sa progression et s'ancre durablement dans le paysage automobile français. Le Salon National de l'Automobile Électrique répond à des attentes grandissantes des automobilistes. On accueille le directeur de ce salon, à vos côtés Virginie Decorte.
1: Bonjour Yann Azeron.
2: Bonjour.
1: Remplir son réservoir pèse de plus en plus lourd dans le budget des conducteurs, en particulier pour ceux qui roulent beaucoup. Alors dans ce contexte, la question des alternatives se pose clairement, et notamment celle du véhicule électrique. La 7e édition de votre salon arrive donc à point nommé.
2: Oui. Alors c'est même plus une alternative. L'électrique, ça représente 25% des véhicules neufs, donc on parle quand même d'une motorisation qui a su séduire ces quelques dernières années, ces 5-6 dernières années, et qui effectivement, dans la conjoncture actuelle, prend encore plus de place dans les réflexions de changement de véhicule. Et c'est pour ça qu'on est là, pour proposer au grand public de découvrir et de tester les nouveaux modèles de véhicules 100% électriques.
1: Ce qui fait la différence justement, c'est souvent l'essai. Est-ce que le salon permet vraiment de tester les véhicules dans des conditions concrètes et optimales ?
2: Oui, et c'est pour ça qu'on a créé tout cet événement qui finalement a le nom d'un salon, mais qui vraiment est un genre de parc d'essais géant avec des dizaines de marques à tester et à découvrir. Et donc les gens vont tester, ils ont des créneaux de 30 minutes pour tester les véhicules qui les intéressent, et ils peuvent réserver en amont via la plateforme en ligne sur le site automobileélectrique.com leur créneau d'essai pour vraiment être sûr de pouvoir tester les véhicules qui les intéressent.
1: Alors précisons, Yann Azeron, que ce salon est gratuit. Combien de marques et de modèles sont présentés ? Et puis quelles sont les grandes tendances que l'on retrouve cette année ?
2: Alors, en nombre de marques et modèles, on a, vu qu'on est présent dans 4 villes de France cette année, on a des dizaines de marques et de modèles selon les villes. Mais ce qu'on garde en tête, c'est que vraiment on a une panoplie assez large qui va vraiment du véhicule entrée de gamme au haut de gamme, voire au très haut de gamme. On a même une présence de Porsche cette année, donc c'est vraiment une représentation très large du scope des véhicules existants, avec des budgets qui peuvent commencer même sous la barre des 20 000 euros.
1: Et par rapport au contexte actuel, vous sentez un engouement grandissant ?
2: Tout le monde se rend bien compte qu'on ne peut pas dépendre ad vitam aeternam des différentes situations géopolitiques, et que quand on paye son litre d'essence 2 euros à la pompe, c'est quand même énorme. En fait, sur un véhicule électrique, on a tellement peu d'entretien et le coût de carburant est tellement réduit par rapport à un véhicule essence que le coût de possession est réellement moindre. Donc en fait, on parle d'économie et pas à long terme, à très court terme.
1: Merci beaucoup Yann Azeron. Pour plus d'informations et puis pour réserver, vous pouvez nous rappeler le site internet ?
2: Ouais, c'est www.automobile-électrique.com.
1: Merci encore.
2: Merci.
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1: Bon après-midi, le trafic est un petit peu chargé, mais dans l'ensemble ça va, la météo est souvent défavorable. Nouveau point trafic complet, on commence par un obstacle près de Laguet sur l'A500 en direction de l'autoroute A8. Si vous revenez de Monaco, c'est une nouvelle information. Ça freine également à Cannes, au niveau de l'échangeur 42 Mougins-Cannes-Centre, méfiez-vous. Et puis sinon, concernant la météo, c'est pour l'instant sur la Côte d'Azur qu'il peut y avoir toujours des averses orageuses, donc les chaussées sont détrempées, en particulier maintenant entre Nice et Monaco, mais également dans le Var, et puis une petite partie aussi de la 51 encore concerné. Méfiez-vous si les chaussées sont glissantes. Alors, mis à part la pluie et les obstacles dont je viens de vous parler, on va quand même passer maintenant près de Brignoles. Vous avez un poids lourd qui est en train d'être dépanné 15 km après Brignoles, direction Aix-Marseille. Et puis avant, vous avez aussi un véhicule arrêté. Une fois que vous aurez passé le Canet des Morts, avant d'arriver à Brignoles, au niveau du kilomètre 79, toujours direction Marseille. Et puis dans le Val de Durance, sur l'A51, un poids lourd est tombé en panne au niveau de l'échangeur numéro 15, en direction de Gap. Sinon pour l'heure, rien d'autre.

méfiez-vous, les chaussées sont détrempées, sinon aussi déjà le retour de belles éclaircies. Le trafic peut être un petit peu ralenti dans certains secteurs. Nouveau point trafic complet après les infos de 16h. Voici pour vous, Georgia Smith. Bon après-midi, l'infotrafic à tout moment.

0: musique que vous aimez sur Radio Vinci Autoroute. Bienvenue, on aura tout à l'heure Kinvé, on aura également Olivia Ruiz et puis surtout le point trafic complet. Alors rassurez-vous, pas de long bouchon, ça peut un petit peu freiner à Cannes. Mais sinon, pour le moment, dans l'ensemble, ça se passe bien. Le 107.7, la météo aussi défavorable. Il est 16h, voici les infos.
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2: L'ONU exige qu'Israël empêche un génocide à Gaza et demande à l'État hébreu de prendre toutes les mesures possibles en ce sens. Dans un nouveau rapport, les Nations Unies dénoncent des signes de nettoyage ethnique à la fois à Gaza et en Cisjordanie. Le MV Ondius est arrivé à Rotterdam, aux Pays-Bas. Le paquebot de croisière sous le feu des projecteurs pour avoir été un foyer d'antivirus va maintenant être nettoyé et désinfecté. À son bord, 27 membres d'équipage et personnel médical vont être pris en charge selon un protocole strict et placés en quarantaine. Gérald Darmanin est à Alger. Le ministre de la Justice effectue une visite de 24 heures pour tenter de renouer le dialogue et relancer la coopération judiciaire. Parmi les différends qui opposaient la France et l'Algérie depuis 2024, plusieurs sujets, les expulsions d'Algériens en situation irrégulière, la reconnaissance par la France de la souveraineté marocaine sur le Sahara occidental ou encore les arrestations de l'écrivain Boualem Sansal libéré depuis et du journaliste français Christophe Glaise. Ce dernier, arrêté lors d'un reportage au sein d'une équipe de foot algérienne, est toujours emprisonné, condamné à 7 ans de prison il y a bientôt un an. Le parquet de Nanterre rouvre une enquête visant Patrick Bruel après le classement sans suite d'une plainte pour viol en novembre 2022. Cette plainte avait été déposée en 2021 pour des faits remontant à 2015. Le chanteur fait l'objet désormais de 3 enquêtes en France et 1 en Belgique pour violences sexuelles. Patrick Bruel affirme ne jamais avoir outrepassé un refus. Enfin, l'organisation du Tour de France a dévoilé la ville d'où partiront les coureurs pour l'édition 2028. C'est Reims. La ville champenoise avait déjà accueilli le départ de la course en 1956. En attendant 2028, le Tour partira cet été de Barcelone et puis d'Édimbourg en 2027. 16h02, prochain rendez-vous avec l'actualité tout à l'heure à 17h. On va maintenant faire un nouveau point sur vos conditions de circulation. Elles arrivent dans un instant, après la météo.
0: Après une soirée orageuse, la nuit sera plus calme. Demain en France, passage pluvieux suivi d'averses sur une large moitié nord. Dans la région, ce sera du soleil, quelques nuages, quelques gouttes également sur les hauteurs. Le mercure indiquera demain entre 22 et 24 degrés en bord de mer pour les maximales entre Marseille et Menton, 23 dans l'intérieur des terres et 16 degrés en montagne. Avec aussi demain du vent fort toujours près du littoral. La tendance pour mercredi, beaucoup plus de soleil et une hausse des températures.
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0: Trafic dense actuellement dans la région cannoise. Sinon, pour le moment, rien d'autre de particulier à signaler, si ce n'est quand même aussi quelques gouttes de pluie. Alors, sachez que les orages se décalent vers l'Italie, mais une partie des Alpes-Maritimes encore concernée, une partie du Var aussi. Donc, méfiez-vous sur des chaussées sûrement détrempées. Vous allez avoir aussi un peu d'attente au niveau de l'échangeur 42 Mougins-Cannes-Centre, surtout si vous descendez vers Cannes. Il peut y avoir un petit peu plus d'attente que d'habitude. Notez aussi, si vous êtes actuellement dans le secteur de Brignoles, vous avez d'abord en direction de Marseille, un véhicule tombé en panne, une 20aine de kilomètres après le Luc en Provence et quelques kilomètres plus loin et 15 kilomètres après Brignoles. Un poids lourd est tombé en panne, mais a priori, ça y est, le dépannage est en train de se terminer. Et puis on conclut avec la 51, l'axe ex-Gap en direction de Gap. Un poids lourd est tombé en panne aussi au niveau de l'échangeur 15 de Pertuis. On est pour l'instant encore loin de l'heure de pointe, donc pas d'autres longs bouchons à vous indiquer. Effectivement, rien d'autre pour l'instant, même entre Aubagne et Marseille par exemple.
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0: Pour fondre pour la musique du 107.7, Kinvey arrive. Le point trafic complet à 16h15. Un petit peu plus d'attente que d'habitude au niveau de Cannes, la sortie 42. On va en reparler. Nouveau point trafic complet dans un court instant. Et méfiez-vous s'il pleut à votre niveau. Bon après-midi.
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Très bel après-midi avec Radio Vinci Autoroute. J'espère que vous allez bien. Toute l'info trafic à tout moment. Ça coince un petit peu au niveau de Cannes, sortie 42 avec les festivals en ce moment. Et puis notez également qu'on va revenir sur les secrets de la peinture blanche sur le ruban noir dans Question d'autoroute. Les coulisses de votre trajet, les infrastructures, la sécurité, les services, comment ça marche. Réponse tout cela avant 17h. Promis, le point trafic après Thérapie Taxi, été 90. Bel après-midi, bon lundi. Une semaine de 5 jours cette semaine. Courage.

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1: Les conditions de circulation, déjà quelques ralentissements et souvent une météo défavorable. Nouvel aperçu de vos conditions de circulation en détail, commençant par les Alpes-Maritimes où la pluie est toujours au rendez-vous, des averses orageuses. Ça peut concerner l'autoroute A8 et les points les plus hauts de l'autoroute A8 entre Nice et Menton. Ça peut un petit peu freiner d'ailleurs sur les hauteurs de Nice et surtout cela freine en ce moment au niveau de Cannes, l'échangeur 42. Et vous pouvez patienter souvent sur la voie de droite avant d'atteindre la sortie en elle-même. Ça freine aussi un petit peu au niveau de Nice Aéroport en direction d'Aix-en-Provence. Sinon, pour le moment, dans les Alpes-Maritimes, rien d'autre à mentionner. Dans le département du Var, ça peut légèrement freiner pour Toulon et puis des dépannages d'actualité au niveau d'un poids lourd tombé en panne. C'est vrai, une fois passé le cadet des morts. Et puis, si vous êtes en ce moment dans le Val de Durance, au sud de l'A51, si vous roulez en direction de Gap, au niveau de la sortie 15 Pertuis sur l'A51, un poids lourd est tombé en panne. La pluie par moment, mais le vent aussi qui peut se renforcer. Donc, méfiez-vous. Dans pareille situation, il est important de réduire votre vitesse et d'augmenter les interdistances. Des travaux prévus dans les Bouches-du-Rhône et les Alpes-Maritimes pour ce soir, cette nuit. Le planning précis après Tracy Chapman, Sing for You.

0: Priorité à votre sécurité, près de Toulon, il pourrait y avoir un véhicule en panne près des voies de circulation, 2 km après la Valette Centre sur l'A57 en direction de Toulon.
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0: L'info en plus au nombre de deux infos d'ailleurs dans les Bouches-du-Rhône à partir de 21h ce soir et au plus tard jusqu'à 5h demain matin. La sortie de Belcoden numéro 33 de l'autoroute A52 sera fermée dans les deux sens pour effectuer des travaux sur le Auvent du péage. Et puis dans les Alpes-Maritimes, à partir de 21h ce soir et au plus tard jusqu'à 5h du matin, la sortie Roquebrune-Cap-Martin numéro 58 de l'autoroute A8 sera fermée en direction de l'Italie pour effectuer des travaux d'entretien de la végétation.
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1: Ce n'est pas encore vraiment l'heure de pointe du soir, mais déjà quelques petits ralentissements. Il est 16h31, alors si d'abord vous êtes dans le Val de Durance, deux choses à vous indiquer sur l'A51, l'axe Aix-la-Saulce. Si vous êtes d'abord au nord du Val de Durance, pas loin de Fort-Calquier, vous verrez qu'il y a un obstacle sur les voies, sur la voie de gauche entre Pertuis et Fort-Calquier, 5 km après l'échangeur 20, et plus au sud, un poids lourd est tombé en panne au niveau de la sortie de Pertuis numéro 15 sur l'A51 en direction de Gap. Sinon, en ce moment, si vous êtes dans la région Sud-Provence, Alpes-Côte d'Azur, ça ralentit un petit peu, c'est très léger dans la région de Toulon. Notez également que si vous êtes dans la région cannoise, vous êtes ralenti au niveau de l'échangeur 42 Mougins-Cannes Centre, ça peut être plus ou moins long pour atteindre le réseau secondaire avec le festival en ce moment. Et puis si jamais vous êtes près de Nice Aéroport, direction Aix, et sur les hauteurs de Nice, là aussi direction Aix, ça peut légèrement freiner, mis à part cela, rien d'autre. Alors dans le chapitre météo, encore de la pluie constatée sur une partie des Alpes-Maritimes, sur les points les plus hauts de l'autoroute A8, un ciel bien chargé, des averses orageuses encore, donc méfiez-vous, sinon par moment déjà le retour de belles éclaircies et le vent qui peut souffler.
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1: Question d'autoroute arrive, les secrets de la peinture blanche sur le ruban noir, ces traits blancs, continus ou non, ne sont pas faits avec de la simple peinture du commerce. Vous l'entendrez, ce sera juste après. Christophe Maé, belle demoiselle, bon après-midi avec Radio Vinci Autoroute.

0: Quelques petits ralentissements en ce moment entre Cannes et Sévrenis-Est. Et puis sinon, vous êtes aussi un petit peu ralenti maintenant à Toulon. Sinon, dans l'ensemble, ça se passe bien. Et il peut y avoir encore des épisodes d'averses orageuses.
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0: Intéressons-nous cet après-midi à un élément discret mais essentiel, la peinture blanche sur les chaussées. Explication avec Quentin Lachaise.
2: Quelles sont les particularités de la peinture blanche de l'autoroute? Ce que l'on appelle le marquage au sol a une grande utilité. Le rappel de Justine Marty de Vinci Autoroute sur cette signalisation dite horizontale.
3: Le premier objectif en fait de la peinture, c'est de partager l'espace. Ça sert à la délimitation des voies entre chaque couloir de circulation. Ça sert aussi à exprimer le code de la route.
2: Côté composition, une chose est sûre, vous ne trouverez pas cette peinture au magasin de bricolage.
3: Elle est réglementée. Dans un souci de respect de l'environnement, c'est des peintures qui sont appliquées à base d'eau. C'est-à-dire que c'est des peintures qui sont sans solvant et qui sont à base d'émulsion acrylique. Une peinture qui contient des billes de verre et c'est ces billes de verre-là qui permettent au marquage d'être rétro-réfléchissant. C'est-à-dire que de nuit, grâce au feu de croisement des véhicules, on va avoir un effet de renvoi de la lumière et c'est ce qui permettra au marquage d'être visible sur la chaussée en tout point.
2: Les services de l'autoroute surveillent son état pour une lisibilité optimale et venir remettre une couche si besoin.
3: Il y a des mesures de rétro-réflexion qui sont effectuées grâce à de l'écodine. C'est un système qui va mesurer justement la rétro-réflexion des bandes. Et en fonction d'un seuil qu'on détermine, on va programmer des campagnes de peinture qui permettront de renouveler les bandes et de repartir sur des bons états.
2: Dans la palette des couleurs, on trouve aussi la peinture jaune pour les travaux ou bien bleue pour les places de stationnement des personnes en situation de handicap.
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0: Priorité à votre sécurité, un véhicule tombé en panne 2 km après la sortie 44 Antibes. Si vous roulez en direction de Marseille, c'est une voiture. 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
1: Quelques petits ralentissements, c'est normal, ça commence à ralentir avec l'heure de pointe qui se rapproche et puis une météo qui peut être encore parfois défavorable. La pluie donc sur une partie encore des Alpes-Maritimes, averses orageuses comme souvent pendant le Festival de Cannes. Et justement pour Cannes, la sortie 42 est un petit peu ralentie mais moins compliquée a priori que tout à l'heure. Et puis si vous êtes entre Nice-Ouest et Nice-Est, ça peut freiner vers Nice Aéroport direction Aix et ça freine dans les deux sens mais c'est très léger entre Nice-Saint-Isidore et Nice-Est en direction de l'Italie ou en direction d'Aix-en-Provence. La sortie 55 également peut être un petit peu ralentie. Pour Toulon, c'est léger pour le moment, ça freine un petit peu sur l'A57 en laissant Toulon dans votre dos au niveau de la Valette. Et puis si jamais vous êtes en Provence, pour l'instant ça se passe bien près d'Auriol, Aix-en-Provence, près d'Aubagne également. Et puis sur l'A51 c'est l'autoroute entre Aix-en-Provence et la Saulce. Si vous êtes par exemple après Perruis, 5 km après l'échangeur 20, vous verrez qu'il y a un obstacle sur la voie de gauche en direction de Marseille et bien plus au sud, mais en direction de Gap, vous avez un poids lourd qui est tombé en panne, un poids lourd en panne au niveau de l'échangeur numéro 15, Pertuis. Je conclue avec un nouvel événement. Si vous êtes en Provence, notez que sur l'autoroute A52, en direction de Lyon, Nice, avant de récupérer l'autoroute A8, vous avez vers Belcoden, la sortie numéro 33, un obstacle sur les voies de circulation. Le patrouilleur Vinci Autoroute a été prévenu. Voilà pour l'essentiel.

Bon après-midi, il est 16h53, j'espère que vous allez bien. Le trafic peut être un petit peu ralenti sur la Côte d'Azur, à Cannes, près de Nice, sur les hauteurs de Nice, mais quelques minutes à peine de ralentissement. C'est le cas également si vous êtes dans la région de Toulon. Vous avez aussi des dépannages d'actualité. Alors un premier dépannage, si vous êtes sur l'autoroute A8 direction Marseille, une vingtaine de kilomètres après le nœud A8 à 57 avant d'arriver à Brignoles. Et puis un dépannage également au sud du Val de Durance, si vous êtes vers Pertuis sur l'A51 en direction de Gap, un dépanneur est présent. Et puis depuis quelques minutes, si vous êtes sur l'A51 et si vous roulez en direction de Marseille, 5 km après Pertuis, échangeur 20, vous avez un obstacle sur la voie la plus à gauche. On va revenir évidemment sur les bouchons aussi près de Toulon. Nouvel aperçu de vos conditions de circulation, ça arrive très très vite. Pensez aussi à écouter le 107.7 avant de prendre la route pour anticiper, pour préparer votre petit ou long trajet. Et là, vous entendrez que de toute façon, certes, il y a des ralentissements, mais vous ne mettrez pas 2 heures pour rentrer chez vous. À 17h, les infos. Un nouveau point trafic complet. On va reparler de la météo qui est encore parfois un peu défavorable, surtout sur la Côte d'Azur. Le point trafic arrive après Paro Stellar et Vita avec Slimane XX.

0: encore des averses orageuses. Et puis sinon, 10 minutes pour traverser les plus longs ralentissements en ce moment. Nouveau point trafic complet. On va parler de Nice, de Cannes, d'Antibes et également de la région toulonnaise. Restez avec nous, le 107.7, les infos maintenant et ensuite le point trafic. Bel après-midi, il est 17h.
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2: Le parquet de Nanterre rouvre une enquête visant Patrick Bruel après le classement sans suite d'une plainte pour viol en novembre 2022. Cette plainte avait été déposée pour des faits remontant à 2015. Le chanteur fait donc désormais l'objet de 3 enquêtes en France et une en Belgique pour violences sexuelles. Patrick Bruel affirme ne jamais avoir outrepassé un refus, dit-il. Gérald Darmanin est à Alger. Le ministre de la Justice effectue une visite express de 24 heures pour tenter de renouer le dialogue et relancer la coopération judiciaire. Parmi les différends qui opposaient la France et l'Algérie depuis 2024, les expulsions d'Algériens en situation irrégulière, la reconnaissance par la France de la souveraineté marocaine sur le Sahara occidental ou encore les arrestations de l'écrivain Boualem Sansal et du journaliste français Christophe Glaise. Ce dernier, arrêté lors d'un reportage au sein d'une équipe de foot algérienne, est toujours emprisonné. Il a été condamné il y a bientôt 1 an à 7 ans de prison. Les ministres des Finances du G7 ont rendez-vous à Paris. Aujourd'hui, ils sont réunis pour 2 jours afin de tenter de rapprocher leurs positions face aux répercussions économiques du conflit au Moyen-Orient et s'affranchir également de la dépendance aux minerais chinois. L'ONU exige qu'Israël empêche un génocide à Gaza et demande à l'État hébreu de prendre toutes les mesures possibles en ce sens dans un nouveau rapport. Les Nations Unies dénoncent des signes de nettoyage ethnique à la fois à Gaza et en Cisjordanie. Enfin, Ousmane Dembélé absent des terrains pour quelques jours, touché au mollet droit hier soir dans le match face au Paris FC victorieux 2-1. Le ballon d'or et attaquant du PSG restera en soins les prochains jours, annonce le club, et ce à 12 jours de la finale de la Ligue des Champions contre Arsenal. 17h et tout juste 2 minutes, prochain rendez-vous avec l'actu tout à l'heure à 18h. On fait maintenant un nouveau point sur vos conditions de circulation. Elles arrivent dans un petit instant, après quelques mots de météo.
0: Après une soirée orageuse, la nuit sera plus calme dans la région. Demain en France, passage pluvieux, suivi d'averses sur une large moitié nord. Demain dans la région, ce sera du soleil, parfois quelques nuages, quelques gouttes aussi sur les hauteurs. Le mercure indiquera entre 22 et 24 degrés de Marseille jusqu'à Nice. On aura 23 dans l'intérieur des terres et jusqu'à 17 degrés en montagne. Le vent aussi sera d'actualité encore demain. Et puis pour mercredi, la tendance, beaucoup plus de soleil et les températures qui vont grimper.
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0: Le 17-20, jusqu'à 20h, on aura pour vous les rendez-vous de la rédaction L'Automobile et la Loi, notre page Santé, Montez le son, le Mobilimag. Avant 18h, notre page Conso et Playriplay. Et on va parler d'une série qui commence ce soir, l'été 36, une série sur TF1, entre congés payés et crimes d'été. Vous l'entendrez.
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0: Quelques ralentissements, limite début de bouchon et 10 minutes pour traverser les principales difficultés et 10 minutes de retenue. C'est le cas sur les hauteurs de Nice, direction Aix-en-Provence. Ça peut aussi un petit peu ralentir dans l'autre sens, entre Nice-Saint-Isidore et Nice-Est. Vous êtes ralenti dans les deux sens, c'est très léger, entre Saint-Laurent-du-Var et Nice-Aéroport. Et puis en quittant Antibes en direction de l'Italie, ça peut ralentir avant d'arriver à Villeneuve-Loubet-Plage, mais bien après le péage d'Antibes. Vous verrez sinon qu'à Cannes également, la sortie 42 peut être plus ou moins saturée par moment, en raison du festival aussi. Et puis si vous êtes alors non plus du tout à Cannes, mais dans la région de Toulon. Le trafic est quelque peu ralenti maintenant, avant le tunnel et après le tunnel. On est encore en dessous de 10 minutes sur la 50, puis la 57 dans le sens Marseille-Nice. Un petit peu plus de monde aussi au niveau de l'échangeur numéro 10, Pugéville. Donc quand même un petit peu plus loin de Toulon. Et puis si vous êtes dans l'autre sens, dans le sens Nice-Marseille, quelques petites difficultés au niveau de sortie saturée, mais c'est très léger. On va passer maintenant dans le secteur de Belcoden sur la 52, direction Aix-en-Provence, où un obstacle vous gêne. En direction de l'autoroute A8, et puis toujours un dépannage en cours au niveau d'un poids lourd tombé en panne au niveau de Pertuis sur l'A51 en direction de Gap. Parfois de belles éclaircies pour cette fin de journée, mais parfois encore des averses orageuses. Et ça peut être le cas sur la Côte d'Azur, sur les points les plus hauts de l'autoroute A8 entre Nice et la Principauté.
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0: Bernard Lavilliers, Jimmy Cliff, Mélodie, Tempo, Harmonie, pas de changement depuis tout à l'heure, quelques ralentissements, 10 minutes pour traverser les principales difficultés. Nouveau point trafic complet à suivre à 17h15.
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0: ce 1er janvier.
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2: Quelques ralentissements, quelques petits bouchons, mais 10 minutes à peine pour traverser les plus longues perturbations. On va commencer par vous qui passez près de Toulon, dans le sens Marseille-Nice. Vous êtes ralenti légèrement avant le tunnel et après le tunnel également près de la Valette. Et puis si vous êtes dans l'autre sens, ça peut être légèrement ralenti aussi. Et puis si jamais vous passez près de Pugéville, l'échangeur 10, en quittant Toulon sur la 57, là aussi ça peut freiner. Pour le moment, si vous êtes en Provence, pas de longs bouchons, près d'Auriol, près d'Aix-en-Provence. Un obstacle quand même au niveau de Belcoden sur la 52 en direction de l'autoroute A8. Il y a aussi des dépannages qui peuvent être d'actualité, mais tout est fait pour guider votre passage. Dernièrement, une voiture est tombée en panne au niveau de la gare de péage d'Antibes, direction Marseille. Et puis, concernant les ralentissements dans les Alpes-Maritimes, la sortie 42 Mougins-Cannes-Centre peut être ralentie, surtout en arrivant de Nice. Et puis, notez également que vous êtes ralenti, alors c'est après le péage d'Antibes,

Quand vous commencez votre descente pour aller vers Villeneuve-Loubet, c'est très léger normalement. Ça ralentit aussi entre Nice Aéroport et Saint-Laurent. Là aussi, c'est quelques minutes à peine de retenue dans les deux sens. Et puis, sur les hauteurs de Nice, surtout direction Aix, vous êtes là aussi freiné. La météo a fait des siennes aujourd'hui. Il peut y avoir encore quelques petites pluies par moment, des chaussées détrempées là où il y a eu des orages. Donc, évidemment, réduisez votre allure et augmentez les interdistances. Voilà pour les éléments les plus gênants. Restez bien avec nous, l'été 36, une série qui arrive ce soir sur TF1 qui va nous plonger dans l'été 1936 entre avancée sociale, destin féminin et intrigue criminelle. Mais pour le moment, une niçoise, elle fêtera ses 31 ans au mois de juillet.

0: Une dizaine de minutes de retenue pour traverser les plus longues perturbations. Ça peut monter jusqu'à 15 minutes en traversant deux difficultés, par exemple, dans la région toulonnaise, dans le sens Marseille-Nice. Ça freine également entre Cannes et Nice. Quelques petits ralentissements. Les détails à suivre, mais rien d'exceptionnel non plus. Il y a un petit peu plus de monde, évidemment, pour Cannes en cette période de l'année pour le festival. D'ailleurs, conseil, si vous arrivez de Fréjus, il est préférable de passer par l'échangeur 41, Cannes-la-Bocca. Et si vous arrivez de Nice, l'échangeur 44, Antibes-Est, pour ensuite suivre les flèches jaunes et vous suivre donc Palais des Festivals Croisette. Play comme prévu, et ce soir Mathilde Ferrière nous parle de l'été 36 qui commence ce soir, la nouvelle série de TF1.
1: Avec l'été 36, TF1 poursuit sa grande fresque historique après le bazar de la charité et les combattantes. Direction la Côte d'Azur, dans une France en pleine mutation, portée par un vent de liberté, mais rattrapée par ses tensions.
2: C'est nos premières vacances. Je veux qu'on en profite.
3: Bienvenue au Riviera.
1: Au cœur du récit, quatre femmes, quatre milieux sociaux que tout oppose. Julie de Bona, Sophia Essaïdi, Nolwenn Leroy et Constance Gay incarnent des destins féminins pris dans un moment charnière de l'histoire.
4: Oh Julia, quel plaisir de vous revoir.
5: Bonjour Madame Ackerman.
6: Adrien Jacquard, 45 ans, tué entre minuit et 1h du matin. Personne ne quitte l'hôtel sans mon accord.
1: Amour interdit, émancipation, secret de famille et au cœur de l'été, un meurtre, un crime qui va les lier malgré elle dans une intrigue aux allures de murder mystery digne d'Agatha Christie.
7: Adrien, tu t'en fichais. Tu l'as pris, tu l'as jeté, tu t'es comporté comme une garce.
8: Faut que je récupère le dossier de l'affaire au commissariat. Comme ça, j'aurai de quoi mener ma propre enquête.
7: Mais quelle enquête ? T'approches plus jamais de ma famille.
9: Il faut qu'on parle de ce qui s'est passé hier soir.
1: L'été 36, une série à découvrir dès le 18 mai sur TF1.
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0: Très belle fin de journée avec Radio Vinci Autoroute. Et juste avant le point trafic, priorité à votre sécurité, on apprend qu'à Auriol, un obstacle vous gêne sur l'A52 en direction de Toulon. Et c'est 4 km après le péage d'Auriol.
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0: Trafic soutenu, c'est normal, c'est l'heure de pointe, 17h30, et une météo qui peut être encore parfois un peu défavorable. Nouveau point trafic, alors ça peut un petit peu ralentir à Aix-en-Provence, vous le verrez, surtout sur la droite en direction de Gap, il y a un petit peu plus de monde sur la Nationale 296 en direction de Gap et donc des Alpes. Vous avez également sur l'A51 un dépannage au niveau d'un poids lourd en panne, au niveau de Pertuis, sur l'A51 en direction de Gap. Un obstacle vous gêne en ce moment si vous êtes entre Auriol et Pont de l'Étoile, sur l'A52 en direction de Toulon-Aubagne. Marseille. Et puis sinon, rien d'autre si vous êtes donc dans ce secteur Provence. À Toulon, le trafic est chargé surtout dans le sens Marseille-Nice, comme souvent, avec au total en cumulant les deux difficultés avant et après le tunnel, jusqu'à au moins un quart d'heure de bouchons à traverser. On a connu bien plus compliqué. Et puis à Sifour-les-Plages aussi, un obstacle vous gêne sur l'A50, mais en direction de Marseille. Et puis la situation, si vous êtes dans les Alpes-Maritimes, alors la sortie 42 Mougins-Cannes-Centre peut être parfois un peu saturée. Vous avez aussi en direction de l'Italie une retenue après le péage d'Antibes, mais ça ralentit sur 4-5 km jusqu'à Villeneuve-Loubet-Plage. Dans les deux sens, vous êtes ralenti entre Nice Aéroport et Saint-Laurent, et dans les deux sens, entre Nice Saint-Isidore et Nice Est, et un petit peu moins de 10 minutes de retenue, par exemple, direction Aix après Nice Nord. Voilà pour les éléments les plus gênants. S'il pleut encore un petit peu à votre niveau, évidemment, réduisez votre allure.
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0: Quelques travaux sont prévus pour ce soir et cette nuit. Je vous présente le planning.

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0: vous l'entendez.
1: Le 17-20 de Radio Vinci Autoroute, belle fin de journée, bon lundi soir, j'espère que vous allez bien. Quelques ralentissements, tout au plus 10 minutes pour traverser les principales difficultés, ça peut un petit peu freiner à Aix, dans la région de Toulon comme d'habitude, et entre Cannes et Nice, les détails à suivre. Il peut y avoir aussi encore par moment, localisé maintenant, quelques gouttes de pluie, donc méfiez-vous.
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1: On va écouter très vite la musique encore que vous adorez avec tout à l'heure Marie-Sara, le point trafic à 17h45, mais maintenant l'info en plus, c'est dans les Bouches-du-Rhône. À partir de 21h ce soir et au plus tard jusqu'à 5h du matin, la sortie Belcoden numéro 33 de l'autoroute A52 sera fermée dans les deux sens pour effectuer des travaux sur le Auvent du péage. Et dans les Alpes-Maritimes, à partir de 21h ce soir et au plus tard jusqu'à 5h du matin, la sortie Roquebrune-Cap-Martin, c'est la sortie numéro 58 de l'autoroute A8, elle sera fermée cette sortie en direction de Vintimille pour effectuer des travaux d'entretien de la végétation.
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6 et 15 minutes pour traverser les plus longs bouchons. C'est le cas près de Toulon, par exemple. Il y a aussi un petit peu de monde sur la Côte d'Azur, mais rien d'exceptionnel. Les détails, le point trafic, belle fin de journée, c'est le 17-20. Voici Cake. Et juste après, le point trafic complet. 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
2: Comme je vous l'avançais tout à l'heure, c'est 10-15 minutes pour traverser les principales difficultés de circulation et c'est le cas surtout dans la région de Toulon. On va passer d'abord près d'Aix-en-Provence. Ça peut un petit peu freiner sur la droite, vous le verrez, après Aix-Val-Saint-André en direction de Gap pour récupérer la nationale 296. Vous avez aussi une voiture en panne depuis peu près de la gare de péage d'Aix-en-Provence, la Barque, en direction de Nice-Toulon, avec aussi un obstacle un petit peu avant. Méfiez-vous sur la voie la plus à gauche, sinon rien d'autre. Dans la région de Toulon, dans les deux sens, le trafic est dense, mais c'est surtout dans le sens Marseille-Nice qu'il y a le plus d'attente. 10 minutes de retenue avant le tunnel et quelques minutes de retenue après le tunnel. Et puis bien plus loin, vous avez aussi un trafic soutenu sur 2-3 km avant d'arriver à Pugéville, l'échangeur numéro 10. De Pugéville, nous allons maintenant entre Cannes et Menton pour regarder la situation. Et bien sachez que c'est en direction de l'Italie que ça peut freiner. Mais après, et ça c'est une information importante, après le péage d'Antibes, donc quelques minutes à peine de retenue jusqu'à Villeneuve-Loubet-Plage. Dans les deux sens, vous êtes légèrement ralenti entre Nice Aéroport et Saint-Laurent, et c'est le cas aussi entre Nice Saint-Isidore et Nice Nord dans les deux sens, un petit peu plus long si vous êtes en direction d'Aix dès Nice Nord. Et puis vous verrez aussi que la sortie 55 est saturée en direction de Bonaco-Menton. Il a plu fort tout à l'heure dans certains secteurs, c'est un petit peu moins le cas, le mauvais temps s'évacue par l'Italie. Il peut y avoir encore quelques gouttes également si vous partez en montagne vers Gap, mais de moins en moins de pluie en tout cas sur l'autoroute, mais sur des chaussées encore glissantes, il est important de réduire votre vitesse. Vous savez tout, en tout cas l'essentiel. Notre page conso, les beaux conseils consommation avec l'UFC Que Choisir. Et oui, réparer plutôt que jeter, les limites de l'indice de réparabilité. On va développer le sujet après Matt Pokora. Voici quand même

0: On se rapproche de 18h, c'est maintenant que le pic du trafic est là, donc vous êtes de plus en plus nombreux, mais pour autant, on a connu plus compliqué pour parfois des lundis soirs. Pour l'instant, 10 minutes pour traverser les principales difficultés si vous venez de nous rejoindre. On va parler de Toulon, des hauteurs de Nice, également dans la région cannoise, un petit peu de monde. Le point trafic complet après les infos de 18h. Place à votre rendez-vous conso avec Charles Dodon en compagnie d'un journaliste du magazine Que Choisir.
1: Bonjour Boris Cassel.
2: Bonjour.
1: C'est un logo et une note qui figurent sur de nombreux appareils, notamment électroménagers. L'indice de réparabilité existe depuis maintenant 6 ans. Mais est-il fiable? Et là, vous avez comme un petit doute.
2: On a eu comme un petit doute parce qu'en fait, cet indice de réparabilité, il est noté, il est donné par les fabricants sous leur propre contrôle. On en tient de plus en plus compte en magasin lorsqu'on fait ses achats. Et certains réseaux même ne vendent plus les appareils les moins bien notés.
1: Et vous l'avez dit, Boris, ce sont les constructeurs eux-mêmes qui déterminent l'indice de réparabilité.
2: Voilà, c'est ce qu'on appelle de l'auto-évaluation, c'est-à-dire que lorsque l'on met sur le marché un produit, en l'occurrence des lave-vaisselles par exemple, le fabricant a une liste de 10 critères qu'il va remplir lui-même, selon des règles qui ont été fixées pour l'ensemble de la profession, donc tous les fabricants ont les mêmes critères. Cependant, il y a un petit souci avec ces critères, c'est que l'essentiel de ces critères, bizarrement, ne concerne pas des éléments qui sont en lien direct avec la réparation de la machine. Je m'explique. L'essentiel de la note dépend du prix des pièces détachées, de l'existence d'une documentation technique, de l'existence d'un service après-vente, enfin des choses qui peuvent être utiles, mais qui ne sont pas en lien direct avec la réparation du produit.
1: Et vous avez testé cet indice de réparabilité sur 8 lave-vaisselle. Ça donne quoi?
2: Alors on s'est dit qu'on allait un petit peu plus loin que l'indice de réparabilité, c'est-à-dire qu'on allait faire ce qui aurait dû être fait, c'est de se mettre à la place d'un consommateur lambda qui fait face à une machine en panne. C'est-à-dire que la première étape, quand vous avez une machine en panne, c'est de comprendre ce qui se passe. Ce qu'on a constaté, c'est que dans 75% des cas, les codes d'erreur ne nous permettent pas de savoir quelle est la panne, en fait. C'est très symptomatique. Donc, il reste 25% des cas où la machine vous dit exactement quel est le problème. Et dans ce cas-là, on a étudié vraiment la réparabilité, à la fois la démontabilité de l'appareil, on a démonté l'appareil, et on a essayé de remettre des pièces de rechange. C'était assez compliqué. Le souci avec cet indice, c'est qu'on a l'impression qu'un appareil qui a une bonne note sera facilement réparable par monsieur et madame tout le monde, ce qui n'est pas forcément le cas. Et en revanche, ça donne une bonne indication sur le fait de pouvoir ou non faire réparer cet appareil par un professionnel.
1: L'indice de réparabilité, que vaut-il vraiment? Vous vous êtes posé la question et vous y répondez dans le magazine Que Choisir de ce mois de mai. Merci Boris Cassel.
2: Merci.
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0: Après la Star Academy avec Bonnie, on va laisser place à la nouvelle star à l'époque, il y a longtemps, Julien Doré, il arrive. On aura aussi Vanessa Paradis en tournée dans toute la France actuellement. Et puis on fera un tour d'horizon, évidemment, de la région pour voir comment ça roule. Un petit peu de monde, mais ça va. 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
2: Les ministres des Finances du G7 sont en ce moment ensemble à Paris, réunis pour 2 jours afin de tenter de rapprocher leurs positions face aux répercussions économiques du conflit au Moyen-Orient et tenter également de s'affranchir de la dépendance aux minerais chinois. De son côté, Total Energy annonce renouveler son blocage des prix du carburant pour le week-end de la Pentecôte du samedi 23 au lundi 25 mai inclus. L'essence coûtera donc 1,99€ le litre et le gazole 2,09€. Et ce, sur l'ensemble de son réseau hexagonal. Le parquet de Nanterre rouvre une enquête visant Patrick Bruel après le classement sans suite d'une plainte pour viol en novembre 2022. Cette plainte avait été déposée pour des faits remontant à 2015. Le chanteur fait déjà l'objet de 3 enquêtes en France et 1 en Belgique pour violences sexuelles. Patrick Bruel affirme ne jamais avoir outrepassé un refus. Le MV Ondius est arrivé à Rotterdam, aux Pays-Bas. Le paquebot de croisière sous le feu des projecteurs pour avoir été un foyer d'antivirus va maintenant être nettoyé et désinfecté. À son bord, 27 membres d'équipage et personnel médical vont être pris en charge selon un protocole très strict et placés en quarantaine. L'organisation du Tour de France a dévoilé la ville d'où partiront les coureurs pour l'édition 2028. C'est Reims, la ville champenoise avait déjà accueilli le départ de la course en 1956. En attendant 2028, le Tour de France partira cet été de Barcelone et puis d'Édimbourg en 2027. Enfin, à Cannes, 2 films en lice pour la Palme d'Or sont projetés aujourd'hui. Fjord, du roumain Christian Mjungiu, l'histoire d'un couple roumano-norvégien qui s'installe dans un village de Norvège et que les locaux soupçonnent de maltraitance sur leurs enfants. Et puis L'Inconnu d'Arthur Harari avec Léa Seydoux et Nils Schindler, une chronique urbaine mêlant enquête et mélodrame. 18h02, prochain rendez-vous avec l'actu à suivre tout à l'heure à 19h. On va maintenant faire un nouveau point sur vos conditions de circulation. Elles arrivent dans un petit instant après quelques mots de météo.
0: Oui Charlotte, après une soirée orageuse dans la région, la nuit sera plus calme. Demain en France, passage pluvieux suivi d'averses sur une large moitié nord. Demain dans la région, ce sera du soleil, quelques nuages aussi et quelques gouttes sur les hauteurs. Le mercure indiquera entre 22 et 24 degrés en bord de mer entre Marseille et Menton, 23 dans l'intérieur des terres et 16 en montagne, avec aussi comme aujourd'hui du vent fort près du littoral sur une grande partie de la région. La tendance pour mercredi, alors normalement beaucoup plus de soleil et normalement les températures vont grimper et se rapprocher des 26, 27, 28 degrés.
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0: On parlait du Festival de Cannes à l'instant avec Charlotte Latour. On va voir aussi que ça peut un petit peu freiner à Cannes. On verra qu'il y a d'autres bouchons également. Et puis on va s'intéresser, non pas au cinéma, mais à la musique. Tout à l'heure, actualité musicale et nouveaux talents, des hits, des pépites. Les voix de demain sont déjà là. On va parler du nouvel album de 47 Terres. Et puis bien avant, à 18h20, si ça vous intéresse, le Mobilimag. On va s'intéresser aux accidents du travail, où la route d'ailleurs reste la première cause de mortalité. Un sujet développé dans une petite vingtaine de minutes.
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0: Trafic soutenu, c'est maintenant qu'il y a le plus de monde sur l'autoroute, c'est maintenant le pic du trafic, mais pour autant 10-15 minutes pour traverser les principales difficultés de circulation, et on va commencer justement par Toulon, c'est 15 minutes de retenue avant le tunnel de Toulon encore une fois, dans le sens Marseille-Nice et puis ensuite, sinon, eh bien ça peut encore un petit peu freiner, mais c'est beaucoup moins long à traverser. Les choses s'arrangent déjà aussi en Provence, près d'Aix, près d'Aubagne, et puis les choses s'arrangent aussi déjà sur la Côte d'Azur, même si le trafic peut être dense pour Cannes, sortie 42, entre Antibénis aussi, et puis vous êtes légèrement ralenti sur les hauteurs de Nice et entre Nice Aéroport et Saint-Laurent-du-Var. Il peut y avoir aussi par moment encore quelques épisodes pluvieux, normalement entre Monaco et Menton, ça peut donc toucher l'extrême est des Alpes-Maritimes et donc l'autoroute A8 ou la 500, et puis ça peut aussi un petit peu à nouveau pleuvoir, peut-être si vous partez en montagne vers Digne et si vous partez vers Gap également, mais normalement en dehors de l'autoroute.
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Vous partez sur Cannes pour le festival, vous rentrez du travail, vous partez travailler peut-être, petit ou long trajet, on est là pour vous. Alors sachez que les choses s'arrangent déjà, le trafic est de plus en plus fluide, même si par moments ça coince encore. Vernis Rouge et Queen et le point trafic juste après. Bonsoir.

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1: Trafic qui peut être encore dense et la principale difficulté pour l'heure, c'est à Toulon. Nouveau point trafic complet. Alors c'est vrai que ça peut être encore dense entre Antibes et Nicès dans les deux sens, mais ce sont des petits ralentissements. Si vous êtes à l'arrêt, c'est pas longtemps. Et puis là où vous êtes à l'arrêt le plus longtemps, c'est pour Toulon, donc sur l'ouest de Toulon, sur l'autoroute A50 en arrivant de Marseille. Avant le tunnel, vous avez au moins 15 minutes de retenue. Et ensuite, tout ira pour le mieux. Ça roule de mieux en mieux aussi sur l'A57, quel que soit votre itinéraire, même si ça peut être encore dense. Voilà pour les éléments les plus gênants. Il peut y avoir côté météo encore du vent et encore parfois quelques petits épisodes pluvieux. Donc, méfiez-vous, bonne soirée. Merci de nous avoir choisi, c'est le 17-20 de Radio Vinci Autoroute. Accident au travail, la route reste la première cause de mortalité. Les journées de la sécurité routière au travail, ça a commencé aujourd'hui, c'est jusqu'à vendredi prochain. On va développer le sujet dans notre Mobilimac du jour, dans le 17-20. Avant, c'est un Mulhousien, Claudio Capéo.

0: À suivre pour vous un classique de Britney Spears pour la musique et puis pour l'infotrafic, rendez-vous à 18h30 pour un nouveau point trafic complet. J'espère pouvoir vous dire que les choses s'arrangent encore. Il y a encore un peu de monde sur l'ouest de Toulon, mais d'une manière générale, ça roule de mieux en mieux. Dans ce 17-20, place à votre Mobilimag. Comme promis, nous parlons de la 10e édition des Journées de la Sécurité Routière au Travail. Charles Dodon, vous êtes en compagnie de la déléguée interministérielle de la Sécurité Routière.
1: Bonjour Estelle Bally.
2: Bonjour.
1: Chaque année, les accidents survenus sur la route du travail, depuis le domicile ou pour aller à un rendez-vous professionnel, constituent la première cause de mortalité au travail. On a pourtant l'impression que ce risque routier est sous-estimé.
2: C'est possible. En tout cas, ce qui est important, c'est de faire prendre conscience de l'ampleur de ce risque routier, puisqu'il représente quand même 549 personnes qui sont tuées chaque année à l'occasion d'un déplacement lié au travail. C'est 17% de la mortalité routière et c'est également un coût important pour la société, puisque les accidents de la route dans le cadre des déplacements professionnels représentent 5 millions de journées de congés maladie par an et un coût direct estimé à 725 millions d'euros. Donc c'est un point important sur lequel la sécurité routière se positionne depuis de nombreuses années et qui nécessite une prise de conscience.
1: Et c'est justement l'un des enjeux de cette opération.
2: Oui, c'est l'un des enjeux des Journées de la Sécurité Routière au Travail. D'abord, il faut rappeler que selon le Code du Travail, l'employeur a l'obligation de veiller à la sécurité de ses employés et donc il doit évaluer et répertorier les risques professionnels dont le risque routier en particulier. Et donc l'idée de ces Journées de la Sécurité Routière au Travail, c'est évidemment d'abord d'attirer l'attention sur la spécificité de ce risque et son ampleur et ensuite d'aider l'employeur dans ce rôle de lui fournir des clés, de lui fournir des outils, de manière à ce qu'il se sente moins seul face à cette obligation qui pèse sur lui.
1: Et justement, la sécurité routière met à disposition des entreprises tout un tas d'outils. Quels sont-ils ?
2: Alors, on a des outils pédagogiques, pratiques, qui sont mis à disposition, tels que des kits de communication, des vidéos, des quiz interactifs, des modules comme le module « Je repasse le code », des podcasts, des supports d'animation. On a aussi des ateliers pédagogiques qui aide à comprendre la mécanique d'un accident. Ça permet aussi de rencontrer à un employeur de rencontrer d'autres employeurs qui peuvent aussi avoir mis en place de bonnes pratiques au sein de leurs entreprises.
1: Les Journées de la Sécurité Routière au Travail sont organisées jusqu'au vendredi 22 mai et on peut retrouver sur le site internet de la Sécurité Routière tous les outils et les modules mis à disposition des entreprises. Merci Estelle Bally.
2: Merci beaucoup.
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1: Le temps s'améliore, la météo, et puis notez aussi que les temps de parcours s'améliorent. Il y a encore un petit peu de monde à Toulon, mais sinon, ça se passe mieux. 18h31. Alors, c'est vrai que c'est à Toulon que ça peut encore un petit peu freiner, mais les choses vont s'arranger puisque c'est la fin de la régulation du trafic au niveau du tunnel. Donc, en tête de bouchon, ça roule déjà bien mieux dans ce sens, Marseille-Nice. Ensuite, ça peut être dense, effectivement, le trafic, mais moins de ralentissements, moins de bouchons, où que vous soyez sur la Côte d'Azur, en Provence ou près des Alpes. La météo aussi s'éclaircit. Il pourrait y avoir encore quelques orageuse par moment, mais ça peut peut-être toucher encore la 51 au nord de la 51, encore peut-être sur les hauteurs aussi des Alpes du Sud et peut-être aussi sur l'autoroute A8, mais il y a quand même aussi le retour de belles éclaircies, comme souvent pendant le festival de Cannes. Les averses orageuses sont là. Alors, en tout cas, pour Cannes, la sortie 42 peut être un petit peu difficile. C'était le cas tout à l'heure. C'est peut-être un petit peu moins le cas en ce moment. Ça roule de mieux en mieux, mais il peut y avoir du monde quand même pour descendre vers la Croisette.
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1: Le 17-20 continue, on aura tout à l'heure monté le son, l'actu musicale avec le nouvel album, une tournée et plein de festivals pour 47 terres qui poursuit sa route. On aura l'occasion d'en reparler tout à l'heure. On va se retrouver à 18h45 aussi pour un point trafic complet. Et dans le prochain quart d'heure, j'ai invité Teddy Swims et puis Michel Polnareff.

0: Bonsoir, bienvenue. A priori, le plus gros du trafic est passé. Les ralentissements sont en train de disparaître au fil des minutes. Ça roule encore un petit peu au ralenti sur l'ouest de Toulon. Vous avez aussi près d'Antibes, vous le verrez, un véhicule en panne tout au bout de la bretelle d'accélération de l'entrée d'Antibes. D'ailleurs, la voie de droite a été neutralisée. Enfin, la voie qui permet de vous insérer dans le trafic d'habitude. Le patrouilleur Vinci Autoroute est là. Il n'y a plus de bouchons à ce niveau, donc n'arrivez pas trop vite au début de la descente pour aller vers Villeneuve-Loubet. On va voir comment évolue le trafic en espérant que ça y est, tous les bouchons aient disparu à 18h40. Normalement, ce sera le cas. Si avant il y a du nouveau, j'interviens. On va aussi accueillir Phoenix et donc, comme promis, Teddy Swims.
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1: Ça y est, ça roule bien mieux. Les temps de parcours sont satisfaisants, quel que soit votre itinéraire. 18h45. Alors d'abord, si vous êtes sur l'autoroute A8, entre Aix-en-Provence et Menton, ça y est, trafic fluide. Vous avez depuis peu une nouvelle information. Une voiture qui est tombée en panne entre Lemuy et Puget-sur-Argens, 11 km après l'échangeur numéro 36. Sur la 57, ça roule bien mieux aussi, entre Toulon et le Canet des Morts. Sur la 50 également, entre Toulon et Marseille. Et puis pour le moment, sur la 51, le trafic fluide également entre Aix-en-Provence et la Saulce. Il peut y avoir par moment encore quelques petites gouttes de pluie, c'est très localisé, et si c'est le cas à votre niveau, évidemment, réduisez votre allure, et en plus de quelques gouttes de pluie encore, il peut y avoir du vent qui souffle en rafale jusqu'à plus de 60 km/h par moment. Le trio revient. Je parle de 47 airs avec un nouvel album intitulé La vie continue. On va parler de l'album, d'une tournée, des festivals. 47 airs. Le trio invité du 107.7 dans le 17-20 après une très belle chanson d'amour avec Mentissa. Bonne soirée.

0: Vous le constatez autour de vous, il peut y avoir un petit peu de monde, mais en tout cas, le trafic, il n'y a plus de bouchons en ce moment. Les temps de parcours sont satisfaisants.
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0: Oui, comme promis, on monte le son pour 47 Terres à vos côtés, Christelle Mollon.
2: On avait découvert 47 Terres en 2019 avec leur premier album, L'Adresse. Revoici le trio pop-rap-chanson avec un quatrième projet baptisé La Vie Continue. Je suis super.

0: Jean 47 Terre.
1: Bonjour.
0: Vous voici de retour avec un nouvel album, La vie continue. Qu'est-ce qui a changé alors depuis le premier disque?
2: Eh bien, Pierre-Paul. 10 ans déjà, ça fait bientôt 10 ans qu'on a le groupe.
3: Ouais.
2: Donc finalement, on a grandi, on se rapproche de la trentaine. On a toujours les mêmes petites inquiétudes de l'avenir, toujours un peu nostalgique.
3: Où est-ce qu'on en est, quoi, globalement?
0: L'un des premiers extraits de La vie continue surprend un peu avec ce cœur d'enfant dans Superstar. Elle est venue d'où cette idée?
2: Elle est venue assez naturellement. Dès le début, on s'est dit ce serait chouette qu'il y ait des gosses qui chantent et c'est tout.
3: Parce qu'en fait, thème, ça
2: part de. Voilà, on te demande à 11 piges, tu veux faire quoi dans la vie? Je me suis dit, mais c'est complètement con, parce que là, t'as 11 ans, qu'est-ce qu'on faisait à 11 ans? Du coup, le morceau est venu, on s'est dit ce serait quand même marrant que ce soit des mômes qui la chantent. C'était assez naturel, c'était chouette quoi.
0: Comment est-ce que ça se passe justement la composition au sein de 47 Terre ou l'écriture des chansons?
4: C'est Pierre qui écrit les textes, après on compose ensemble. Il n'y a pas forcément de style précis, donc c'est plus en fonction des morceaux. Tu vois, typiquement le Superstar avec les enfants, ça va être un morceau très pop. Après il y a des morceaux où dans la technicité ça va être un peu plus rappé. Et puis sinon on avait vraiment une volonté, surtout sur cet album, de ramener un côté plus comme c'est en live mais directement dans l'album. Donc t'as carrément un peu plus de rock aussi dans ce projet là. Donc en fait c'est juste nous, on a plein de sources d'inspiration, on a plein de trucs qui nous plaisent et on essaye de ramener un peu tout ça pour faire un melting pot de tout ce qu'on aime.
0: Cet album La vie continue, c'est un album plus introspectif, on dirait plus mûr, hein, vous le disiez tout à l'heure, le temps qui passe, les doutes, les pertes et l'envie d'avancer. Est-ce que j'ai résumé à peu près correctement vos thèmes d'inspiration?
3: Oui, ouais, c'est un bon résumé.
4: On est hyper content de défendre cet album, il nous ressemble et enfin c'est vraiment un truc, il fait un peu même comme une thérapie qui nous aide à avancer et tout, donc c'est hyper chouette. Là où sur d'autres albums un peu plus légers, il y a des moments où on pouvait se lasser de certains morceaux et tout parce qu'on s'y retrouvait plus forcément. Là c'est vraiment un truc qui nous tient à cœur et donc c'est d'autant plus chouette à défendre.
3: Là on a trop sur scène, on a un batteur, un claviériste, moi je suis à la guitare, Blaise à la basse, enfin il y a un côté vraiment live band très sympa qui nous tient vraiment à cœur. Où il y a cette énergie un peu plus brute, un peu plus rock qu'on adore.
0: Merci beaucoup en tout cas. Les 47 heures, toutes les dates on les trouve aussi sur vos réseaux sociaux de toute façon, et donc on se quitte avec le titre Superstar.

Qu'il faut retenir de l'infotrafic? Eh bien, pour l'instant, tout se déroule pour le mieux. Ça y est, ça roule très bien. Qu'est-ce qu'il faut retenir de l'actualité en France et à l'étranger? Les infos arrivent à 19h, ensuite la météo, ensuite le point trafic complet. Et là, c'est Lady Gaga, The Dead Dance.

Priorité à votre sécurité, deux véhicules arrêtés sur la bande d'arrêt d'urgence. Méfiez-vous, c'est un camion et une voiture au kilomètre 175. Après le péage d'Antibes en direction de l'Italie, ne vous laissez pas surprendre. 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

0: Le plus grand tube ici, les meilleurs souvenirs, les meilleures nouveautés. On aura Sims et Milia tout à l'heure. On aura également le tout nouveau Maël. Et puis le point trafic complet, trafic fluide. Depuis peu, deux véhicules arrêtés entre Antibes et Villeneuve-Loubet-Plage en direction de l'Italie. Tout en bas de la descente avant Villeneuve-Loubet. Donc méfiez-vous. 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
2: Et nous commençons par évoquer ces frappes israéliennes qui ont fait 3020 morts au Liban depuis le début des hostilités entre Israël et le Hezbollah pro-iranien le 2 mars dernier. Voilà ce qui ressort d'un bilan officiel alors que les violences se poursuivent malgré la trêve. Dans un communiqué, le ministère de la Santé libanais évoque la mort de 116 membres du personnel médical et 211 enfants ou mineurs. L'ONU exige qu'Israël empêche un génocide à Gaza et demande à l'État hébreu de prendre toutes les mesures possibles en ce sens. Dans un nouveau rapport, les Nations Unies dénoncent des signes de nettoyage ethnique à la fois à Gaza et en Cisjordanie. Gérald Darmanin est à Alger. Le ministre de la Justice effectue une visite express de 24 heures pour tenter de renouer le dialogue et de relancer la coopération judiciaire. Parmi les différends qui opposent France et Algérie depuis 2024, notamment les expulsions d'Algériens en situation irrégulière, la reconnaissance par la France de la souveraineté marocaine sur le Sahara occidental et les arrestations de l'écrivain Boualem Sansal et du journaliste français Christophe Glaise. Ce dernier, arrêté pendant un reportage au sein d'une équipe de foot algérienne, est toujours emprisonné. Il a été condamné il y a un an maintenant à 7 ans de prison. Les discussions sur l'avenir de la Nouvelle-Calédonie devront aboutir avant la fin de l'année. Voilà ce que dit Sébastien Lecornu et le Premier ministre l'assure. Le statu quo ne peut être une base solide pour l'avenir et peut même devenir le ferment de la violence. Sébastien Lecornu s'exprimait devant le Sénat aujourd'hui lors de l'examen d'une proposition de loi visant à élargir le corps électoral des provinces sur l'archipel. Enfin, Ousmane Dembélé, absent des terrains pour quelques jours, touché au mollet droit hier soir dans le match face au Paris FC, victorieux d'ailleurs 2-1. Le ballon d'or et attaquant du PSG restera en soins les prochains jours, annonce le club, à 12 jours de la finale de la Ligue des Champions contre Arsenal. 19h02, prochain rendez-vous avec l'actu tout à l'heure à 20h. On fait maintenant un nouveau point sur vos conditions de circulation. Elles arrivent juste après quelques mots de météo.
0: Et Charlotte, après une soirée encore parfois orageuse, une nuit ensuite plus calme. Demain en France, passage pluvieux, suivi d'averses sur une large moitié nord pour vous qui faites un long voyage peut-être demain. Demain dans la région sera du soleil avec quelques nuages et quelques gouttes uniquement sur les hauteurs. Notez que le mercure indiquera entre 22 et 24 degrés en bord de mer entre Marseille et Menton, 23 dans l'intérieur des terres et 16 en montagne. Avec aussi demain du vent fort près du littoral. La tendance pour mercredi, normalement beaucoup plus de soleil et des températures maximales qui vont être au-dessus des 26 degrés.
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0: Le 17-20, trafic, info, musique en continu, on est là pour vous. Maël, Sins et Milia, les rendez-vous également de notre rédaction, tout est prêt avant 20h, l'automobile et la loi, vous restez bien avec nous. Le sujet, peut-on repeindre sa voiture sur un parking? Grosse question. Et puis sinon, notre page santé, phototype, quelle routine pour votre peau? Là aussi, notre rendez-vous bien-être, santé, les conseils santé avec le magazine Bien-être et Santé pour mieux vivre au quotidien.
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0: Ça roule beaucoup mieux, mais 2-3 éléments à vous rappeler. Alors déjà côté météo, il peut y avoir quelques petits épisodes pluvieux par moment. Et puis côté écoulement du trafic, vous allez constater que le trafic, ça y est fluide. Tous les temps de parcours sont satisfaisants, mais depuis peu, vous avez deux voitures arrêtées pas loin de la voie de droite sur la bande d'arrêt d'urgence entre le péage d'Antibes et Villeneuve-Loubet. Les secours ont été prévenus. Vous pouvez circuler sur la voie de droite, mais ne frôlez pas de trop près non plus les véhicules sur la bande d'arrêt d'urgence. Et puis, vous verrez qu'à Cagnes-sur-Mer, il y a un dépannage en cours au niveau d'un poids lourd tombé en panne 1 km après l'échangeur 48 Cagnes-sur-Mer, avant Villeneuve-Loubet. C'est un poids lourd, pas loin des voies de circulation. Voilà, tout est dit pour le moment. Temps de parcours satisfaisant. En plus de la pluie par moment, je rajoute quand même aussi qu'il peut y avoir des rafales de vent.
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1: Bonsoir à vous dans le 17-20. Ce soir, on aura pour vous l'automobile et la loi. On aura aussi notre rendez-vous santé à 19h20. Et puis à 19h15, le point trafic complet dans 5 minutes. Alors, le trafic est fluide. Néanmoins, vous avez un véhicule arrêté. Un petit camion, vous le verrez, pas loin de la voie de droite, entre le péage d'Antibes et Villeneuve-Loubet. Un dépanneur a déjà été prévenu. Et le patrouilleur Vinci Autoroute. Le bruit de l'autre est Charles et Edith. Et le point trafic juste après, promis. Ou avant, s'il y a du nouveau, Charles et Edith avec Would I Lie to You. Dans votre 17-20, trafic, info, musique, on continue et c'est bon.

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1: Le trafic, ça y est fluide, quel que soit votre itinéraire. Nouveau point trafic complet. Alors, notez que vous avez d'abord un véhicule en panne, un poids lourd, sur la voie de droite qui est sûrement neutralisée désormais, avec le patrouilleur Vinci Autoroute qui arrive ou qui est déjà arrivé en direction de l'Italie, entre Antibes et Villeneuve-Loubet. Et puis des travaux, ça y est, on commence

Et du coup, vous ne pouvez pas emprunter la sortie 58 Monaco Est. Donc, méfiez-vous dans ce secteur. Et d'ailleurs aussi, l'aire de la Riviera française est également fermée. Donc, il faut anticiper si vous voulez rejoindre Monaco ou si vous deviez marquer une pause. Il va falloir le faire bien avant ou alors bien après en Italie. Voilà pour les Alpes-Maritimes. Ailleurs dans le Var, dans les Bouches-du-Rhône, dans les Alpes d'Haute-Provence, rien d'autre de particulier à mentionner. Ça roule bien aussi dans les Hautes-Alpes. Il peut y avoir encore du vent et il peut y avoir par moment, c'est très localisé désormais. Quelques petites gouttes de pluie. Phototype, quelle routine pour votre peau? Notre rendez-vous bien-être santé, juste après This Is. Try, try, try dans votre 17 ans.

0: plus de bouchons, plus de ralentissements. Des dépannages sont d'actualité. Il y en a un près de Cannes-sur-Mer, direction Aix. Et puis un autre qui va être d'actualité, un dépannage au niveau d'un poids lourd en panne. Un petit camion utilitaire, vous le verrez, 4 km après le péage d'Antibes, avant Villeneuve-Loubet-Plage, en direction de l'Italie. La voie de droite n'est pas utilisable. C'est l'heure de votre rendez-vous en partenariat avec le magazine Bien-être et Santé. Aujourd'hui, Charlotte Latour, avec Lisa Merlot, rédactrice en chef adjointe du magazine, vous parlez du phototype.
1: Le phototype, Lisa Merlot, qu'est-ce que c'est ?
2: C'est une classification dermatologique qui est établie selon l'échelle de Fitzpatrick. Elle va de 1 à 6, donc 1 pour les peaux plus claires, 6 pour les peaux plus foncées, qui sont plus rarement touchées par les coups de soleil.
1: D'une couleur de peau à l'autre, on va donc forcément pas appliquer les mêmes produits.
2: C'est ça. Comprendre son phototype permet de mieux anticiper les besoins de sa peau, surtout pour contrer les rayons UV et par ricochet le vieillissement cutané. Mais la couleur de peau ne détermine pas à elle seule, évidemment, les besoins de l'épiderme. Hormis pour le choix des solaires, la routine doit être adaptée aussi à son type de peau, à savoir sèche, grasse, mixte, etc.
1: Et puis, selon la peau, les affections cutanées varient aussi.
2: Oui, selon le phototype, certaines affections cutanées n'apparaissent pas à la même fréquence. Les taches brunes dues au soleil concernent par exemple les phototypes clairs. Mm-hmm. Quand l'hyperpigmentation post-inflammatoire, donc après un bouton, par exemple, concerne plus les phototypes foncés, le vieillissement cutané suit aussi un autre rythme. Selon le phototype, les rides apparaissent plus tôt généralement chez les peaux claires. Et la raison est simple, les peaux plus foncées contiennent davantage de mélanosmose, le lieu de stockage de la mélatonine, qui disperse les UV et réduit leur pénétration dans l'épiderme.
1: Bon, tout ça prouve une chose, c'est que quel que soit le phototype, on protège sa peau.
2: C'est ça, il faut la protéger des agressions extérieures et évidemment l'hydrater. Une routine simple suffit avec un nettoyant et un hydratant. Et voilà, hormis pour les soins solaires, comme j'ai dit tout à l'heure, il faut aussi choisir des produits qui correspondent à son type de peau et à son âge.
1: Vous avez quelques conseils produits pour nous ?
2: Oui, on parlait des différents types de taches, taches brunes et taches d'hyperpigmentation. Et plusieurs marques en pharmacie ont récemment lancé des gammes anti-taches. C'est la grande mode du moment. Alors, il y a le laboratoire de Biarritz, mais aussi la marque Crème, avec un K, qui se sont lancés dans les produits anti-taches. Il y a aussi, pour les phototypes les plus foncés à partir de 3, la marque Nubiance, dispo aussi en pharmacie. Et ils ont notamment une gamme de soins anti-taches pour lutter contre l'hyperpigmentation dont on parlait tout à l'heure.
1: Merci Lisa Merlot, Bien-être et Santé, magazine à retrouver dans toutes les pharmacies partenaires.
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0: Restez bien avec nous, le point trafic complet arrive là dans 30 secondes et vous l'entendrez, le trafic est parfaitement fluide.
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0: Tous les temps de parcours sont satisfaisants, mais des éléments à vous rappeler pour votre sécurité. 19h32, alors déjà à Toulon, une voiture en panne au niveau de la sortie Toulon-Centre. Si vous arrivez de la 57 et si vous êtes au début de la 50, en direction donc du centre-ville, ça peut vous gêner dans ce secteur. Il peut y avoir des piétons, donc de toute façon, le patrouilleur Vinci Autoroute a été prévenu. Et également déjà un dépanneur. Sinon, dans l'ensemble, ça se passe bien. Vous avez quand même, après Antibes-Est, un véhicule qui est tombé en panne au niveau de la gare de péage en direction d'accès de Marseille. Et puis notez aussi que si vous comptiez utiliser la sortie 58 Monaco-Est, vous ne pouvez pas direction Vintimille. La sortie est fermée. L'aire de service également est fermée dans ce secteur. L'aire de service effectivement n'est pas utilisable, donc il faut là aussi anticiper. Si vous êtes dans ce secteur ou à l'approche de cette aire de la Riviera française, il faut anticiper bien avant ou bien après pour récupérer votre itinéraire ou pour marquer une pause. Ces travaux ont commencé, donc c'est en raison de travaux qui vont continuer jusqu'à demain matin en raison de travaux d'entretien de la végétation. Voilà pour l'essentiel actuellement.
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0: D'autres travaux prévus pour ce soir, cette nuit. Les détails après Zazie. 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

0: Bonsoir, le 17-20 de Radio Vinci Autoroute. En ce lundi, on va parler tout à l'heure du trafic à 19h45. Pour l'instant, trafic fluide. Et puis à 19h50, l'automobile et la loi.
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0: Des travaux ont commencé, je vous le disais, lors du dernier point trafic. Ça y est, c'est fermé, la sortie 58 Monaco-Est en raison de travaux d'entretien de la végétation sur l'autoroute A8 direction Vintimille. Et puis d'autres travaux qui vont commencer ce soir à partir de 22h et au plus tard jusqu'à 6h demain matin sur l'autoroute A50. Le tunnel de Toulon sera fermé en direction de Marseille pour effectuer des travaux d'entretien. Et en direction de Nice, l'A50 sera fermée entre Brégaillon numéro 15 et Toulon Centre numéro 17, ce qui inclut le tunnel.
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1: Les temps de parcours sont satisfaisants, mais deux, trois éléments à vous rappeler pour votre sécurité. Alors, il s'agit déjà de vous avertir d'une voiture en panne au niveau de l'échangeur, enfin de la sortie Toulon-Centre, quand vous arrivez de la 57 et que vous êtes au début de la 50. Dans ce secteur, il peut y avoir des piétons côté circulation. Tout va pour le mieux sur la 50 entre Toulon et Marseille, sur la 52 aussi entre l'autoroute A8 et Aubagne, sur la 51, rien à signaler entre Aix et la Saulce, et sur l'autoroute A8 entre Aix et Menton. Notez qu'il peut y avoir aussi parfois des dépannages d'actualité, c'est le cas après le c'est le cas aussi près d'Antibes. Et puis je vous rappelle que les travaux ont commencé depuis maintenant quelques minutes. La sortie 58 Monaco Est est fermée et l'aire aussi de la Riviera française dans ce secteur direction Italie. Si vous êtes entre La Turbie et Menton direction Vintimille, il faut changer d'itinéraire pour joindre Monaco. Et il faut aussi penser à marquer une pause bien avant ou alors bien après, mais pas avant l'Italie. Du coup ensuite pour vous, pourquoi pas par exemple conducteur poids lourd puisque l'aire est fermée. Peut-on repeindre sa voiture sur un parking? Un automobiliste a fait le buzz il y a peu de temps en repeignant son véhicule sur le parking d'une grande surface. Est-ce qu'on a le droit ou pas? Réponse après Christophe Maé, son dernier single, La Lune, dans votre 17-20. Trafic, info, musique, en continu. On est là pour vous.

0: Priorité à votre sécurité sur le 107.7. Il pourrait y avoir des obstacles sur les voies de circulation. Méfiez-vous. Et sur les voies les plus à gauche, sur l'A50 direction Marseille, 4 km après la Bédoule, l'échangeur numéro 7 sur l'A50 direction Marseille, après la Bédoule. Il peut y avoir des obstacles sur les voies de circulation. Méfiez-vous sur la voie du milieu et la voie de gauche. C'est l'heure maintenant de l'automobile et la loi dans le 17-20. Retrouvons notre consultant juridique à vos côtés, Francine Thomas.
1: Bonjour Maître de Caumont.
2: Bonjour à toutes et à tous.
1: Je voulais évoquer avec vous une vidéo assez commentée sur les réseaux sociaux. Un homme a été vu en train de repeindre sa voiture sur le parking d'une grande surface. Alors au-delà du fait que la peinture n'était pas forcément extrêmement jolie, est-ce qu'on a le droit de faire ça? Faire de la peinture de ce carrosserie sur un parking?
2: Bon, alors je rassure l'automobiliste et ceux qui pourraient être choqués, rendre sa voiture très laide n'est pas une infraction.
1: Oui, c'est ça.
2: À aucun sens. Mais ce qu'on va vous reprocher, c'est pas votre mauvais goût, c'est pas la peinture qui est mal faite, c'est le fait que vous allez, en matière d'hygiène, en matière de sécurité, attenter à l'intérêt collectif. Et vous allez laisser possiblement s'écouler du liquide, ça va peut-être salir les emplacements. Pire, ça va risquer éventuellement d'être dans des réseaux d'assainissement. Donc, vous allez faire une sorte d'écocide, relativement modeste, bien sûr. Mais vous allez attenter à l'intérêt collectif sur un plan écologique et de salubrité publique, ce qui veut dire que vous allez être sanctionné, d'autant plus que il est interdit d'exécuter un travail sur le domaine public routier, parce que vous savez, par exemple, je le rappelle, on l'a déjà dit sur cette antenne, que sur un parking d'hypermarché qui est pourtant un lieu privé, qui appartient à l'hypermarché, oui, mais qui est ouvert au public, le code de la route s'applique du coup. Alors que si vous êtes dans le parc de votre château,
1: oui,
2: là, vous faites ce que vous voulez, le code de la route s'applique pas. Donc, un seul conseil en conclusion, vous tenez absolument à faire preuve de mauvais goût, à faire une peinture complètement ratée, avec des bombes de peinture, pourquoi pas au pinceau pendant que vous y êtes, et avec des couleurs improbables.
1: Au rouleau, maître, au rouleau.
2: Ou au rouleau, on est bien d'accord, encore pire, je vois qu'on a affaire à une connaisseuse.
1: Oui, tout à fait.
2: Un seul conseil pour être en règle, achetez-vous un château d'abord.
1: Et ça coûte combien si on fait ça sur le parking du supermarché?
2: Ça coûte plus cher que la bombe de peinture, ça coûte à peu près ce que ça vous coûtera, à mon avis, d'aller refaire faire votre peinture chez un professionnel, une fois qu'on vous aurez des amis et des enfants qui vous jetteront des pierres tellement c'est moche. Vous pouvez, c'est une amende de 5e classe, donc ça peut aller jusqu'à 1 500 € quand même.
1: Ah oui, quand même, ok. Merci beaucoup Maître de Caumont, et pour retrouver sans cesse de nouvelles informations sur nos droits d'automobiliste, il y a votre site internet, l'adresse c'est maître-2-caumont.fr. À bientôt Maître.
2: À très bientôt.
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Bonne soirée, priorité à votre sécurité Radio Vinci Autoroute avec un véhicule tombé en panne. Si vous êtes après Monaco, si vous roulez sur l'autoroute A8 direction Aix-Marseille. Bientôt 20h, bientôt les infos, bientôt la météo et un nouveau point trafic. Voici Katsai.

0: très belle soirée. C'est Lisa qui arrive pour un nouveau point trafic, entre autres dans la région Sud-Provence, Alpes-Côte d'Azur. Mais globalement, les choses s'arrangent. On va parler de travaux également. Vous restez bien avec nous, de la météo. Et pour le moment, notre rédaction pour les news. Bonne soirée. 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
2: Le parquet de Nanterre rouvre une enquête visant Patrick Bruel après le classement sans suite d'une plainte pour viol en novembre 2022. Cette plainte avait été déposée pour des faits remontant à 2015. Le chanteur fait donc désormais l'objet de 3 enquêtes en France et une en Belgique pour violence sexuelle. Patrick Bruel affirme ne jamais avoir outrepassé un refus. Les ministres des Finances du G7 sont à Paris. Ils sont réunis pour 2 jours afin de tenter de rapprocher leurs positions face aux répercussions économiques du conflit au Moyen-Orient et pour tenter de s'affranchir de la dépendance aux minerais chinois. De son côté, Total Energy annonce renouveler son blocage des prix du carburant pour le week-end de la Pentecôte du samedi 23 au lundi 25 mai. L'essence coûtera donc 1,99€ le litre et le gazole 2,09€, et ce sur l'ensemble du réseau hexagonal. Les frappes israéliennes ont fait 3020 morts au Liban depuis le 2 mars, depuis le début des hostilités entre Israël et le Hezbollah pro-iranien. C'est ce qui ressort d'un bilan officiel publié ce lundi. Alors que les violences se poursuivent malgré la trêve, le ministère de la Santé libanais évoque la mort de 116 membres du personnel médical et 211 enfants ou mineurs. On termine par un petit tour à Cannes sur La Croisette. 2 films en lice pour la Palme d'Or sont projetés aujourd'hui. Fjord, du roumain Christian Mjungiu. L'histoire d'un couple roumano-norvégien qui s'installe dans un village reculé de Norvège et que les locaux soupçonnent de maltraitance sur leurs enfants. Et puis L'Inconnu d'Arthur Harari avec Nils Schneider qui se retrouve piégé dans le corps de Léa Seydoux. Une chronique urbaine mêlant enquête et mélodrame. 20h et 2 minutes. Prochain rendez-vous avec l'actu à suivre tout à l'heure sur cette antenne. On va continuer avec un nouveau point sur vos conditions de circulation. Elles arrivent dans un instant, après quelques mots de météo.
3: Merci beaucoup Charlotte. La météo demain en France sera perturbée sur une large moitié nord du pays avec de la pluie et du vent attendu toute la journée. Dans le sud, pas de pluie, pas de vent, mais pas de grand soleil non plus. Ce sera plutôt un alternat de nuages et d'éclaircies. Et les températures, quant à elles, correspondront plus ou moins au normal de saison. Pour les maximales demain, prévoyez 23 degrés à Lyon et à Perpignan.
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3: Déjà des travaux devant vous à 20h02 ce soir dans le grand quart sud-est du pays, puis encore des bouchons à vous rappeler aussi pour ceux qui nous écoutent au sud de Lyon. Au niveau de l'embranchement entre la 7 Nord, la 46 et la 47, il y a eu un accident en partant vers Saint-Etienne tout au début de la 47 dans le secteur de Givors. La conséquence, vous êtes encore ralenti que vous arriviez de la 7 ou de l'autoroute A46. Cela dit, l'accident est désormais terminé. Vous comptez un peu moins de 10 minutes désormais pour passer les difficultés. Pas d'autres bouchons ce soir devant vous, mais quelques infos, des obstacles notamment signalés en ce moment près d'Orange sur l'A7 en direction de Marseille. Vous êtes concerné après Orange Centre, la sortie numéro 21. Et dans l'autre sens, en remontant l'A7 vers Lyon, attention à des obstacles repérés aussi après Avignon-le-Pontet, sortie 23, mais également après Bolène, la sortie numéro 19. On se retrouve également en Occitanie, dans le secteur de Carcassonne, au niveau de l'aire de service de Carcassonne-Arzins sur l'A61, en allant vers Narbonne et Montpellier. On nous signale des obstacles et un départ de feu. Petit incendie, feu de broussailles près des voies, en l'occurrence au niveau de la voie d'insertion à l'aire de Carcassonne-Arzins. Vous restez bien prudents. On se retrouve aussi près de Montpellier sur l'A9 en direction de l'Espagne après le péage de Bayargues, où un poids lourd est en cours de dépannage. Vous ne passez que sur les voies les plus à gauche. Et puis des travaux donc qui sont déjà d'actualité sur la Côte d'Azur en ce moment. Vous ne pouvez pas emprunter la sortie 58 Monaco Est Roquebrune-Cap-Martin qui est fermée en direction de l'Italie. Notez aussi la fermeture de l'aire de service de la Riviera française et pensez du coup à anticiper et à sortir avant, au niveau de Monaco, la sortie 56.
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Belle soirée avec nous et avec Smash Mouth sur Radio Vinci Autoroute. Priorité au trafic pour ceux qui en ce moment nous écoutent. Près des Alpes-Maritimes et de l'autoroute A8, on nous signale des piétons près des voies de l'A8 entre Carros et Nice-Saint-Isidore. Vigilance dans chaque sens de circulation. On évoquera aussi des travaux et d'autres informations, mais pour l'instant pas d'événements majeurs. Toujours quelques ralentissements aussi autour de Lyon en raison d'un accident qui est désormais terminé dans le secteur de Chasse-sur-Rhône. Prochain point complet après Sienna Spiro et Benjamin Biolay. Et dans le prochain quart d'heure, ne manquez pas notre rendez-vous sur la route avec. Et cette semaine, nous recevons l'acteur et humoriste François Morel.

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1: De retour à vos côtés, comme tous les quarts d'heure, on surveille ensemble l'état du trafic ce lundi soir en région Provence-Alpes-Côte d'Azur, en région Occitanie et en région Auvergne-Rhône-Alpes, avec tout de suite un petit détour par le Rhône-Alpes, le sud de Lyon, où vous rencontrez encore des bouchons pour aller vers Saint-Étienne, là où vous êtes en provenance de la 46 ou de l'autoroute A7 pour continuer vers Saint-Étienne. Au niveau de Givors, il y a eu un accident tout à l'heure. C'est désormais terminé, mais il faut encore un petit peu de temps. Dans le secteur de Chasse-sur-Rhône, vous perdez encore entre 5 et 10 minutes pour passer les difficultés. Je vous retrouve aussi dans les Alpes-Maritimes, près de Nice, où des piétons ont été repérés près des voies de la Bitte. Vigilance dans chaque sens de circulation, ces personnes se mettent en danger et peuvent traverser la chaussée. C'est entre Carros, l'échangeur 51.1 et le péage de Nice-Saint-Isidore, principalement en direction de l'Italie. Et on rappelle aussi en Occitanie deux événements. D'abord près de Montpellier, après le péage de Bayargues sur l'A9 en direction de l'Espagne. Des interventions en cours auprès d'un poids lourd qui est en panne. Vous ne passez que sur les voies les plus à gauche. Et puis ensuite, plus près de Carcassonne, sur l'A61, au niveau de la voie d'accès à l'aire de service de Carcassonne-Arzins en direction de Narbonne et de Montpellier, il y a un véhicule qui est arrêté avec un petit départ de feu dans le même secteur. Les équipes interviennent, ça ne vous empêche pas d'emprunter quand même et d'accéder à cette aire de service. Observez le corridor de sécurité. Puis on rappelle aussi des travaux qui sont d'actualité en ce moment dans le secteur de Monaco, sur l'autoroute A8 en direction de l'Italie, la sortie 58 Roquebrune-Cap-Martin est fermé. Il faut sortir avant à Monaco, sortie 56. Et dans un instant, nous recevrons François Morel. L'acteur, humoriste et est aussi chanteur. Il vient de sortir un album inspiré des chansons françaises de la fin du 19e siècle. Il sera également en tournée dans toute la France cet été pour l'École des femmes de Molière. Et nous en parlerons avec lui juste après les Beach Boys.

0: Un petit détour par Kokomo avec les Beach Boys. Retour au trafic avec toujours actuellement des piétons repérés près du péage de Nice-Saint-Isidore, près de la 8 et plus près de Lyon, au sud de Lyon, au niveau de Chasse-sur-Rhône. Là où l'autoroute A7 Nord rencontre la 46 et la 47, vous serez concernés par des bouchons pour ceux qui arrivent de l'est de Lyon ou de Lyon. Il faut compter entre 5 et 10 minutes en allant vers Saint-Étienne et on refait le point dans 10 minutes.
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2: Bonjour François Morel.
3: Bonjour.
2: On est très content de vous recevoir parce qu'avec vous, il y a toujours des surprises. Une pièce de théâtre, un livre, un concert. Aujourd'hui, on va parler d'un album qui vient de sortir, qui s'intitule « Mon cœur est à la rue ». J'en passe 20 secondes pour qu'on voit un peu.

0: François Morel, on est sur de la chanson française fin du 19e siècle, 1880-1890, qui est un genre bien particulier, bien codifié.
1: Oui, en fait, d'abord, le disque est né d'un spectacle. C'est un spectacle qui nous a été commandé par le musée d'Orsay. Je crois qu'avec Antoine Salaire, avec qui on a vraiment fait le spectacle, on aime bien les contraintes et on aime bien commencer un spectacle en ne sachant pas forcément très bien où on va aller. Et en réécoutant Aristide Bruant, que je connaissais quand même, parce que je connaissais les interprétations de Patachou, de Renaud, de Mouloudji, etc. Je connaissais un peu son univers on est parti de ça, de gens qui étaient à la fois extrêmement subtils et extrêmement populaires. Donc c'était aussi un mélange, c'est-à-dire aller chercher des chansons qu'on ne connaissait pas forcément et des chansons qui ont été écrites à cette époque-là, et puis aussi faire un peu, s'amuser un peu avec les personnages de cette époque et créer aussi des chansons, les inventer.
0: Mais c'est ça qui est extraordinaire, c'est-à-dire qu'il y a effectivement des chansons d'époque et puis vous en avez créé des à la façon de l'époque.
1: Ouais, ouais.
0: Et on n'arrive pas à voir la différence.
1: Ah bah c'est bien.
0: C'est pas mal, non ?
1: Ouais, y a une chanson qui s'appelle Marie-Madeleine, par exemple, et je me dis, et c'est Lucrèce Sacella qui la chante, mais elle aurait pu être chantée, je pense, par Jeanne Avril ou par une artiste de cette époque-là.
0: La chanson dit, elle est pleine d'humour, dit Marie-Madeleine, en voilà une qui a de la veine.
1: Une qui a eu de la veine, c'est Marie-Madeleine. D'être tombé sur un gars comme Jésus.
0: Qui est un type qui est plein de vertus.
1: Ouais,
0: c'est ça qui est extraordinaire. Voilà, ça c'est l'humour de l'époque. Et puis on parle aussi des violences faites aux femmes dès cette époque-là, bien sûr.
1: On parle de l'alcoolisme, on parle de la violence, et on parle de la violence faite aux femmes.
0: Alors je précise, on l'a précisé que cet album donc a été enregistré lors d'une série de concerts au musée d'Orsay à Paris. On va faire une pause, François Morel, et on va parler de vos autres projets. Il y a plein de choses à venir. Le type qui ne s'arrête jamais, en fait.
1: Voilà.
2: Deuxième partie de l'entretien à 20h30, et d'ici là, on voyage en musique avec Chaim et Lenny Kravitz.

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1: Quasiment 20h30, un nouvel aperçu de vos conditions de circulation qui deviennent de plus en plus fluides pour ceux qui nous écoutent en ce moment au sud de Lyon. Il y a un accident en ce moment dans le secteur de Ternay de Chasse-sur-Rhône pour ceux qui continuent vers Saint-Etienne sur l'autoroute A47. Que vous arriviez donc de la 46 ou de la 7 Nord depuis Lyon, il faudra patienter entre 5 et 10 minutes dans les bouchons. Secteur géré par la direction des routes centre-est mais dont on parle quand même. Et pour l'instant donc, légère tendance à l'amélioration. On se retrouve aussi sur la Côte d'Azur, alerte piéton près des voies de la Bitte entre Carrosse et le péage de Nice-Saint-Isidore pour ceux qui roulent en direction de l'Italie. Vous restez prudent aussi dans l'autre sens, sait-on jamais, au cas où les piétons traverseraient les voies. On rappelle également un incendie de végétation près des voies de l'A61 à Carcassonne en direction de Narbonne et de Montpellier. C'est au niveau de la voie d'accès à l'aire de service de Carcassonne à Arzens. Les services d'intervention sont sur place et en fait l'incendie s'est déclaré au niveau d'un poids lourd qui est en difficulté. Donc pas encore de maîtrise totale de l'incendie, mais c'est en cours. Et puis du côté de Montpellier, pour ceux qui roulent vers Barcelone sur l'autoroute A9, on a toujours à vous rappeler les interventions auprès d'un poids lourd en panne après le péage de Bayargues sur la voie la plus à droite. Pour l'instant c'est tout, et côté météo ça va de mieux en mieux aussi, pour l'instant pas de pluie. Et tout de suite, comme prévu, comme promis, il est temps de retrouver notre invité, metteur en scène, humoriste, chanteur et comédien.
2: François Morel, vous n'arrêtez jamais, vous avez tout le temps des projets cet été. Alors vous allez répéter, si j'ai bien compris, au Théâtre National de Marseille à La Criée, et vous allez faire des représentations de L'École des Femmes de Molière.
3: C'est bien à ça ? Grignan.
2: À Grignan, oui. Voilà.
3: Avant une tournée qui va nous conduire aussi, enfin dans plein de villes de France, je crois qu'on commence à Versailles et on finit, je crois, la tournée à Marseille, à La Criée, oui.
2: Alors, cette adaptation, c'est Robin Renucci hein, qui est à la manœuvre. Qu'est-ce que ça donne ?
3: Le parti pris, c'est de faire écouter ce texte qui est extrêmement contemporain, puisque ça parle d'un certain monsieur Arnolf.
2: Que vous allez interpréter, bien entendu.
3: Qui est quand même un personnage extraordinaire, puisqu'il trouve dans une jeune fille de 4 ans, sur lequel il jette son dévolu pour l'enfermer dans un couvent et la sortir au moment où elle sera en âge de se marier. Donc je pense qu'il a des mauvaises visions de la femme et des rapports entre les hommes et les femmes.
2: On a l'impression que ça n'a pas changé, toujours, quand on pense à certaines affaires.
3: Avant de venir vous voir, là j'avais mes écouteurs sur les oreilles et j'écoutais Louis Jouvet. L'interprétation qu'il a fait pendant des dizaines d'années, il a joué ce rôle-là avec plusieurs Agnès, évidemment, et je l'écoutais dire ce texte-là, et c'est d'une force, d'une puissance et d'une beauté poétique incroyable.
2: En fait, vous êtes boulimique, vous aimez faire énormément de choses différentes avec beaucoup de gens.
3: Je crois que j'avais besoin de travailler, ça me faisait du bien.
2: Alors on termine cette interview par les exercices imposés. Nos auditeurs sont des automobilistes, ils aiment bien savoir comment roulent nos invités. Je pense savoir que vous avez eu votre permis en 1978.
3: Sûrement.
2: À l'époque, que vous a dit votre inspecteur? J'ai été recherché.
3: Alors, mon inspecteur, je l'ai eu seulement la troisième fois. J'avais eu le code tout de suite, mais la conduite, j'avais plus de mal. Et quand il m'a donné quand même finalement mon permis, la troisième fois que je l'ai passé, il m'a dit, vous pourrez conduire. Enfin, vous pourrez conduire, non, vous ne conduirez pas, vous roulerez. Je me souviens d'une phrase de Juliette qui a dit « La vie est trop courte pour aller vite ».
2: Eh bien écoutez, je pense qu'on peut en terminer sur cette belle phrase de Juliette. François Morel, vous étiez donc notre invité pour cet album de chansons françaises fin du 19e siècle. « Mon cœur est à la rue », c'est le titre de cet album. Et plein d'activités à découvrir sur françoismorel.com. Merci beaucoup.
3: Merci à vous.
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0: The Comatins pour vous accompagner sur Radio Vinci Autoroute. Une belle soirée à nos côtés. Retour à vos conditions de circulation à 20h45 après Benabar et Calogero. Pour l'instant, côté trafic, pas de gros changements, mais toujours quelques infos et quelques ralentissements autour de Lyon.
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1: Et à 20h45, on se retrouve une nouvelle fois au sud de Lyon avec en ce moment des bouchons pour aller vers Saint-Étienne depuis la 46, depuis l'A7 Nord, que vous arriviez de l'est ou du nord de Lyon. Il y a actuellement des bouchons qui se traversent entre 5 et 10 minutes en raison d'un accident qui s'est produit donc en allant vers Saint-Étienne sur le secteur géré par la direction des routes Centre-Est. Vous ne passez que sur une seule voie, ce qui explique donc cette retenue. On évoque également ensemble et une nouvelle fois la présence de piétons sur la Côte d'Azur entre Carros et le péage de Nice. Isidore, vigilance dans chaque sens de circulation. Et puis attention en Occitanie aussi à deux interventions. D'abord au niveau d'un poids lourd qui est en panne sur l'A9 après le péage de Bayargues en direction de l'Espagne. Vous ne roulez actuellement que sur les deux voies les plus à gauche. Et puis attention aussi à Carcassonne en allant vers Narbonne et Montpellier sur l'A61 à des interventions au niveau d'un incendie qui s'est déclaré au niveau d'un poids lourd qui est en difficulté. Vous pouvez tout de même accéder à l'aire de service de Carcassonne à Arzens, mais c'est au tout début de la voie d'accès. Donc il faut rester prudent, observer le corridor de sécurité. Je vous rappelle aussi des travaux en train de se mettre en place dans la région de Clermont-Ferrand. La bifurcation qui permet de passer de l'A71 direction Paris à l'A89 en direction de Bordeaux est fermée. Il faut sortir à Combronde, donc sortie suivante, et reprendre l'A71 en direction de Clermont-Ferrand. Sachez en revanche que la bifurcation qui permet de passer de l'A89 en direction de Lyon à l'A71 direction Clermont sera également fermée d'ici peu. On surveille ça pour vous. Et sur la Côte d'Azur, vous ne pouvez pas emprunter la sortie Monaco-Est, Roquebrune-Cap-Martin, 58 de la Bitte en direction de l'Italie. Et pour l'instant, c'est tout. On repart donc en musique avec Pascal Obispo et Icar.

La route avec Pascal Obispo et Icar. On poursuit avec Lily Wood and the Prick, Elena et les Dépêche Mode. Retour au trafic après 21h. Votre émission Les Routiers sont toujours aussi sympas aussi, qui va bientôt démarrer. Ce soir, émission spéciale playlist avec vos choix de chansons et Florence Dolly à la présentation.

0: 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Il est 21h.
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2: 21h, le début de votre émission. Les routiers sont toujours aussi sympas. Bienvenue à tous. C'est une belle semaine qui démarre avec une nouvelle émission en extérieur jeudi soir en direct du Castelet. Je vous redirai tout ça à la fin de cette soirée. Demain, vous retrouverez Sébastien Ponchelet avec Nicolas Grumel, rédacteur en chef du magazine France Route. Et mercredi, la veille de l'émission en extérieur, ce sera l'excellente Yoko Trigallo aux commandes pour une deuxième soirée playlist. Et oui, vous avez bien entendu, parce que ce soir on démarre la semaine avec une première playlist. Je vous en reparle dans quelques minutes. J'ai avec moi mes deux copilotes, bien sûr, et on est entre filles ce soir. J'accueille d'abord Lisa Evrard. Bonsoir Lisa.
3: Bonsoir Florence, comment ça va?
2: Et alors, Lisa n'est pas là, je ne vous entends pas Lisa.
3: Vous m'entendez mieux peut-être, Florence.
2: Lisa, ça y est, je vous entends, c'était mon problème. Bonsoir Lisa.
3: Bonsoir Florence, comment
2: allez-vous? Est-ce que vous m'entendez? Tout va bien. J'avais pas appuyé sur le bon bouton, donc ça commence mal.
3: Tout va très bien.
2: On est donc entre filles ce soir. Lisa, vous couvrez l'infotrafic du Sud-Est depuis nos studios de Mandelieu, et Marielle Nougaret, qu'on ne présente plus. Bonsoir Marielle.
4: Bonsoir Florence, bonsoir Lisa, bonsoir tous les amis, j'espère que tout va bien. Voilà, en pleine forme ici, vraiment tout va bien. Enfin, ça sera soirée travaux quand même, je vous avertis.
2: Ah oui, voilà. Bon. Et vous avez beaucoup de travaux aussi, Lisa, de votre côté dans le Sud-Est?
3: Ben, on en attend pas mal, pour l'instant, ça se maintient.
2: Bon, très bien, tout est dit. Allez, place à la météo et après l'infotrafic. La météo, avant de parler de travaux, la perturbation arrivée ce lundi par la Bretagne va traverser le pays demain au cours de la journée. Le matin, un temps gris et faiblement pluvieux concernera les deux tiers nord du pays, excepté en région Provence-Alpes-Côte d'Azur et en Corse, où un peu de soleil va résister. Un épais voile nuageux va s'installer sur le sud de la France. L'après-midi, les averses vont donc se décaler sur le quart nord-est et l'Auvergne-Rhône-Alpes. Un temps variable va alors se rétablir par l'ouest, mais les apparitions du soleil seront contrariées par des averses sur les Pyrénées et au nord de la Loire, notamment de la Normandie à l'ouest des Hauts-de-France, où les averses seront plus fréquentes. De la moyenne vallée du Rhône au pourtour du golfe du Lion à la Provence-Alpes-Côte d'Azur et la Corse, la journée se poursuivra sous un ciel plutôt ensoleillé ou passagèrement voilé, avec un faible risque d'averses sur les Alpes du Sud et la montagne Corse. Côté température, ça y est, ça commence à grimper à nouveau. Les maximales demain seront en hausse avec 15 à 19 degrés au nord, 18 à 23 en allant vers le sud, localement 24 à 26 sur l'arrière-pays méditerranéen. Allez, nous sommes donc trois avec Lisa et Marielle pour couvrir 4600 km d'autoroute. C'est parti pour l'infotrafic.
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2: Allez, je vais commencer rapidement par le Grand Ouest et le centre du pays, parce que globalement les nouvelles sont très bonnes. Aucune difficulté pour vous à cette heure-ci, à part des travaux qui sont en train de se mettre en place. Ça y est, dans les Pays de la Loire, la sortie 20 Ancenis est fermée sur l'autoroute A11 en direction de Paris pour des travaux d'entretien. Vous pouvez sortir avant à la sortie Nantes Périphérique Sud, sortie 22. Il y aura aussi des travaux en Ile-de-France. Un bout de la 10 sera fermé dans les prochaines minutes. Des travaux aussi du côté de la 71 dans le secteur d'Orléans. J'aurai l'occasion de vous en reparler quand ils seront en place. Et puis des travaux aussi dans le secteur d'Angers. Vous ne pourrez pas, vous qui circulez sur la 11 en direction de Nantes, prendre la 87 en direction de Cholet. La bifurcation sera fermée aussi dans les prochaines minutes. On bascule dans le sud-ouest du pays. Marielle, on fait le point sur les travaux, notamment, que vous allez rencontrer ce soir et cette nuit.
4: Voilà, alors tous ne sont pas du tout encore en place, ça se met en place petit à petit, mais sachez que côté trafic déjà tout va bien, côté météo beaucoup de nuages, mais rien de plus pour l'instant. Alors à Toulouse, à l'est de Toulouse, là c'est en place, la fermeture de l'autoroute A680 dans les deux sens de circulation jusqu'à 7h du matin pour des travaux d'élargissement, et vous devez passer par le réseau secondaire. Du côté du Palais à Toulouse, sachez qu'une fermeture est en train de se mettre en place. Beaucoup plus au nord, dans la région de Clermont-Ferrand. Là, il y a un double chantier qui se met en place. Une partie est déjà active et par conséquent, la bifurcation qui permet de passer de l'autoroute A71 direction Paris à la 89 direction Bordeaux est fermée jusqu'à 6h du matin. Donc, vous pouvez sortir après à Combronde, numéro 12.1. Vous reprenez la 71 en direction de Clermont-Ferrand. La bifurcation avec la 89 reste ouverte dans ce sens. Voilà Florence, à cette heure-ci, rien d'autre.
2: Merci Marielle. Lisa, on termine par le sud-est du pays, la vallée du Rhône.
3: Avec une seule information pour l'instant, en Occitanie, sur l'autoroute A61, on nous signale des obstacles une fois passé Lézignan en direction de Narbonne et de Montpellier. Toutes les autres informations sont désormais clôturées et les bouchons aussi sont en train de s'estomper petit à petit au sud de Lyon, à part pour ceux qui arrivent de l'A46 et qui souhaitent partir ensuite vers Saint-Étienne et rejoindre l'A47. En tout cas, c'est moins de 5 minutes désormais. Essentiellement des travaux à évoquer ensemble, des travaux qui se sont mis en place au niveau de plusieurs sorties qui sont fermées, notamment en Provence sur l'A52 en direction de Toulon et de Marseille. La sortie Belcoden numéro 33 est fermée. À terme, elle le sera aussi dans l'autre sens. Plus près d'Orange, les sorties 22 Orange Sud de l'autoroute A7 sont fermées dans les deux sens. Et sur la Côte d'Azur, sortie Antibes 44 et Roquebrune-Cap-Martin 58 de la Bitte fermée en direction de l'Italie. Florence.
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2: Et ce soir, c'est vous qui faites la programmation musicale dans votre émission jusqu'à 23h. Je serai votre DJ. Alors, si c'est la première fois que vous êtes branché sur le 107.7 pendant une émission playlist, je vous rappelle le concept. Je diffuse tous les titres que vous souhaitez écouter pendant 2 heures dans la limite de ce qui est bien sûr diffusable sur une radio d'autoroute. Comment m'écrire? Rien de plus simple, mais une condition, bien sûr, ne pas être en train de conduire. Seuls les copilotes peuvent m'envoyer un message ou vous pouvez aussi m'envoyer un message si vous êtes en train de faire votre pause, sur une aire de service, une aire de repos. Vous vous connectez donc sur radio177.fr, vous cliquez sur la bulle bleue Messenger, puis sur envoyer un message et là vous pourrez me dire quel titre vous souhaitez écouter, accompagné évidemment de votre dédicace ou de la raison de ce choix. Je suis bien sûr curieuse, j'essaierai de passer ce que vous voulez dans la mesure de ce que j'ai en stock bien sûr. Et puis on aura également un invité à la fin de cette première heure que vous connaissez bien, il s'appelle Kevin Bassanelli de la team CCV dont l'émission est partenaire. Le pilote a déjà commencé la saison à Dijon, il va faire le point avec nous sur la suite, le Castellet ce week-end, sa préparation, c'est le championnat de France camion, on va en parler, vous saurez tout, on le retrouvera donc aux alentours de 21h50, voilà, vous avez le programme, bienvenue à tous, et on va commencer peut-être par le choix d'un copilote. C'est vrai que d'habitude Marielle, je vous fais passer en dernier, parfois j'ai même pas le temps de passer votre choix, alors j'ai décidé de commencer par vous, dites-moi tout, gentil, qu'est-ce que vous souhaitez écouter?
4: Alors moi, une chanson souvenir en fait du groupe Odyssée qui a sorti en 1981 le titre Going Back to My Roots, mais qui est une reprise du morceau de Lamone Douzier, et voilà, ce fut un grand succès, moi ça me fait très plaisir de le réécouter, j'espère que vous aussi.

0: Jusqu'au bout, ambiance latino sur le 107.7, c'était Bad Bunny avec Noé Vaillol. C'est vous qui faites la programmation de votre émission. Les routiers sont toujours aussi sympas, c'est votre soirée playlist ce soir. C'est vrai que d'habitude c'est plutôt le jeudi soir, mais là il y en aura même deux cette semaine. Et donc ce soir jusqu'à 23h, je diffuse toutes les chansons que vous souhaitez écouter avec votre dédicace. Pour m'écrire, radio107.7.fr. Vous cliquez sur la bulle bleue Messenger lorsque vous êtes à l'arrêt, bien sûr. Pas de téléphone au volant.
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0: Et on commence par la moitié sud. Tiens, le sud-est du pays. Lisa, je vous donne la parole tout de suite pour le trafic.
3: Pour l'instant, ça se passe bien. Pas d'événement particulier à signaler, si ce n'est des travaux. Travaux en question qui peuvent vous concerner dans le secteur de la Côte d'Azur. D'abord sur l'habitant en direction de l'Italie. Une sortie fermée à Antibes numéro 44 et un peu plus loin, fermeture de l'aire de service de la Riviera française et de la sortie 58 Roquebrune-Cap-Martin. Autre sortie fermée près d'Orange sur l'A7. Les sorties Orange Sud numéro 22 sont fermées dans les deux sens. Et enfin en Provence, en allant vers Aubagne et vers Toulon sur la 58. Sortie Belcoden 33 fermée. Pour l'instant, c'est tout. On attend aussi d'autres travaux plus près de Salon de Provence, Toulon ou encore Nîmes et on surveille ça pour vous.
0: Merci Lisa. Marielle Nougaret dans le sud-ouest du pays, dites-nous tout.
4: Eh bien, nous avons déjà dans les Pyrénées, sur l'A64, si vous êtes dans le sens Bayonne vers Toulouse, 7 km après Pau, c'est la sortie numéro 10, un poids lourd qui est en panne, sur voie de droite et bande d'arrêt d'urgence, c'est au kilomètre 110. Le secteur est sécurisé par le patrouilleur, mais vous faites bien sûr attention, vous ralentissez sans attendre, car vous ne pouvez passer que sur la seule voie de gauche. Ensuite, du côté de l'A63 au Pays Basque, attention à la sécurité de ce piéton qui vient d'être signalé. Alors l'A63, c'est l'axe Espagne-Bordeaux. Cette personne a été vue entre Bayonne Sud numéro 5 et la bifurcation avec l'autoroute A64. Une personne forcément qui est

0: en danger de ce côté-là. Ensuite, dans la région de Bayonne, nous avons un chantier qui vient de se mettre en place jusqu'à 6 heures du matin et par conséquent, l'autoroute A63 est fermée en direction de Saint-Sébastien entre Ondres numéro 7 et Bayonne Nord numéro 6 pour différents travaux. Donc, une sortie obligatoire à Ondres et ensuite, vous pouvez suivre l'itinéraire S23 qui vous permet de reprendre l'A63 plus loin à Bayonne Nord. Plus au nord, dans la région, dans le département de la Gironde, la direction des routes atlantiques nous indique qu'il y a un chantier en place jusqu'à 6h du matin. Il occasionne la fermeture complète de l'autoroute A62 dans le sens Bordeaux vers Toulouse, complète entre Villeneuve, d'Ornon et Cadojac. Cadojac, c'est à la hauteur de l'échangeur numéro 1 de Martillac. Vous suivez bien l'itinéraire fléché. Voilà, Florence.
1: Merci Marielle. Et on termine par le Grand Ouest et le centre du pays. Il y a une zone de travaux. Alors, c'est très calme sur la route, du point de vue de l'infotrafic. Une zone de travaux, en revanche, se met en place, ça y est, dans le secteur d'Orléans, en région Centre-Val de Loire. La 71 est désormais fermée en direction d'Orléans, entre Orléans-Centre, sortie numéro 1, et la bifurcation avec la 10 pour des travaux de rénovation de la chaussée. Donc vous devez sortir à Orléans-Centre, il y a un petit peu d'attente pour sortir, et ensuite vous suivez le réseau secondaire pour rejoindre la 10 à Orléans-Nord, entrée numéro 14.
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1: Et oui, votre soirée playlist qui se poursuit. On va continuer avec le choix d'Albert. Albert, il aimerait écouter Tracy Chapman, Telling Stories pour tous mes amis conducteurs routiers. J'espère que ces histoires vous porteront sur la route. 36-15, les bons chiffres.

Très bon choix. Merci beaucoup Albert pour ce très joli titre, Tracy Chapman Telling Stories. On poursuit avec la demande de Claire Lalande. Merci aux conducteurs routiers qui font toujours bien attention à nous, les personnes en deux roues, et elle leur dédicace Camélia Jordana dans la peau.

Et on termine ce quart d'heure avec le choix du panda qui me dit « Salut Florence, c'était copilote pour la chanson du soir. J'aimerais écouter toute première fois de Jeanne Masse. J'ai fait ce choix parce que c'est toi qui présente l'émission ce soir et que la toute première fois que je suis passée à la radio, c'est toi qui m'as interviewée. » Voilà, donc sur ce, on n'oublie pas le corridor de sécurité. Les bisous à tous mes collègues de la maison Brevet. Les bisous à mon frère au chaton. Signé le panda. Ben, merci beaucoup. J'adore. On écoute donc Jeanne Masse.

0: Et merci pour cette très jolie dédicace, le panda. Ça me fait très plaisir. C'est toujours un plaisir de vous avoir au téléphone, hein, parce que vous le savez, cette émission, les routiers sont toujours aussi sympas, n'est rien sans vous, comme on le répète beaucoup. Avec Sébastien, votre émission, les routiers sont toujours aussi sympas. Soirée playlist ce soir, elle se poursuit, mais avant ça, l'infotrafic.
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0: Allez, l'infotrafic à 21h32, on part dans le Grand Ouest et le centre du pays. Alors un mot quand même, à l'est du côté de Strasbourg, rassurez-vous, sur la 355, il n'y a pas de difficulté. À l'ouest et dans le centre du pays, ça roule bien également. Simplement des travaux qui sont en place. Dans le secteur d'Orléans, je vous en parlais tout à l'heure, la 71 est fermée sur quelques kilomètres, même un petit peu moins. La 71 est fermée donc en direction d'Orléans, entre Orléans-Centre, hein, c'est la sortie numéro 1, et la bifurcation avec l'A10. Donc c'est une toute petite portion de l'autoroute A10. Il y a des travaux de rénovation de la chaussée qui sont en cours ce soir et cette nuit. Donc conséquence, vous qui circulez sur l'autoroute A71, vous devez sortir à Orléans-Centre, qui est une sortie obligatoire, et ensuite vous suivez le réseau secondaire pour rejoindre l'A10 à Orléans-Nord, entrée numéro 14. Et puis autre fermeture, dans les Pays de la Loire, jusqu'à 6h demain matin, la sortie Ancenis, sortie numéro 20 de l'autoroute A11, est fermée en direction de Paris pour effectuer des travaux d'entretien. Donc vous pouvez sortir avant à la sortie Nantes périphérique sud, sortie 22. On va dans le sud-ouest, au sud de Bordeaux avec vous, Marielle.
2: Oui, on roule très très bien dans l'ensemble. Simplement, j'ai quand même quelques informations. À commencer, eh bien, si vous voyagez sur l'A63, vous êtes dans le sens Espagne vers Bordeaux, 3 km après Bayonne-Sud, c'est la sortie numéro 5. Il y a une voiture qui est en panne sur la bande d'arrêt d'urgence au kilomètre 176. D'ailleurs, je vous rappelle que l'A63 est fermée en direction de Saint-Sébastien, entre Ondres et Bayonne-Nord, les sorties 7 et 6, et que votre sortie est obligatoire à Ondres numéro 7. Ensuite, si vous voyagez du côté des Pyrénées sur l'A64 dans le sens Bayonne vers Toulouse, 7 km après Pau, c'est la sortie numéro 10. Vous ralentissez pour ne passer que sur la seule voie de gauche. En effet, la voie de droite, la bande d'arrêt d'urgence sont occupées par un poids lourd qui est en panne. Le secteur est sécurisé par le patrouilleur, mais voilà, vous faites très attention, vous allez voyez de loin, eh bien cet événement, n'attendez pas le dernier moment pour adapter votre façon de conduire. Tout au bout, il y a Toulouse. Et à Toulouse, nous avons une zone de chantier qui vient de se mettre en place jusqu'à 6h du matin. C'est le périphérique intérieur, direction Blagnac et Tarbes, qui est fermé entre le Palais numéro 19 et Rangueil numéro 23 pour des travaux au-delà du réseau Vinci Autoroute. Donc, une sortie obligatoire pour tous au Palais. Et ensuite, vous suivez bien les déviations qui vous permettent de reprendre le périphérique intérieur au niveau de Rangueil. À l'est de Toulouse, n'oubliez pas la fermeture complète de la 680 jusqu'à 7h du matin pour des travaux. Et quel que soit votre sens de circulation, vous devez passer par le réseau secondaire. Voilà Florence.
0: Merci Marielle. Et on termine par le sud-est et la vallée du Rhône. Lisa Évrard.
3: Tout de suite donc des travaux, mais actuellement c'est tout. Pas d'incident de parcours, pas de bouchons non plus. La météo reste bonne. Des travaux qui se mettent en place progressivement du côté de l'Occitanie près de Nîmes sur la 54 en direction d'Arles et de Marseille. Sortie Nîmes, centre numéro 1 fermé. On rappelle aussi la fermeture de l'aire de service d'Ambrosome sur l'autoroute A9 en direction de Barcelone. Ravitaillement possible avant sur l'aire de Marguerite ou alors après sur l'aire de Fabrègues. On rappelle également plusieurs sorties qui sont fermées, notamment si vous nous écoutez près d'Aubagne, sur la 52, Antibes, Orange et les secteurs de Monaco. On évoquera ça un petit peu plus tard.
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0: Votre soirée playlist qui se poursuit. Pour vous qui ne savez peut-être pas le concept d'une soirée playlist, c'est la première fois que vous vous branchez sur le 107.7 pendant une émission. Les routiers sont toujours aussi sympas. Sachez qu'il y a une à deux soirées playlist par semaine. D'habitude, c'est plutôt le jeudi soir. Là, on est lundi soir, il y en a deux cette semaine. Et donc le principe, c'est que jusqu'à 23h dans votre émission, je diffuse toutes les chansons que vous souhaitez écouter. Donc si vous êtes sur la route, vous êtes copilote, vous faites une pause sur une aire de service, une aire de repos, n'hésitez pas à m'envoyer un petit message. Vous allez sur radio177.fr, vous cliquez sur la bulle bleue Messenger et vous me dites ce que vous souhaitez écouter avec bien sûr votre dédicace. On poursuit avec le choix de Luffy qui me dit « Hello DJ Flo, hello Lisa et Marielle, ce soir peux-tu diffuser Hot Together des Pointers Sisters ?»

La dédicace de Luffy, c'était les Pointer Sisters Hot Together. On poursuit avec la demande de Chantal. Elle me dit « Bonsoir, pour la musique, je suis plus à CDC, mais comme c'est mon homme qui conduit et qu'il est plus Francis Cabrel, je voudrais pour lui Corrida. Merci et bonne route à tous. » C'est parti Chantal.

0: Allez, l'interview, actualité du championnat de France camion à suivre. On aura un invité dans les prochaines minutes, Kevin Bassanelli de la team CCV Camion Compétition Vauclusien, dont l'émission est partenaire, va faire le point avec nous sur son début de saison. On le retrouve juste après l'infotrafic.
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0: Allez, à 21h47, on n'est pas très en avance. On va partir d'abord à l'est, du côté de Strasbourg, sur la 355. Pas de nouvel événement pour vous. À l'ouest et dans le centre du pays, je vous rappelle ce nouvel événement qui m'est parvenu il y a quelques minutes. Une voiture qui est en panne en sortie de rocade bordelaise. Hein, pour vous qui circulez sur la 10 en direction de Paris, cette voiture est arrêtée kilomètre 531 après la sortie 41 en baisse. Elle gêne la voie de droite. Donc il faut vous décaler sur les voies de gauche. Lorsque vous arrivez dans ce secteur, nous sommes juste avant la sortie 40 Saint-André de Cubzac-Blaye. Des zones de travaux aussi qui sont en place et qui vont se mettre en place prochainement, notamment en Ile-de-France. Ce n'est pas le cas en ce moment, mais je vous rappelle que ce soir et cette nuit, la 10 sera fermée au-delà du réseau Vinci Autoroute. Vous n'aurez plus qu'une seule solution, prendre la N118. Vous aurez une sortie obligatoire. Je vous tiendrai informé de cette fermeture en temps réel. Et puis, dans le secteur d'Orléans, la 71 est fermée en direction d'Orléans, entre Orléans Centre, sortie 1, et la bifurcation avec la 10 pour des travaux de rénovation de la chaussée. Vous devez sortir à Orléans Centre, puis emprunter le réseau secondaire pour rejoindre la 10 à Orléans Nord, entrée numéro 14. Allez, logique géographique, Marielle, on part dans le sud-ouest pour l'infotrafic.
3: Dans le sud-ouest, on roule très bien. Il y a pas mal de zones de travaux. Et puis, il y a cet incident. C'est du côté des Pyrénées, sur l'autoroute A64. Si vous roulez dans le sens Bayonne vers Toulouse, 7 km après Pau, la sortie numéro 10, vous ralentissez bien et sans attendre, car vous ne disposez que de la voie de gauche. Pour passer au kilomètre 110, il y a un poids lourd qui est en panne à ce niveau-là. Le secteur est protégé, mais soyez extrêmement vigilants. Allez, je vous rejoins plus au nord, dans la région de Brive, où depuis plusieurs semaines, c'est la fermeture de la bifurcation qui permet depuis la 20 direction Toulouse de vous engager sur la 89 direction Bordeaux. Elle est fermée, elle va rester au moins fermée jusqu'en début d'été. Donc vous pouvez sortir à Objet numéro 50 et par le réseau secondaire. Plus loin, vous pouvez rejoindre la 89 à Brive-Ouest, c'est l'entrée numéro 19. À présent, je vous rejoins dans la région de Clermont-Ferrand où une partie des travaux est en place jusqu'à 6h du matin et c'est donc la bifurcation qui permet de passer de l'autoroute A71 direction Paris à l'A89 direction Bordeaux. Celle-ci est fermée pour des travaux. Il vous faut sortir après à Combronde numéro 12.1. Vous reprenez la 71 direction Clermont-Ferrand et à ce moment-là, la bifurcation avec l'A89 reste ouverte dans ce sens. Voilà Florence.
0: Merci Marielle. On termine par le sud-est et la vallée du Rhône-Lisa.
4: Ça se passe toujours aussi bien, Florence. Pour l'instant, pas d'incident, pas de bouchon. Essentiellement des travaux qui, par exemple, sont en train de se mettre en place à Toulon. Le tunnel qui bientôt sera fermé dans les deux sens de circulation. Pas mal de sorties fermées aussi cette nuit. Et puis, si vous nous écoutez, plus près de la Loire, sur l'autoroute A72, en direction de Clermont-Ferrand. Et de Saint-Etienne, fermeture à hauteur de Montréno, l'échangeur numéro 13. On rappelle aussi des sorties fermées sur la Côte d'Azur, à Antibes et à Roquebrune-Cap-Martin, numéro 44 et 58 de la Bitte. Les deux sont fermés en direction de l'Italie. En Vallée du Rhône, sur l'A7, sortie Orange Sud 22, fermée dans les deux sens. Et en Provence, sortie Belcoden 33 de la 52, fermée également dans les deux sens.
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0: Et je suis donc en ligne avec Kevin Bassanelli. Bonsoir Kevin.
5: Oui, bonsoir à toutes et à tous.
0: Merci beaucoup d'être avec nous ce soir. On ne te présente plus dans l'émission, mais on va le faire quand même pour les nouveaux auditeurs de ce soir. Tu es pilote de course au sein de la team CCV, la team Camion Compétition Vauclusien, dont l'émission est partenaire. La saison du championnat de France Camion est lancée avec une première étape qui a eu lieu il y a un mois à Dijon. On y était. Ça faisait 15 ans, il me semble, hein, qu'il n'y avait rien eu à Dijon. Déjà, comment tu as appréhendé le circuit? Comment ça s'est passé, cette première étape à Dijon?
5: Et oui, ça faisait de nombreuses années qu'on n'avait pas roulé à Dijon. Écoute, le week-end s'est plutôt bien passé dans l'ensemble avec de belles courses, pas d'ennuis mécaniques importants. Oui. Donc oui, toujours un petit peu d'appréhension quand on découvre un nouveau circuit, un nouveau tracé. Mais non, franchement, un beau week-end avec énormément de monde, une météo au top. Donc voilà.
0: Pas ouais, bien ça a bien fonctionné. C'est ça. Et puis pas de problème technique, ça c'est vraiment bien. Au Castellet, donc ce week-end, ce sera différent, d'autant plus que tu es le local de l'étape. Est-ce que je me demandais, ça te met une petite pression supplémentaire ?
5: Il y a toujours une petite pression supplémentaire. Après, c'est surtout une organisation qui est complètement différente.
0: Ouais.
5: Donc l'avantage, c'est que vu qu'à Dijon, ça s'est bien passé, ben, ça nous a laissé un peu du temps pour mieux s'organiser pour le Castellet, pour gérer tout ce qui est autour de l'événement. Mais oui, toujours une pression supplémentaire. Puis après... une fois qu'on y est, qu'à tous nos, on va dire, les supporters, les fans, la famille, les amis, les partenaires, voilà, c'est vite oublié et on profite du moment.
0: Mais c'est ça, ça donne un souffle un petit peu supplémentaire parce que là, il y aura tous les gens que tu connais.
5: C'est ça, donc on est vraiment porté et non, c'est vraiment une fête aussi pour l'ensemble du team. Voilà, donc maintenant, tout le monde est heureux et impatient d'attaquer le Castellet.
0: Et est-ce que tu peux nous parler de la préparation de toute la team ou du team, je ne sais pas si on dit la team ou le team. J'ai un doute.
5: Oui, bah c'est sûr que non, le team voilà, se prépare, que ce soit le Castellet ou une autre course, voilà, c'est toujours la même implication et le même travail. Voilà, avec les deux camions, voilà, on jongle un petit peu sur les préparatifs et les réparations de chacun. Mais non, ça se prépare comme une course classique. Après, voilà, on est sur le début de saison, donc normalement, il n'y a pas trop d'imprévus, il n'y a pas trop de casse à gérer, il n'y a pas de la carrosserie. Voilà, donc ça, c'est plutôt facile que... quand on va se retrouver à Nogaro ou Manicourt, que là on attaque, on est plutôt sur la fin d'un cycle, pardon, ben voilà, c'est un peu plus compliqué en termes de timing, mais non, rien de transcendant non plus.
0: Ok, et au niveau du classement, pour l'instant, t'es plutôt content ?
5: Oui, après voilà, le camion faut encore continuer à le régler, à le faire performer de course en course, mais bon, déjà le principal c'est déjà de finir toutes les courses, marquer un maximum de points, ça c'est déjà l'essentiel.
0: Ouais.
5: Et puis voilà, après forcément le classement va s'améliorer au fur et à mesure des week-ends.
0: Eh ben, on te souhaite bonne chance, merci beaucoup Kevin. Émission spéciale. Oh, il y a du bruit derrière toi. Émission spéciale donc en direct du Castellet jeudi soir pour vous faire vivre cette nouvelle étape du championnat. Sébastien sera en compagnie de Virginie Decorte avec Kyoko Trigallo dans le studio aux manettes. Kevin, avant de te laisser, on est en pleine soirée playlist. Est-ce qu'il y a une chanson que tu aimerais écouter ? Dis-moi tout.
5: Ah non, c'est difficile pour se mettre la niaque pour le Castellet. J'avais pensé à Pump It et Black Eyed Peas.
0: Ouais, alors j'ai pas trouvé Pump It. pour tout vous dire, j'ai oublié de demander à Kevin la chanson en préparant l'émission. Donc j'ai envoyé un petit texto il y a 5 minutes. J'ai regardé, mais j'ai trouvé I Got a Feeling. C'est pas mal aussi.
5: Ah bah c'est parti.
0: Ça donne le peps. Merci beaucoup, Kevin. Très bonne soirée.
5: Allez, bonne soirée. Au revoir.

0: Et merci encore à Kevin Bassanelli. On va vous faire vivre les coulisses du Castelet jeudi soir. Une émission en extérieur depuis le circuit. Et j'espère que vous serez au rendez-vous. Votre émission playlist se poursuit les 22h. Et on démarre cette deuxième heure de l'émission avec la météo. Il faudra attendre mercredi pour que le soleil revienne, en tout cas dans la moitié nord du pays. Demain, ce sera encore assez maussade. La perturbation arrivée ce lundi par la Bretagne va traverser le pays au cours de la journée. Le matin, un temps gris et faiblement pluvieux va concerner les deux tiers nord du pays. Excepté en région Provence-Alpes-Côte d'Azur et en Corse, où un peu de soleil va résister, un épais voile nuageux va s'installer sur le sud de la France. L'après-midi, les averses vont donc se décaler sur le quart nord-est et l'Auvergne-Rhône-Alpes. Un temps variable va alors se rétablir par l'ouest, mais les apparitions du soleil seront contrariées par des averses sur les Pyrénées et au nord de la Loire, notamment de la Normandie à l'ouest des Hauts-de-France, où les averses seront plus fréquentes. De la moyenne vallée du Rhône au pourtour du golfe du Lion, à la Provence-Alpes-Côte d'Azur et la Corse, la journée se poursuivra sous un ciel plutôt ensoleillé ou passagèrement voilé, avec un faible risque d'averses sur les Alpes du Sud et la montagne Corse. Pour les températures, ça commence à grimper à nouveau avec des maximales qui seront en hausse demain, 15 à 19 degrés attendus au nord, 18 à 23 en allant vers le sud, localement 24 à 26 sur l'arrière-pays méditerranéen. Nous sommes toujours trois pour vous accompagner sur la route, sur 4600 km d'autoroute. Ce soir, c'est parti pour l'infotrafic.
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0: L'infotrafic à 22h passée de 2 minutes. À l'Est, pas d'infos, pas de nouvelles infos pour vous. Rassurez-vous, du côté de la 355 à Strasbourg, tout se passe bien. À l'Ouest et dans le centre du pays, attention à cette voiture qui est en panne sur le bord des voies de l'A10. Ça vous concerne pour vous qui quittez la rocade bordelaise. Vous prenez l'A10 en direction de Paris. Vous verrez cette voiture arrêtée au kilomètre 531 après la sortie 41 en baisse et juste avant la sortie 40 Saint-André de Cubzac-Blaye. Voiture qui gêne la voie de droite. Donc il faut vraiment vous décaler sur les voies de gauche au niveau de ce kilomètre 531. Et puis des travaux qui sont en place, notamment dans le secteur d'Orléans. La 71 est fermée toute la nuit en direction d'Orléans, entre Orléans-Centre, sortie numéro 1 et la bifurcation avec la 10 pour des travaux de rénovation de la chaussée. Vous devez sortir à Orléans-Centre, puis emprunter le réseau secondaire pour rejoindre la 10 à Orléans-Nord, entrée numéro 14. Et autre fermeture dans les Pays de la Loire, jusqu'à 6h demain matin, la sortie Ancenis, sortie numéro 20 de la 11 est fermée en direction de Paris pour effectuer des travaux d'entretien. Vous pouvez sortir avant à la sortie numéro 22, la sortie Nantes périphérique sud. Le sud-ouest du pays, Marielle Nougaret, comment ça se passe? Est-ce que c'est toujours aussi calme?
2: Oui, ça se passe très très bien, mais j'ai de nouveaux travaux qui se sont mis en place, notamment en Gironde, sur le secteur géré par la direction des routes atlantiques. C'est à Bordeaux où la rocade intérieure est actuellement fermée, de Lormont à Artigues, près Bordeaux. Vous suivez bien l'itinéraire fléché. Toujours sur le secteur de la direction des routes atlantiques, c'est la 62 qui est fermée dans le sens Bordeaux vers Toulouse, de Villenave-d'Ornon à Cadojac, et là aussi, suivez bien l'itinéraire fléché. Du côté de Clermont-Ferrand, ça y est, l'ensemble du chantier au niveau de la bifurcation A71 à 89 est en place. Donc vous notez que la bifurcation qui permet de passer de l'A71 direction Paris à l'A89 direction Bordeaux est fermée. Il vous faut sortir après à Combronde numéro 12.1. Et puis en même temps, donc la bifurcation qui permet de passer de l'A89 direction Bordeaux à l'A71 direction Clermont-Ferrand est également fermé. Là, il faut vous engager en direction de Paris et puis vous faites demi-tour à la sortie Combronde. Voilà Florence.
0: Merci Marielle. On termine donc avec le sud-est et la vallée du Rhône. Lisa Évrard.
3: Et toujours pas d'événements en cours pour l'instant, pas de difficultés particulières non plus. Un petit peu de pluie qui est en train de revenir en ce moment pour ceux qui nous écoutent autour du bassin lyonnais. Et sinon, des travaux essentiellement donc au niveau de la 72 quand vous allez vers Saint-Étienne. C'est fermé à hauteur de Mont-Réno sur plusieurs kilomètres, donc sortie obligatoire au niveau de la sortie numéro 13. On rappelle également, et c'est effectif depuis peu, le tunnel de Toulon fermé dans les deux sens de circulation. Plus près de la Provence, la 51 pour aller vers Marseille est fermée entre Lémille et Bouc-Bélair. Et sinon, on a aussi plusieurs sorties qui sont fermées dans les secteurs de Nîmes, Belcoden, Antibes, Orange ou encore Monaco, mais on y reviendra un petit peu plus tard.
0: Merci Lisa.
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0: Votre émission Les routiers sont toujours aussi sympas se poursuit, début de la deuxième heure à passer ensemble, et ce soir c'est une émission playlist. Alors pour vous qui êtes peut-être branchés pour la première fois sur le 107.7 pendant une émission Les routiers sont toujours aussi sympas, sachez qu'il y a des soirées playlist une fois par semaine, les jeudis soirs, et puis parfois même deux fois, c'est le cas ce soir. Donc le principe c'est que jusqu'à 23h dans votre émission, je diffuse toutes les chansons que vous souhaitez écouter dans la mesure bien sûr du raisonnable et de ce qui est diffusable sur une radio d'autoroute, avec vos dédicaces bien sûr pour m'écrire. Écoutez bien, alors pas de téléphone au volant bien sûr, seul le copilote est autorisé à m'envoyer un petit message comme Chantal tout à l'heure, ou alors si vous êtes en train de faire une petite pause sur une aire de service, une aire de repos, la pause dîner, n'hésitez pas, vous faites votre coupure, vous m'envoyez un petit message sur radio177.fr, vous cliquez sur la bulle bleue Messenger. On va commencer cette deuxième heure de soirée playlist avec le choix de Cathy qui m'écrit: bonsoir à toute l'équipe, trop contente de votre présence. Vous m'accompagnez toutes les nuits et ce soir j'aimerais écouter, je pense que c'est trop récent, Électrique de Hassan El Benouni, sinon Les Amants de la colline de Slimane. Merci et soyez prudents, Cathy de la station Avia Mérargues. Malheureusement je n'ai ni l'un ni l'autre, mais du coup je vous ai choisi un titre de Slimane en duo avec Vita, j'espère que ça va vous plaire Cathy, ça s'appelle Je te le donne.
5: Je ne sais pas.

Vita et Slimane. Un duo en 2018 qui date de 2018, c'était Je te le donne. Merci Cathy pour ce choix, Cathy de la station Avia à Mérargues. J'en profite pour saluer tout le personnel qui est mobilisé avec le sourire toujours, qui vous accueille de jour comme de nuit sur les aires de service, les aires de repos, et puis aussi les patrouilleurs mobilisés pour votre sécurité, tous ceux qui sont du côté des PC, des postes de contrôle, dans les centres infotrafic. Je pense à Patrick qui veille sur vous ce soir du côté du centre infotrafic de Vedaine, et puis à Vijay Samy qui veille sur vous du côté du centre infotrafic de Saint-Arnoult. Vijay Samy d'ailleurs, que vous avez eu le plaisir l'année dernière d'entendre sur cette antenne, puisqu'avant il était journaliste sur le 107.7. Allez, on poursuit la route avec le choix de Pollux. Pollux qui me dit « Hello les drôles de dames, j'aimerais écouter Fear of the Dark d'Iron Maiden ». On change de style. C'est votre mission si vous l'acceptez. Ce message s'auto-détruira dans 5 minutes. Les bons chiffres aux fans de l'émission. Les routiers sont toujours aussi sympas, et aux collègues des transports DSV Schenker. Signé Pollux de Polluxy.

0: La demande de Pollux, et bien sûr je te salue Pollux, c'était Iron Maiden, Fear of the Dark, il est 22h16, l'infotrafic.
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0: Allez, on commence par la moitié sud du pays. Tiens, Lisa, je me tourne vers vous, dans le sud-est et la vallée du Rhône.
2: Ça se passe bien Florence, mais attention à deux informations près de Aix-en-Provence. Sur l'Abit, en allant vers Aix et vers Lyon, il y a une voiture qui est arrêtée après le FUVO et le péage de la Barque. C'est sur la voie la plus à droite, donc vous ne pouvez pas l'emprunter. Et ensuite à Toulon, sur l'A57 en direction de Marseille, attention à des obstacles qui ont été repérés après Pierre-Ronde et l'embranchement avec l'A570. On rappelle qu'à Toulon, le tunnel est fermé dans les deux sens. On rappelle aussi la fermeture de l'A51 depuis Aix vers Marseille, entre Lémy, Échangeur 5 et Bouc-Bélair. Ensuite, sinon, si vous nous écoutez plus près de l'Occitanie, notez que sur l'A9, l'aire de service d'Ambrosome est fermée en direction de Barcelone. Et plus près de la Loire, l'A72 fermée en direction de Saint-Étienne à hauteur de Montrénault, l'échangeur numéro 13. Ailleurs, des fermetures d'échangeurs, notamment dans les secteurs de Nîmes, d'Antibes, Orange, Monaco ou encore Aix-en-Provence. On y revient plus tard, Florence.
0: Merci Lisa. On reste dans la moitié sud, on va dans le sud-ouest avec vous Marielle.
3: On roule très bien, mais on vient de nous signaler un chevreuil aux abords de l'autoroute A62, c'est l'axe Toulouse-Bordeaux, entre Longon et Podensac, les sorties numéro 3 et numéro 2. Bien sûr, vous restez en alerte dans les deux sens de circulation, n'oubliez pas que les animaux se déplacent, d'où des situations de grand danger, le patrouilleur est en route. Si vous passez à Toulouse jusqu'à demain matin, le périphérique intérieur direction Blagnac et Tarbes est fermé entre Le Palais numéro 19 et Rangueil numéro 23 pour des travaux au-delà du réseau Vinci Autoroute. Donc une sortie obligatoire au Palais et ensuite vous suivez bien les déviations. Cela vous permet de reprendre plus loin le périphérique intérieur au niveau de Rangueil. À l'est de Toulouse jusqu'à demain matin, la 680 est complètement fermée dans les deux sens pour des travaux d'élargissement et vous passez par le réseau secondaire. Et puis sinon, beaucoup plus à l'ouest, dans la région de Bayonne. Cette nuit, l'autoroute A63 est fermée en direction de Saint-Sébastien. C'est entre Ondres numéro 7 et Bayonne Nord numéro 6 pour différents travaux. Une fois sorti obligatoirement à Ondres, eh bien, suivez bien l'itinéraire S23. Voilà pour les informations principales du sud-ouest.
0: Merci Marielle. Et on monte un petit peu plus au nord de Bordeaux, dans la moitié ouest et le centre du pays. Plus de difficultés à Bordeaux, la voiture a pu être dépannée. En revanche, des travaux qui se mettent en place, ça y est, en Île-de-France, à l'autre bout de l'autoroute A10. Jusqu'à 6h30 demain matin, l'A10 est fermée en direction de Paris à partir de la bifurcation avec la N118 pour permettre des travaux au-delà du réseau Vinci Autoroute. Vous devez donc poursuivre votre trajet sur la N118.
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0: Ah ben ça oui, non, je mets next, mais ça, non, quand ça ne veut pas, ça ne veut pas, c'est pas grave. Votre soirée playlist se poursuit avec la demande.

De Christophe. Christophe qui vient de m'envoyer un message, qui me dit bonsoir à toute l'équipe. C'est Christophe qui bosse cette nuit sur un chantier sur l'autoroute A9 pour tous les travailleurs de la nuit sur les chantiers autoroutiers. Est-ce qu'on pourrait avoir school de super trempe à tous les conducteurs? Attention à nous. Merci et bonne nuit à tous.

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1: Merci pour ce titre, Christophe, qui travaille donc sur un chantier autoroutier de nuit sur l'autoroute A9. Et il l'a bien rappelé, pensez à la sécurité de tous ces travailleurs de la nuit sur des chantiers. Il est important de ralentir, de bien respecter les limitations de vitesse mises en place pour leur sécurité. Merci beaucoup, Christophe, et plein de courage à vous. Il y a Antoine aussi qui me dit toujours heureux de vous écouter sur la route du travail. Il aimerait écouter Jour de fête de Suzanne. Malheureusement, j'avais pas Jour de fête, Antoine, mais je vous propose... Il est où le SAV? Il est pas mal aussi, ce titre de Suzanne. C'est le titre d'ailleurs qu'il a fait connaître.

La chanteuse Suzanne, de son vrai nom Océane Collomb, originaire d'Avignon, qui s'est faite connaître en 2020. Elle a été récompensée de la victoire de la révélation scène lors des Victoires de la musique en 2020, après la publication de son premier album. Et là, elle a sorti son troisième album en septembre dernier. On a juste le temps, avant de faire le point sur vos conditions de circulation, d'écouter la demande de Fabio. Fabio, il aimerait écouter Kalema, Emmène-moi ou une autre, dédicace à tous les conducteurs. Bonne soirée. Bon, on va écouter Te Amo de Kalema.

0: Kalema, duo composé de deux frères originaires de Sao Tomé et Principe. C'était la demande de Fabio jusqu'à 23h. Encore une demi-heure dans votre émission. Les routiers sont toujours aussi sympas. C'est vous qui faites la programmation musicale. Si vous avez un souhait de chanson, une dédicace à passer, c'est le moment de m'écrire. Il y a encore un petit peu de place. Vous faites une petite pause pour m'écrire. Bien sûr, pas de téléphone au volant. Si vous faites votre coupure, vous êtes en train de dîner sur une aire de service, une aire de repos, radio177.fr. Vous cliquez sur la bulle bleue Messenger.
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0: Et nous sommes toujours trois pour vous accompagner pour l'infotrafic. Lisa Evrard du côté du sud-est du pays et Marielle Nougaret dans le sud-ouest. Mais on va commencer avant ça sur par la moitié ouest et le centre du pays. On va même partir, tiens, à l'est, dans le Grand Est, secteur de Strasbourg, pour vous qui circulez sur la 355. Ça se passe bien. En revanche, à l'ouest et dans le centre du pays, ça se passe bien également. Mais attention à ces travaux qui vous accompagnent, notamment dans le secteur d'Orléans. Pour vous qui circulez sur la 71, nous sommes en région Centre-Val de Loire. La 71 est fermée en direction d'Orléans, entre Orléans-Centre, sortie numéro 1, et la bifurcation avec la 10 pour des travaux de rénovation de la chaussée. Donc vous devez sortir à Orléans-Centre, vous suivez le réseau secondaire pour rejoindre la 10 à Orléans-Nord, entrée numéro 14. Autre fermeture en Île-de-France, au plus tard jusqu'à 6h30. Demain matin, la 10 est fermée en direction de Paris à partir de la bifurcation avec la N118 pour permettre des travaux au au-delà du réseau Vinci Autoroute. Vous devez donc poursuivre votre trajet sur la N118. Vous n'avez pas d'autre choix. Et puis, fermeture également dans les Pays de la Loire d'une bretelle de sortie. La sortie 20 Anceny de la 11 qui est fermée en direction de Paris jusqu'à 6h demain matin pour des travaux d'entretien. Vous pouvez sortir avant. Vous empruntez la sortie 22 Nantes Périphérique Sud. On part dans le sud-ouest du pays. Marielle Nougaret.
2: Oui, et nous roulons bien en général, pas mal de zones de travaux, je vous dis pas tout à la fois parce qu'il y en a vraiment beaucoup trop, et il y a quelques événements, notamment le tout dernier, c'est en Haute-Garonne, au sud-ouest de Toulouse, où il y a un animal qui a été vu errant près des voies de la 64, l'axe Toulouse-Bayonne, dans le secteur de Muret, sur la zone gérée par la direction des routes sud-ouest du pays. Voilà, donc évidemment, vous faites attention d'un côté comme de l'autre, même conseil si vous voyagez sur l'A62, l'axe Toulouse-Bordeaux, puisqu'un chevreuil a été vu près des voies, là aussi, entre Langon et Podensac, les sorties numéro 3 et numéro 2. Le patrouilleur vient d'arriver sur place, il sillonne le secteur. Et puis, je vous rejoins plus au nord, dans la région de Clermont-Ferrand, où il y a deux fermetures au niveau de la bifurcation A71-A89, notamment la bifurcation qui permet de passer de l'autoroute A71 direction Paris à l'A89 direction Bordeaux. C'est fermé, vous pouvez sortir après à Combronde numéro 12.1. Et puis en même temps, la bifurcation qui permet de passer de la 89 direction Lyon à la 71 direction Clermont-Ferrand est également fermée. Là, vous pouvez vous engager en direction de Paris, vous faites demi-tour à la sortie Combronde. Et puis n'oubliez pas que dans la région de Brive, depuis plusieurs semaines, c'est la fermeture de la bifurcation qui permet depuis la 20 direction Toulouse de vous engager sur la 89 direction Bordeaux. Vous pouvez tout simplement sortir à objet numéro 50.
0: Merci Marielle. Lisa, comment ça se passe dans le sud-est et la vallée du Rhône?
3: Ça se passe toujours bien Florence, mais une nouvelle info à retenir qui nous emmène sur la 50, l'axe Aubagne-Toulon. Attention, dans chaque sens de circulation, des animaux errants ont été repérés près des voies au niveau de l'échangeur numéro 7 de Roquefort-la-Bédoule. Ça peut être valable en entrée, en sortie et dans les deux sens. On attend l'arrivée des services sur place. À part ça, essentiellement des travaux. À Toulon, on rappelle que le tunnel est fermé dans les deux sens. On rappelle également la fermeture de l'A51 en allant vers Marseille depuis Aix entre Lémy et le secteur de Bouc-Bélair. Attention aussi à la fermeture de l'A72 en direction de Saint-Étienne à hauteur de Montréno, l'échangeur 13. Et puis des échangeurs qui sont fermés, mais avant de faire le point, on clôture ce point justement avec des piétons repérés. Nouvelle info, près de Salon de Provence entre Salon et Nîmes sur l'A54, piétons repérés au niveau du péage de Saint-Martin-de-Crau. Vigilance dans chaque sens de circulation.
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0: Votre playlist radio 177.fr si vous voulez m'envoyer un petit message, votre choix de chanson, votre dédicace, bien sûr, pas de téléphone au volant. On va poursuivre avec la demande de Romain. Romain, il aimerait écouter Dolly Parton avec Jolene.

Jolene, chanson écrite et interprétée par la chanteuse country Dolly Parton, qui est sortie en 1973 dans l'album du même nom. Merci beaucoup Romain. On poursuit avec Jérémy. Jérémy, il vient de m'envoyer un message. Il aimerait écouter Love is a Long Road de Tom Petty.

0: Love is a long road. Tom Petty, merci pour ce choix, Jérémy. Je reçois aussi un message de David et de Nayan. Affaire à suivre. Dernière ligne droite de votre soirée playlist. C'est vous qui faites la programmation musicale dans votre émission. Les routiers sont toujours aussi sympas jusqu'à 23h. Et avant de la poursuivre, cette soirée playlist, place à l'infotrafic.
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0: L'infotrafic à 22h bientôt 45. On va partir dans l'ouest et le centre du pays avec ce convoi exceptionnel en Nouvelle-Aquitaine qui s'apprête à prendre l'autoroute A10. Il se trouve en ce moment dans la bretelle d'entrée 33 La Rochelle-Niort. Donc méfiez-vous, dans les prochaines minutes, il va s'engouffrer, il va rentrer sur l'autoroute A10 et c'est un convoi exceptionnel qui est assez large, qui va être bien sûr escorté. Mais il faudra donc bien anticiper son dépassement parce qu'il va circuler à vitesse réduite. Voilà pour cette nouvelle info. Sinon, partout ailleurs, sur les autoroutes de l'ouest et du centre, comme à l'est sur la 355, ça se passe bien. Ce soir, simplement des travaux. Alors les plus impactants se situent toujours dans le secteur d'Orléans, en région centre-Val de Loire, avec un bout de la 71 qui est fermé en direction d'Orléans, entre Orléans centre, sortie numéro 1 et la bifurcation avec la 10, des travaux de rénovation de la chaussée qui sont en place. Vous avez donc une sortie obligatoire, la sortie Orléans centre. Vous suivez ensuite le réseau secondaire pour récupérer la 10 à Orléans nord, entrée numéro 14. Et puis en Île-de-France, jusqu'à 6h30 demain matin, la 10 est fermée en direction de Paris, à partir de la bifurcation avec la N118, pour permettre des travaux au-delà du réseau Vinci Autoroute. Vous devez donc obligatoirement poursuivre votre trajet sur la N118. Et puis, nouvelle info que j'apprends à l'instant, elle concerne peut-être un animal qui aurait été percuté malheureusement sur les voies de l'A83. Nous partons en Vendée pour vous qui circulez depuis Niort. Depuis la 10 en direction de Nantes, kilomètre 61 après la sortie 6 Chantonnet. C'est là que cet animal aurait été percuté sur la voie de droite. Allez, logique géographique, on continue, on va dans le sud-ouest du pays. Je vous donne la parole, Marielle.
3: Oui, aucune difficulté, n'ayez aucun souci, tout va très très bien. Il y a pas mal de zones de chantier, alors je vous en donne deux, qui se trouvent tous deux sur au niveau du département de la Gironde, sur le secteur géré par la direction des routes atlantiques. D'abord, à l'est de Bordeaux, la rocade intérieure est fermée en direction de Mérignac, de Lormont à Artigues près Bordeaux. Vous suivez bien l'itinéraire fléché. Et puis sur l'A62, vous quittez Bordeaux, vous prenez la direction de Toulouse, de Villeneuve-d'Ornon à Cadoujac. Cadoujac, c'est à la hauteur de l'échangeur numéro 1 de Martillac. L'autoroute est actuellement fermée et dans les deux cas, il s'agit de travaux d'entretien jusqu'à 6h du matin menés par la direction des routes atlantiques. Voilà, je vous ai tout dit, Florence.
0: Merci Marielle. Lisa, comment ça se passe dans le sud-est et la vallée du Rhône?
4: Toujours aussi bien, pas de bouchons, Florence. Deux infos simplement, mais pas d'événements majeurs. Info pour ceux qui nous écoutent, près d'Arles, sur l'A54, des piétons ont été repérés près des voies au niveau du péage de Saint-Martin-de-Crau. Et ensuite, si vous nous écoutez, entre Aubagne et Toulon, près de la 50, on nous signale des animaux près des voies au niveau de l'échangeur 7 Roquefort-la-Bédoule. On évoque également ensemble des travaux assez nombreux cette nuit, notamment si vous nous écoutez en ce moment, sur la 51 depuis Aix-en-Provence vers Marseille, fermeture entre les Milles et Bouc-Bélair. Fermeture aussi du tunnel de Toulon dans les deux sens et fermeture également de la 72 en direction de Saint-Étienne à hauteur de Montréno. Les autres travaux ne concernent que des échangeurs, donc entrée ou sortie fermée, parfois les deux, et on aura l'occasion d'en parler plus en détail après 23h.
0: Merci Lisa.
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0: Dernière minute de votre soirée playlist et on poursuit avec David. David qui m'écrit qui aimerait que je passe un titre de Grégoire en mémoire de ma sœur qui est partie rejoindre les étoiles il y a 13 ans et demi. Merci beaucoup. On écoute donc Grégoire, toi plus moi.

0: Le titre qui a fait connaître Grégoire sur les réseaux sociaux, c'était Toi plus moi. Yann Nayan qui aimerait bien écouter un petit Johnny. Bah oui, ça fait plaisir, un petit Johnny pour terminer tranquillement. Et j'ai choisi quelque chose de Tennessee.
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Quelque chose de Tennessee, chanson emblématique bien sûr de Johnny, écrite par Michel Berger. Je le fais rarement, mais c'est vrai que j'avais envie de mettre aussi un petit titre qui me plaît, mon choix. Ce sera Kate Bush ce soir, Running Up That Hill, pour terminer cette belle soirée playlist.

0: chanson redécouverte grâce à la série Stranger Things. C'était Kate Bush, Running Up That Hill, sortie en 1985. Marielle, vous avez un nouvel événement.
1: J'en ai même deux là qui viennent juste d'arriver coup sur coup. Alors rapidement sur la 63 direction Bordeaux, si vous sortez à Bayonne-Nord, la sortie 6, attention à cette voiture en panne. Et puis également un véhicule, et là c'est un camion, sur la 62 direction Toulouse. Si vous passez la barrière de péage de Saint-Selve, un camion est en panne de ce côté-là. Voilà, je rappellerai tout dans mon prochain rendez-vous.
0: Merci Marielle, c'est la fin de cette émission. Merci à tous pour vos nombreux messages. Si je n'ai pas eu le temps de passer toutes vos idées de chansons, vous pourrez bien sûr les reproposer mercredi à Yoko pour votre deuxième soirée playlist. Merci à Perrine Martin et Sébastien Ponchelet qui m'ont aidé à préparer cette émission. Vous retrouverez d'ailleurs Sébastien dès demain soir en compagnie de Nicolas Grumel, le rédacteur en chef du magazine France Route. Ils vous parleront notamment d'un conducteur routier qui est également artiste. Et puis ne manquez pas notre émission en extérieur jeudi soir. Sébastien Ponchelet sera en direct du circuit du Castellet avec Virginie Decorte et Yoko Trigallo en studio. Un très joli programme. Voilà. Merci Lisa. Merci à vous.
2: Bonne soirée à toutes les deux.
0: Très belle soirée. Lisa, elle est un petit peu loin. Elle est du côté de Mandelieu, à la Napoule.
2: Un peu à l'ouest même, si je suis à l'est.
0: Merci beaucoup Lisa. Et de toute façon, vous restez à côté des auditeurs dans le quart sud-est jusqu'à 1h du matin. Merci Marielle dans le sud-ouest.
1: Mais ravie d'avoir été là ce soir pour vous accompagner, chanter, danser un petit peu aussi, hein, n'est-ce pas?
0: Et merci pour ces très bons choix de musique, mesdemoiselles. Je vous souhaite à tous une très belle soirée. 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Les routiers sont toujours aussi sympas. C'est terminé pour ce soir. Il est 23h02.
3: Enchaîne directement avec la météo demain en France qui sera perturbée sur une large moitié nord du pays avec de la pluie et du vent attendu toute la journée. Dans le sud, pas de pluie, pas de vent, mais pas de grand soleil non plus. Ce sera plutôt un alternat de nuages et d'éclaircies. Et les températures, quant à elles, correspondront plus ou moins au normal de saison. Pour les maximales demain, prévoyez 23 degrés à Lyon et à Perpignan.
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3: L'infotrafic à 23h03 qui va se résumer très facilement ce lundi soir devant vous dans le quart sud-est, que vous circuliez en Auvergne-Rhône-Alpes, en Occitanie ou en région Provence-Alpes-Côte d'Azur. Ça roule bien. Il n'y a aucun événement de parcours qui ne vienne contrarier votre passage, au contraire. Par contre, attention, des travaux sont assez nombreux à cette période, notamment si vous nous écoutez en ce moment dans le secteur de Clermont-Ferrand. Notez que la bifurcation qui permet de passer de l'A71 direction Paris à l'A89 direction Bordeaux est fermée. Il faut sortir à Combronde et reprendre la 71 en direction de Clermont. Dans un second temps, une autre bifurcation fermée dans le secteur, celle qui permet de passer de l'A89 direction Lyon à l'A71 direction Clermont. Elle est aussi fermée. Là, il faut s'engager à la place en direction de Paris et aller faire demi-tour au niveau de Combronde. On évoque aussi la fermeture de l'A72 en direction de Saint-Étienne à hauteur de Montréno, l'échangeur numéro 13. Si vous nous écoutez plus près de la Provence, notez la fermeture de l'A51. En direction de Marseille, donc ça c'est quand vous arrivez d'Aix, Aix-en-Provence, c'est fermé entre l'Émile, échangeur 5 et le secteur de Bouc-Bélair, déviation en place par le réseau secondaire. Toujours en Provence, je vous rappelle aussi la fermeture des sorties Belcoden numéro 33 sur l'A52, c'est fermé dans les deux sens de circulation. À retenir également d'autres fermetures, notamment Toulon, le tunnel qui est fermé dans les deux sens de circulation, déviation par le centre-ville. Sortie fermée aussi si vous nous écoutez plus près d'Orange et de Nîmes. À Orange, c'est sur l'A7 et ce sont les sorties 22 Orange Sud qui sont fermées dans les deux sens. À Nîmes, c'est sur l'A54 en direction d'Arles et de Marseille, sortie numéro 1, Nîmes centre fermé. Autrement, sur la Côte d'Azur, deux sorties fermées pour ceux qui évoluent sur l'A8 en direction de l'Italie, sortie Antibes 44 et Roquebrune-Cap-Martin 58. Pour l'instant, vous savez tout.
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La route ce lundi soir avec Tracy Chapman. Priorité au trafic à 23h08. Si vous nous écoutez, entre Narbonne et Toulouse, près de la 61, alerte concernant des obstacles en direction de Toulouse, juste après Brame, sortie numéro 22. Essentiellement des travaux, autre cette info, et on verra comment ça évolue à 23h15. D'ici là, on voyage en musique avec Anotre, Talk to You, ou encore Jack et Carla.

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1: Et que dire de vos conditions de circulation à 23h15, si ce n'est qu'elles sont parfaitement fluides et parfaitement optimales. C'est la bonne heure pour prendre la route et pour traverser le grand quart sud-est du pays. Pas de bouchons, une seule info et essentiellement des travaux. On se retrouve d'abord en Occitanie, l'axe Narbonne-Toulouse sur l'A61, où des obstacles ont été repérés en direction de Toulouse, juste après Brame, sortie numéro 22. Il y aura un chevreuil percuté et donc ça dépouille obstacle sur les voies. On évoque également ensemble à Clermont-Ferrand l'impossibilité pour ceux qui empruntent la 71 direction Paris de bifurquer vers Bordeaux et d'emprunter la 89 et dans le même temps la bifurcation qui permet de passer de la 89 direction Lyon à la 71 direction Clermont est également fermée. À chaque fois il faut passer par Combronde, l'échangeur donc numéro 12.1. Dans la Loire, pas loin de là, la 72 est fermée en direction de Saint-Étienne à hauteur de Montréno, l'échangeur 13. Ensuite, on se retrouve plus près de la Camargue avec la fermeture de la 54 cette nuit entre Saint-Martin-de-Crau et Grance, les sorties 12 et 14. C'est fermé en direction de Marseille, donc sortie Saint-Martin-de-Crau obligatoire pour tous. Toujours en Provence, quand vous arrivez d'Aix en direction de Marseille, fermeture de la 51 entre Lémille et Bouc-Bélair. À Toulon, le tunnel est fermé dans les deux sens et puis il y a pas mal d'échangeurs fermés aussi cette nuit. Près de Monaco, Antibes, Nice, Orange, Belcoden. Avant de refermer ce point par contre, on aura l'occasion de développer des échangeurs fermés un peu plus tard, mais j'aimerais simplement prendre un petit peu de temps pour vous retrouver entre Nîmes et Montpellier et vous rappeler qu'en direction de Barcelone, sur l'autoroute A9, l'aire de service d'Ambrosome est fermée.

La route avec The Weeknd, la suite avec This Is, Christopher Cross et Vanessa Paradis. 23h30, retour à vos conditions de circulation. Et dans le prochain quart d'heure, ne manquez pas notre Magoto. 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Cette semaine, un petit hors-série avec l'Automobile Magazine, notre partenaire. Côté trafic, pas de changement, ça se passe bien. Essentiellement des travaux devant vous.

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1: 23h30, de retour à vos côtés sur la route ce soir dans le grand quart sud-est du pays avec actuellement devant vous très peu d'infos, des travaux, pas de bouchons et un petit peu de pluie aussi pour ceux qui nous écoutent près du bassin lyonnais, mais ça va en s'améliorant. Les infos en question vous concernent en Occitanie, d'abord près de Nîmes sur l'autoroute A9, on nous signale des animaux errants près des voies entre Nîmes-Ouest sortie 25 et Galargue-Aigues-Mortes sortie 26. Vous restez prudents dans chaque sens, les animaux peuvent traverser les voies. Et ensuite entre Narbonne et Toulouse en direction de Toulouse sur la 61. Attention à un obstacle repéré 2 km après Castelnaudary, sortie numéro 21. On évoque aussi ensemble des travaux à Toulon, la fermeture du tunnel cette nuit dans les deux sens, déviation mise en place par le centre-ville. Entre Aix-en-Provence et Marseille, la 51 est fermée direction Marseille entre Lémies et Bouc-Bélair. À noter aussi la fermeture de la 54 en direction de Marseille entre Saint-Martin-de-Crau et Grance, Salon de Provence, les sorties 12 et 14. Sinon, plus près du bassin lyonnais, de la Loire et de l'Auvergne, on a deux zones de travaux à vous rappeler. Fermeture d'abord de la 72 en direction de Saint-Étienne à hauteur de Montréno, l'échangeur 13, et ensuite fermeture de la 71, ou plutôt d'une bifurcation dans la région de Clermont-Ferrand entre la 71 et la 89. La bifurcation qui permet de passer de la 71 direction Paris à la 89 direction Bordeaux est fermée. Il faut sortir après à Combron d'échangeur 12.1. Et dans le même temps, la bifurcation qui permet de passer de la 89 direction Lyon à la 71 direction Clermont est également fermée. Vous devez faire demi-tour à Combron en vous engageant en direction de Paris à la place. Toujours des sorties fermées aussi sur l'Abit en direction de l'Italie à Antibes et Roquebrune-Cap-Martin, numéro 44 et 58. Sorties fermées aussi près d'Aix-en-Provence sur la 52. Dans les deux sens, fermeture de l'échangeur Belcoden, numéro 33. Ensuite à Orange sur la 7, les sorties 22 Orange Sud sont fermées dans les deux sens. Et sur la 54, fermeture de la sortie numéro 1 Nîmes-Centre en direction de Marseille.
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1: 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Une édition 2026-2027 qui compile pas moins de 3000 modèles et qui permet surtout de comprendre les grandes évolutions du marché automobile. Domination des SUV, montée en puissance de l'électrique, arrivée de nouveaux constructeurs et de nouvelles technologies. Vous saurez tout après Christophe Maé.

0: La route avec Charlie et Christophe Maé. Et le retour au trafic, ce sera après Teddy Swims ou encore Zaoui et Stéphane à 23h45. Et tout de suite, comme prévu, c'est l'heure de notre Magoto, et donc le moment de retrouver le rédacteur en chef adjoint de l'Automobile Magazine.
1: Pierre Lefebvre, bonjour.
2: Bonjour Sébastien.
1: Cette semaine, hors série à l'honneur sur le 107.7 avec toutes les voitures du monde, la dernière bible de l'Automobile Magazine. Le marché français, le marché européen, le marché mondial, les nouveautés, les concept cars, bref, il y a tout.
2: Dans l'édition de cette année, vous allez découvrir pas mal de nouveaux constructeurs, notamment chinois bien sûr, mais pas que d'ailleurs, puisqu'on a notamment aussi un nouvel acteur coréen qui arrive en France qui s'appelle Genesis. Mm-hmm. Et puis ça vous permet aussi de découvrir que en termes de silhouette,
1: les SUV,
2: voilà, il y a beaucoup de SUV, peut-être moins de variété, il y avait davantage de cabriolets et de coupés avant, mais vous savez, l'automobile c'est ainsi hein, depuis plus d'un siècle, et finalement toutes les voitures du monde, ce petit focus annuel alterne entre raison, passion, nouvelles technologies aussi, nouveaux acteurs, parfois aussi qui sont des tout petits poussets. Je pense notamment à l'un des modèles qui est présent sur la couverture de ce nouveau numéro, qui est une Donkervoort.
1: Alors une Donkervoort, c'est le sport. Hein. Voilà, on la verra pas à tous les coins de rue.
2: C'est un constructeur néerlandais. Ce sont des fous furieux qui font des voitures extrêmement légères, extrêmement puissantes, et leur dernière création, qui est la P24 RS, est une voiture totalement démoniaque. Je vous avoue que je rêve de pouvoir l'essayer, peut-être dans quelques mois. On verra bien.
1: Au-delà de ces 3000 véhicules qu'on peut découvrir, on peut aussi faire un petit peu son marché parce qu'on peut comparer les données, les prix, etc.
2: Oui, exactement. En fait, hein, dans toutes les voitures du monde, hein, on accompagne aussi chaque présentation de véhicules, de données techniques, les dimensions, bien entendu, mais pas que. La gamme de motorisation, les niveaux de puissance, etc. Donc, ça vous permet de vous y retrouver. Puis surtout, nous, ça nous permet parfois de tirer la langue pour la simple et bonne raison, c'est qu'il y a énormément d'évolutions techniques et c'est très très très rapide, notamment sur les électriques où une voiture parfois qui était toute neuve il y a 6-8 mois, et elle peut avoir changé parce que le moteur peut avoir pris un petit peu de puissance ou la batterie carrément avoir changé.
1: La Bible, le hors-série 2026-2027, toutes les voitures du monde, le hors-série de l'Automobile Magazine, c'est à découvrir et actuellement en kiosque. Merci beaucoup et à très bientôt Pierre Lefebvre.
2: Merci Sébastien, à bientôt.
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1: L'infotrafic à 23h45 va se résumer facilement. Je n'ai absolument rien à vous signaler pour l'instant, mis à part des travaux. Pas de bouchons, pas d'incidents. On évoquera après minuit les échangeurs qui sont assez nombreux à être fermés cette nuit dans les secteurs d'Antibes, Nîmes, Monaco, Orange ou encore Aix-en-Provence. On évoque aussi la fermeture à Toulon du tunnel dans les deux sens de circulation. Déviation obligatoire par le centre-ville, quelle que soit votre provenance et votre direction. On évoque aussi entre Aix-en-Provence et Marseille la fermeture de l'A51 en direction de Marseille entre Lémy et Bouc-Bélair. Attention aussi, fermeture de l'A54 en direction de Marseille entre Saint-Martin-de-Crau sortie 12 et Grance Salon de Provence sortie 14. Sinon, plus près de Saint-Étienne, l'A72 est fermée en direction de Saint-Étienne à hauteur de Montréno-l'Échangeur 13. Et dans la région de Clermont-Ferrand, la bifurcation qui permet de passer de l'A71 direction Paris à l'A89 direction Bordeaux est fermée. Dans le même temps, la bifurcation qui permet de passer de l'A89 direction Lyon à l'A71 direction Clermont est également fermé. Et à chaque fois, on vous conseille de sortir, ou plutôt de passer par Combronde, que ce soit pour y sortir ou pour y faire demi-tour. Ce sera l'échangeur 12.1.

La route avec David Guetta et les One Republic. On poursuit avec Enrique Iglesias, Nadia ou encore Amanda Bourneuf et Jean-Louis Aubert. On se retrouve après minuit pour les infos de la rédaction et on refera un point sur les travaux. Pour l'instant, ça roule bien devant vous.

0: Tired of Being Sorry, c'était Nadia et Enrique Iglesias. Avant de laisser place aux infos de la rédaction, priorité à une nouvelle info, trafic, des obstacles repérés près d'Orange sur l'A7 en direction de Marseille au niveau de l'échangeur 22 Orange Sud. Un nouveau point complet sur vos conditions de circulation arrive dans moins de 5 minutes. On parlera aussi de la météo prévue pour les prochains jours. Vous écoutez le 107.7 ? Il est minuit.
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2: Bonsoir à tous. Donald Trump affirme ce soir avoir renoncé à une attaque prévue demain contre l'Iran. Le président américain assure sur son réseau social qu'une demande de plusieurs dirigeants de pays du Golfe l'en a dissuadé. Il ajoute que des négociations sérieuses ont lieu en ce moment avec la République islamique. Les États-Unis se tiennent cependant prêts à lancer une attaque totale et à grande échelle contre l'Iran à tout moment si un accord acceptable n'était pas trouvé. Ce drame en Californie, 3 personnes sont mortes dans une fusillade dans une mosquée. Des tireurs auraient pénétré dans un centre islamique composé d'une école et d'une mosquée à San Diego. Les 2 tireurs ont été retrouvés morts non loin du site. Retour en France, à Strasbourg, 250 agriculteurs et une trentaine de tracteurs vont se rassembler demain devant le Parlement européen à partir de 9h45 jusqu'à 13h. Ils veulent dénoncer le plan d'action sur les engrais présenté par la Commission européenne. Cette manifestation se tient à l'appel, entre autres, de la FNSEA et des jeunes agriculteurs. 3 personnes mises en examen pour meurtre en bande organisée après la fusillade mortelle à Nice le 11 mai dernier. 2 personnes sont décédées et 6 blessées dans cette fusillade survenue en plein après-midi dans le quartier des Moulins, sur une place très commerçante. Il s'agirait d'un conflit entre bandes rivales de narcotrafiquants. Les 2 victimes n'ont aucun lien avec le trafic de drogue. Le sport, il est de retour. Neymar a été sélectionné pour participer à la prochaine Coupe du Monde avec le Brésil, un véritable événement chez les Oriverdés. L'ancien joueur du PSG n'avait plus joué avec son équipe nationale depuis octobre 2023. Un petit mot de foot, mais anglais, avec la courte victoire d'Arsenal contre Burnley, 1-0 à Londres. Les hommes de Mikel Arteta font un pas de plus vers le titre de champion d'Angleterre qui leur échappe depuis 2004. Et puis en tennis, à Roland-Garros, l'exploit du jour, c'est lui, le franco-libanais Daniel Jade, 17 ans, a disposé de l'ancien 21e mondial Daniel Evans en 2-7, 6-4, 6-4 pour son tout premier match en qualification d'un grand chelem. Il est minuit et 2 minutes, c'est la fin de ce flash. L'infotrafic revient dans un instant, juste après un point sur la météo.
0: Merci beaucoup Florence. La météo aujourd'hui en France sera perturbée sur une large moitié nord du pays avec de la pluie et du vent attendu toute la journée. Dans le sud, pas de pluie, pas de vent, mais pas de grand soleil non plus. Ce sera même plutôt un alternat de nuages et d'éclaircies. Et les températures, quant à elles, correspondront plus ou moins au normal de saison, avec pour les maximales 23 degrés attendus aujourd'hui à Lyon et à Perpignan.
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0: C'est la bonne heure pour prendre la route et pour traverser le grand quart sud-est du pays. Ça ne change pas, les temps de parcours sont au vert. Tous les voyants sont au vert pour l'instant, côté météo aussi. Pas d'incident majeur, mais attention tout de même à des obstacles repérés près d'Orange sur l'autoroute A7 en direction de Marseille. Vous êtes concerné au niveau d'Orange Sud, la sortie numéro 22. Vous restez prudent et attentif, les services d'intervention vont se rendre sur place. On rappelle que justement les sorties 22 Orange Sud sont fermées dans les 2 sens de circulation. Près de Nîmes, sur la 54, en allant vers Arles et vers Marseille, sortie numéro 1, Nîmes, centre fermé, et un peu plus loin, fermeture aussi de la 54, dans le même sens, entre Saint-Martin-de-Crau et Grand-Salon de Provence. Vous avez une sortie obligatoire au niveau de l'échangeur numéro 12. On vous rappelle aussi la fermeture du tunnel de Toulon dans les 2 sens de circulation, la fermeture également de la 51 quand vous arrivez d'Aix-en-Provence et que vous roulez vers Marseille, c'est fermé entre Lémille et Bouc-Bélair. Notez également la fermeture sur la 52, l'axe Aubagne-Aix-en-Provence. Les sorties 33 Belcoden sont fermées dans les 2 sens. Sur la Côte d'Azur, en roulant vers l'Italie, sur l'A8, fermeture des sorties Antibes 44 et Roquebrune-Cap-Martin, numéro 58. Je vous rappelle également, plus près de l'Auvergne-Rhône-Alpes, 2 fermetures impactantes. Celle de l'A72 en direction de Saint-Étienne, à hauteur de Montréal-l'Échangeur 13, et près de Clermont-Ferrand, La bifurcation qui permet de passer de l'A71 direction Paris à l'A89 direction Bordeaux est fermée. Par conséquent, vous devez sortir après à Combronde-l'Échangeur 12.1 et reprendre l'A71 en direction de Clermont-Ferrand. Dans le même temps, notez que la bifurcation qui permet de passer de l'autoroute A89 direction Lyon à l'A71 direction Clermont est également fermée. Il faut s'engager en direction de Paris, faire demi-tour au niveau de Combronde. Et une dernière info pratique cette fois-ci pour ceux qui nous écoutent en ce moment entre Nîmes et Montpellier. Sur l'A9, l'aire d'Ambrosome est fermée en direction de Barcelone. Vous pouvez vous ravitailler avant sur l'aire de Marguerite ou alors après sur celle de Fabrègues. Et pour le moment, vous savez tout, je n'ai rien d'autre à ajouter. On verra évidemment comment les choses évoluent dans un prochain point.
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Une nouveauté sur Radio Vinci Autoroute, Benabar. On poursuit avec Jason Derulo ou encore DJ Snake, J Balvin et Taiga. Retour au trafic à minuit et quart. Pour l'instant, rien à signaler. Les obstacles près d'Orange ont été ramassés par un patrouilleur qui s'est rendu sur place. On évoquera des travaux dans le prochain point, dans moins de 5 minutes.

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1: L'infotrafic à minuit et bientôt 15 minutes avec un petit peu d'avance va essentiellement s'intéresser à des zones de travaux que vous rencontrez actuellement devant vous, notamment si vous nous écoutez du côté de la Camargue. La 54 est fermée en direction de Marseille entre Saint-Martin-de-Crau, l'échangeur 12 et Grance, l'échangeur numéro 14. On rappelle aussi entre Aix-en-Provence et Marseille la fermeture de la 51 en direction de Marseille entre Lémy, sortie 5 et Bouc-Bélair. On rappelle aussi la fermeture de tunnel de Toulon dans les deux sens de circulation. Sinon, plus près de la Loire, la 72 est fermée en direction de Saint-Étienne à hauteur de Montréal-l'échangeur 13. Et dans la région de Clermont-Ferrand, la bifurcation qui permet de passer de la 71 direction Paris à la 89 direction Bordeaux est fermée. Dans le même temps, la bifurcation qui permet de passer de la 89 direction Lyon à la 71 direction Clermont est également fermée. Et avant de refermer ce point, une nouvelle info. À Nîmes, sur l'autoroute A9, on nous signale des animaux errants, sangliers près des voies donc de circulation au niveau de l'aire de service de Marguerite.

Merci Peniston pour vous accompagner sur la route cette nuit. La suite du programme en musique avec le Us Free, Moriarty ou encore Mentissa. Le retour du trafic prévu pour minuit et demi avec toujours la présence de sangliers près des voies de la Neuf au niveau de l'aire de service de Marguerite. Vigilance dans chaque sens. Et dans le prochain quart d'heure, ne manquez pas notre Mobilimag. Nous parlerons de la sécurité routière au travail. Et tout ça donc dans le prochain quart d'heure.

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1: L'infotrafic à minuit et demi qui d'abord nous emmène sur la Côte d'Azur où des piétons sont en danger près des voies de l'Habit entre Menton et Vintimille. Vigilance dans les deux sens de circulation. On rappelle aussi en Occitanie la présence de sangliers errants près des voies de l'A9 au niveau de l'aire de service de Marguerite. Un patrouilleur intervient. Et puis toujours en Occitanie mais plus près de Narbonne sur l'A9 en direction de Lyon. Des obstacles ont été repérés entre Narbonne-Est sortie 37 et Béziers-Ouest sortie 36. Les services ne sont pas encore sur place. Une fois qu'on a dit ça, on a déjà tout dit. La météo est bonne, le trafic est fluide, il n'y a pas d'autres incidents pour l'instant devant vous, essentiellement des travaux d'actualité, notamment dans la région de Clermont-Ferrand. La bifurcation qui permet de passer de l'A71 direction Paris à l'A89 direction Bordeaux est fermée. Et dans le même temps, la bifurcation qui permet de passer de l'A89 direction Lyon à l'A71 direction Clermont est également fermée. On rappelle aussi que l'A72 est fermée en direction de Saint-Étienne à hauteur de Montréno-l'Échangeur 13. Du côté de la Camargue, l'A54 est fermée en direction de Marseille entre Saint-Martin-de-Crau sortie 12 et Grance la sortie 14. En Provence, l'A51 fermée entre Aix et Marseille direction Marseille entre Lémy sortie 5 et Bouc-Bélair. Et du côté de Toulon, le tunnel est fermé dans les deux sens.
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1: Les accidents de la route restent la première cause de mortalité dans le cadre du travail. Alors pour sensibiliser et réduire les risques en entreprise, la sécurité routière organise les journées de la sécurité au travail. La 10e édition se déroule du 18 au 22 mai. Et dans un instant, nous serons avec la déléguée interministérielle à la sécurité routière, Estelle Bally. Et ce sera juste après, Matt.

0: Belle nuit avec nous sur Radio Vinci Autoroute. Pas de changement côté trafic, toujours une alerte aux piétons près des voies de l'autoroute A8 entre Menton et Vintimille. Vigilance dans les deux sens de circulation. Et tout de suite, place au Mobilimag. Et comme promis, on parle de la 10e édition des journées de la sécurité routière au travail. Et nous sommes pour cela en compagnie de la déléguée interministérielle à la sécurité routière.
1: Bonjour Estelle Bally.
2: Bonjour.
1: Chaque année, les accidents survenus sur la route du travail, depuis le domicile ou pour aller à un rendez-vous professionnel, constituent la première cause de mortalité au travail. On a pourtant l'impression que ce risque routier est sous-estimé.
2: C'est possible. En tout cas, ce qui est important, c'est de faire prendre conscience de l'ampleur de ce risque routier, puisqu'il est représenté. Quand même 549 personnes qui sont tuées chaque année à l'occasion d'un déplacement lié au travail. C'est 17% de la mortalité routière et c'est également un coût important pour la société puisque les accidents de la route dans le cadre des déplacements professionnels représentent 5 millions de journées de congés maladie par an et un coût direct estimé à 725 millions d'euros. Donc c'est un point important sur lequel la sécurité routière se positionne depuis de nombreuses années et qui nécessite une prise de conscience.
1: Et c'est justement l'un des enjeux de cette opération.
2: Oui, c'est l'un des enjeux des journées de la sécurité routière au travail. D'abord, il faut rappeler que selon le code du travail, l'employeur a l'obligation de veiller à la sécurité de ses employés et donc il doit évaluer et répertorier les risques professionnels, dont le risque routier en particulier. Et donc, l'idée de ces journées de la sécurité routière au travail, c'est évidemment d'abord d'attirer l'attention sur la spécificité de ce risque et son ampleur, et ensuite d'aider l'employeur dans ce rôle, de lui fournir des clés, de lui fournir des outils, de manière à ce qu'il se sente moins seul face à cette obligation qui pèse sur lui.
1: Et justement, la sécurité routière met à disposition des entreprises tout un tas d'outils. Quels sont-ils ?
2: Alors, on a des outils pédagogiques, pratiques, qui sont mis à disposition, tels que des kits de communication, des vidéos, des quiz interactifs, des modules comme le module « Je repasse le code », des podcasts, des supports d'animation. On a aussi des ateliers pédagogiques qui aident à comprendre la mécanique d'un accident. Ça permet aussi de rencontrer à un employeur de rencontrer d'autres employeurs qui peuvent aussi avoir mis en place de bonnes pratiques au sein de leurs entreprises.
1: Et les journées de la sécurité routière au travail sont organisées jusqu'au vendredi 22 mai et on peut retrouver sur le site internet de la sécurité routière tous les outils et les modules mis à disposition des entreprises. Merci Estelle Bally.
2: Merci beaucoup.
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0: 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Un accident signalé entre Antibes et Cannes, direction Fréjus et Aix-en-Provence sur l'A8. C'est entre le péage d'Antibes et la sortie Mougins numéro 42. Il y aurait une voiture en travers des deux voies les plus à droite.

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1: Infotrafic à 1h moins le quart cette nuit nous emmène tout de suite sur la Côte d'Azur avec un accident depuis peu entre Antibes et Cannes, direction Cannes-Aix-en-Provence sur l'Abide. C'est entre le péage d'Antibes et la sortie Mougins numéro 42. Plusieurs véhicules arrêtés sur les voies les plus à droite. Une seule voie de passage, un patrouilleur vient d'arriver. Vous observez le corridor de sécurité. On rappelle aussi sur la Côte d'Azur la présence de piétons près des voies de l'Abide entre Menton et Vintimille. Vous restez prudent dans chaque sens de circulation au cas où les piétons essayerait de traverser les voies. Piétons repérés aussi du côté de Montpellier sur la 709 au niveau de Vendargues, l'échangeur 28. Vigilance en entrée, en sortie et dans les deux sens de circulation. Plus près de Nîmes, c'est un sanglier qui a été aperçu près des voies de la 9 au niveau de l'aire de service de Nîmes-Marguerite. Et toujours en Occitanie, d'autres infos. Sur la 61, l'axe Narbonne-Toulouse, en partant vers Toulouse, des obstacles repérés après Lézignan, sortie 25 et avant Carcassonne. Et entre Narbonne et Béziers, en direction de Lyon sur la 9, obstacle repéré aussi après Narbonne-Est, sortie numéro 37. Ça, c'était donc pour l'aspect trafic et incident de parcours. Pas de bouchons et pas de pluie pour l'instant, donc le reste passe plutôt bien. Je vous rappelle cependant des travaux qui sont d'actualité. Je suis en Occitanie, j'y reste, et je vous rappelle que la 54 est fermée en direction de Marseille entre Saint-Martin-de-Crau et Grance, les sorties 12 et 14. Vous passez par le réseau secondaire entre les deux. Plus près de la Provence, la 51 fermée depuis Aix vers Marseille entre Lémy et Bouc-Bélair. À Toulon, le tunnel est fermé dans les deux sens, et en Auvergne-Rhône-Alpes, deux zones de travaux à noter. La fermeture d'abord de la 72 en direction de Lyon à hauteur de Montréno, l'échangeur 13, et ensuite dans le secteur de Clermont-Ferrand, la bifurcation qui permet de passer de la 71 direction Paris à la 89 direction Bordeaux est fermée. Dans le même temps, la bifurcation qui permet de passer de la 89 direction Lyon à la 71 direction Clermont est également fermée. On vous conseille à chaque fois de passer par Combronde, l'échangeur 12.1, que ce soit pour y sortir ou pour y faire demi-tour. Ça vous est indiqué aussi sur des panneaux lumineux qui se trouvent au-dessus de l'autoroute. Et dans le prochain point, du moins dans les prochains points, vous aurez également l'occasion d'évoquer la fermeture de certains autres échangeurs, notamment dans les secteurs d'Orange, Nîmes, Antibes, Monaco ou encore plus près d'Aix-en-Provence.

Un petit détour par les rues de Philadelphie avec Bruce Springsteen. On poursuit avec Ed Sheeran, La Femme et Billy Idol. À partir d'une heure, changement de copilote, Thibaut prend le relais dans le Grand Quart Sud-Est. Et on rappelle pour l'instant cette principale information. Entre Antibes et Cannes, un accident en direction de Cannes et d'Aix-en-Provence après le péage d'Antibes. Vous ne passez que sur une seule voie. Un patrouilleur intervient, mais il faut rester très attentif. Et on verra comment ça évolue après une heure.

0: Flèche.fm, ici avec Billy Idol. Belle route, bon voyage et belle nuit avec nous. Je vous laisse entre de bonnes mains, nouveau copilote pendant les infos. Il est déjà 1h.
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2: Bonsoir à tous. La police dit traiter pour l'heure le drame comme un crime de haine. Les autorités américaines ont annoncé que 3 personnes avaient été tuées au cours d'une attaque au centre islamique de San Diego en Californie. 2 personnes suspectées d'être les tireurs, décrites comme des adolescents, ont été retrouvées mortes dans un véhicule. Les États-Unis, toujours, Donald Trump affirme ce soir avoir renoncé à une attaque prévue ce mardi contre l'Iran. Le président américain assure sur son réseau social qu'une demande de plusieurs dirigeants de pays du Golfe l'en a dissuadé. Il ajoute que des négociations sérieuses ont lieu en ce moment avec la République islamique. Les États-Unis se tiennent cependant prêts à lancer une attaque totale et à grande échelle contre l'Iran à tout moment si un accord acceptable n'était pas trouvé. Fin de citation. Retour en France, Flavie Flamand répond à Patrick Bruel et réitère ses accusations de viol. Je n'ai absolument jamais entretenu une relation avec Patrick Bruel, quelle qu'elle soit, assure l'animatrice auprès de Mediapart. Au total, le chanteur est désormais visé par au moins 13 plaintes. 2 hommes et une femme mis en examen pour meurtre en bande organisée après la fusillade à Nice le 11 mai dernier. 2 personnes sont mortes et 6 blessées dans cette fusillade survenue en plein après-midi dans le quartier des Moulins sur une place très commerçante. Il s'agirait d'un conflit entre bandes rivales de narcotrafiquants. Les 2 victimes n'ont aucun lien avec le trafic de drogue. Le sport, il est de retour. Neymar a été sélectionné pour participer à la prochaine Coupe du Monde de football avec le Brésil. Un véritable événement chez les Auriverdés. L'ancien joueur du PSG n'avait plus joué avec son équipe nationale depuis octobre 2023. Un petit mot de foot, mais anglais cette fois, avec la courte victoire d'Arsenal contre Burnley 1-0 à Londres. Les hommes de Mikel Arteta font un pas de plus vers le titre de champion d'Angleterre qui leur échappe depuis 2004. Et puis en tennis, à Roland-Garros, l'exploit de ce lundi, c'est lui, le franco-libanais Daniel Jade, 17 ans, a disposé de l'ancien 21e mondial Daniel Evans en 2-7, 6-4, 6-4 pour son tout premier match en qualification d'un grand chelem. Il est 1h02, c'est la fin de ce flash. Dans 1 heure, vous retrouverez Corentin Nadjarlegui pour l'actualité. L'infotrafic revient dans un instant, juste après la météo.
3: Exactement, la météo pour ce mardi. Le matin, temps gris et faiblement pluvieux recouvre les 2/3 nord du pays, excepté en Provence-Alpes-Côte d'Azur où un petit peu de soleil résiste. Un épais voile nuageux s'installe sur le sud de la France. L'après-midi, les pluies faibles se décalent sur l'Auvergne-Rhône-Alpes. Un temps variable se rétablit alors par l'ouest. Les apparitions du soleil sont contrariées par des averses sur les Pyrénées. De la moyenne vallée du Rhône au pourtour du golfe du Lion à la Provence-Alpes-Côte d'Azur, la journée se poursuit sous un ciel plutôt ensoleillé ou passagèrement voilé avec un faible risque d'averses sur les Alpes du Sud. Et côté température, les minimales sont comprises entre 8 à 12 degrés localement plus sur les plages méditerranéennes. Et puis les maximales de la journée sont en hausse avec 15 à 19 degrés au nord, 18 à 23 en allant vers le sud, localement 24 à 26 sur l'arrière-pays méditerranéen.
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3: 1h03, l'infotrafic sur un très large quart sud-est avec un accident en cours, notamment tiens, qui vous concerne du côté de la Côte d'Azur, du côté des Alpes-Maritimes. Vous roulez sur la 8, vous êtes en direction d'Aix et de Marseille. Après le péage d'Antibes, hein, 5 km après, vous allez vite le voir, plus qu'une voie pour circuler, c'est la voie la plus à gauche. La zone est sécurisée, accident en cours, au moins une voiture accidentée, donc vous levez bien le pied au kilomètre 167. Autre accident en cours, il vous concerne cette fois-ci sur l'autoroute A9. Vous êtes en direction de Barcelone, vous avez passé Lunel. Lunel, c'est l'échangeur 27. Alors vous notez qu'a priori, il y a un accident signalé peut-être sur la bande d'arrêt d'urgence, qu'il y a aussi des piétons à proximité de l'autoroute à 709 entre du côté de Vendargues. Ah ben non, ça y est, j'apprends que cette information, ça y est erronée. Donc pas de piétons, mais bien cet accident sur la 9 en direction de Barcelone après Lunel, échangeur 27. On reste bien vigilant. Pour vous qui circulez dans l'Aude sur l'autoroute à 61, vous êtes en direction de Toulouse après Lézignan, échangeur 25. Là, c'est a priori un animal qui a été percuté, donc obstacle au kilomètre 339. Absolument partout ailleurs, tout va pour le mieux. Des travaux à évoquer, des travaux notamment pour vous qui roulez du côté d'Antibes entre Cannes et Nice. La sortie Antibes 44 de la 8 est fermée en direction de l'Italie. Vous pouvez sortir après à Villeneuve-Loubet-Plage 46. Toujours dans les Alpes-Maritimes, la sortie Roquebrune-Cap-Martin 58 de la 8 est fermée en direction d'Italie. Vous pouvez sortir à Monaco 56. Dans le Var, du côté de Toulon, le tunnel est fermé dans les deux sens. Dans les Bouches-du-Rhône, la sortie Belcoden 33 de la 52 est fermée dans les deux sens. Vous pouvez sortir à Destrousse 33.1. Et puis, je vous rappelle qu'il y aura aussi des travaux à évoquer, notamment du côté de entre Arles et Salon-de-Provence, avec la 54 qui est fermée en direction de Marseille, entre Saint-Martin-de-Crau, numéro 12, écran Grance, numéro 14. Je vous donnerai évidemment toutes les astuces pour contourner tout ça, avec d'autres travaux aussi du côté d'Orange et du côté de Clermont-Ferrand. Ce sera à 1h15.
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3: Sylvain Hobson, Pascal Obispo et Icar, mais aussi Janet Jackson pour les prochaines minutes. Bonne route.

Pascal Obispo et Icar, je vous rappelle qu'il y a un accident en cours du côté d'Antibes sur l'A8 en direction d'Aix et de Marseille. Vous avez passé le péage d'Antibes, 5 km après, vous allez vite le voir. Une seule voie pour circuler, la voie la plus à gauche, les autres sont neutralisés. Un accident en cours et je vous en reparle bien évidemment dans le prochain point trafic. C'est dans 4 minutes, à tout de suite.

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1: 1h16, l'infotrafic sur un très large quart sud-est. Bon, alors globalement, le trafic s'écoule tout à fait normalement. On va quand même vous parler de quelques événements, notamment sur la Côte d'Azur, du côté des Alpes-Maritimes. Vous roulez sur la 8, vous êtes en direction d'Aix et de Marseille, vous avez passé le péage d'Antibes. Au niveau du kilomètre 167, il y a un accident en cours, une voiture accidentée, plus qu'une voie pour circuler. C'est la voie la plus à gauche, hein, où on lève le pied, tous les secours sur place. Autre accident en cours, il vous concerne cette fois-ci du côté de Lunel. Hein, vous roulez sur l'autoroute A9, vous êtes en direction de Barcelone. Après Lunel, qui est l'échangeur 27, il y a une voiture a priori qui est accidentée, mais ça évolue quand même plutôt bien, parce que la voiture accidentée a été enlevée de la bande d'arrêt d'urgence. On reste quand même vigilant sur place, il y a encore des secours. Un obstacle à prendre en compte dans l'Aude, pour vous qui roulez sur la 61 en direction de Toulouse. Après Lézignan, échangeur 25, un animal percuté a priori, peut-être non loin des voies de circulation, kilomètre 339. Pour le reste des infos, eh bien, ce sera des travaux, notamment entre Arles et Salon de Provence, la 54 qui est fermée en direction de Marseille, entre Saint-Martin-de-Croix, numéro 12, et Grance, numéro 14. Vous devez sortir à Saint-Martin-de-Croix, puis emprunter le réseau secondaire pour reprendre la 54 à Grance, donc numéro 14. Dans le Gard, c'est la sortie Nîmes-Centre, numéro 1 de la 54, qui est fermée en direction d'Arles et de Marseille. Vous pouvez sortir avant à Nîmes-Ouest sur l'autoroute A9. Dans la région d'Orange, les sorties Orange-Sud 22 de la 7 sont fermées dans les deux sens. Vous pouvez sortir avant à Avignon-Pontet 23. Enfin, dans la région de Clermont-Ferrand, c'est la bifurcation qui permet de passer de la 71 direction Paris à la 89 direction Bordeaux qui est fermée. Vous sortez après à Combronde, numéro 12.1, et vous reprenez la 71 en direction de Clermont-Ferrand. La bifurcation avec la 89 reste ouverte dans ce sens. Et dans le même temps, la bifurcation qui permet de passer de la 89 direction Lyon à la 71 direction Clermont est également fermée. Engagez-vous en direction de Paris et faites demi-tour du côté de la sortie. De la sortie Combronde, voilà. Exactement, toujours cette sortie. Allez, voilà pour ce point trafic, hein. Vous savez absolument tout à cette heure-ci, rien d'autre à évoquer. Un point sur les travaux du côté des Alpes-Maritimes, du côté du Var, des Bouches-du-Rhône, je vous dis tout, aux alentours de 1h30. Excellente route à toutes et tous, Dido et Elena pour les prochains kilomètres. Bonne route.

Elena Capuche sur le 107.7, toute nouvelle information qui me parvient, qui vous concerne sur la 9 en direction de Barcelone. Après Remoulin, échangeur 23, des cônes de chantier percutés sur voie du milieu, hein, c'est bien confirmé au kilomètre 30, on reste évidemment bien vigilant. Je vous en reparle dans le prochain point, trafic, tout comme de cet accident du côté des Alpes-Maritimes sur la 8 en direction d'Aix et de Marseille. Après le péage d'Antibes, je vous dis tout après Frankie Goes to Hollywood, à tout de suite.

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1: 1h31, l'infotrafic sur un très large quart sud-est. Globalement, ça se passe très très bien. À cette heure-ci, il n'y a pas de grosses difficultés, si ce n'est cet accident toujours en cours et qui vous concerne du côté des Alpes-Maritimes sur la 8 en direction d'Aix et de Marseille, après le péage d'Antibes. Vous allez le voir, hein, uniquement la voie la plus à gauche pour circuler. Les autres sont neutralisés avec un dépannage du véhicule accidenté qui est en cours. On lève le pied au kilomètre 167. Pour ce qui est du reste des infos, eh bien, ce sera des travaux, notamment du côté de Roquebrune-Cap-Martin, c'est la sortie 58 de la 8 qui est fermée en direction de l'Italie. Vous pouvez sortir à Monaco, numéro 56. Entre Cannes et Nice, c'est la sortie Antibes 44 de la 8 qui est fermée en direction de l'Italie. Vous pouvez sortir après à Villeneuve ou B46. Du côté du Var, de Toulon, c'est le tunnel qui est fermé dans les deux sens. Enfin, dans les Bouches-du-Rhône, la sortie Belcoden 33 de la 52 est fermée dans les deux sens. Vous pouvez sortir à la Destrousse 33.1 et d'autres travaux à évoquer, notamment entre Arles et Salon de Provence, du côté d'Orange, du côté de Clermont-Ferrand. Je vous dirai tout à 1h45.
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1: Et dans un instant, votre rendez-vous cinéma, c'est à voir. Thierry Chaise du magazine Ciné Première nous recommande tout particulièrement le dernier film du réalisateur Pedro Almodovar, projeté au Festival de Cannes. Il s'agit de Autofiction. Tous les détails juste après M.

0: M sur le 107.7. Allez, tout va bien cette heure-ci. C'est l'heure de C'est à voir, votre rendez-vous cinéma. Yvan Mouton est avec Thierry Chaise, rédacteur en chef du magazine Première, pour sa sélection de la semaine.
1: Et on commence par un film espagnol en compétition au Festival de Cannes, signé Rodrigo Sorogoyen. Ça s'appelle El Ser Querido, c'est-à-dire en français L'être aimé, Thierry.
2: Oui, Rodrigo Sorogoyen, c'est celui qui avait réalisé Asbestas, notamment. Mais il n'avait jamais été en compétition à Cannes. Le début de ce film, ça rappelle Valeurs sentimentales de Joachim Trier. C'est l'histoire d'un cinéaste qui est assez éloigné de sa fille depuis des années, fille qui est actrice, et il vient lui proposer de tourner dans son nouveau film. On va suivre le tournage et on va suivre cet homme incarné magistralement par Javier Bardem. Et on va voir ce père et ce metteur en scène, cet homme assez violent dans la manière aussi de conduire son équipe et comment, sur un plateau, en fait, il ne peut plus faire comme ce qu'il faisait avant parce que des voix féminines vont dire « on ne parle pas comme ça ». Et il y a une tension de bout en bout qui est absolument incroyable, et notamment cette relation fille-père, la fille heureuse de retrouver son père, mais qu'elle connaît mal depuis des années, et en même temps assez effrayée de voir l'homme qu'il est, et de se demander, c'est quoi mon rapport avec ce père? C'est un film passionnant, vraiment de bout en bout.
1: Et votre deuxième choix, je m'aperçois qu'il était également espagnol, également un film en compétition à Cannes, réalisé par le maître Pedro Almodovar. Il s'agit de Autofiction.
2: Je vous parlais la semaine dernière d'histoire parallèle de Faraday sur comment, en fait, les auteurs prennent la réalité pour la transformer et ce n'est pas sans conséquence. Et bien, comme le titre l'indique, c'est vraiment le cas d'Autofiction. Autofiction, c'est l'histoire d'un cinéaste qui est en panne de création, mais qui dans son entourage à quelqu'un qui va l'inspirer alors qu'elle va mal, il va en faire l'histoire. Alors ça sera pas un réalisateur, ça sera une réalisatrice, mais en fait il s'inspire de ça, et lorsque cette femme va s'apercevoir que il lui vole sa vie, ça ne sera pas sans conséquence.
3: Ya sabes cómo es la ficción.
4: Esto no es ficción.
3: Autoficción.
4: Y una mierda.
2: C'est sans doute son plus beau film depuis les années 80. Il y a des plans qui sont des tableaux et ça joue remarquablement, comme s'il l'indique, entre la fiction et la réalité.
1: Une sélection 100% ibérique pour cette semaine. Autofiction du plus grand metteur en scène espagnol vivant, Almodovar, et L'être aimé de Sorogoyen, déjà en salle cette semaine, à retrouver également dans le magazine Première et sur première.fr.
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Priorité à l'infotrafic pour vous qui circulez sur la 8, vous êtes en direction de l'Italie après Mougins, échangeur 42, des débris sur voie de gauche au kilomètre 167, prudence.

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1: 1h45, l'infotrafic dans le sud-est, ça se passe quand même plutôt très très bien. Cette heure-ci, des événements quasiment sur point de se terminer, notamment je pense à cet accident du côté d'Antibes sur la 8 en direction d'Aix de Marseille. Après le péage d'Antibes, il y avait une voiture accidentée sur la voie la plus à droite, celle-ci était neutralisée. Vous notez que la voiture a été dépannée, que les services de secours sont en train de repartir. Vous ne circulez toujours que sur la voie la plus à gauche. Hein. Les secours sont en train de débaliser dans ce secteur. On lève le pied hein, du personnel en intervention. Et puis dans l'autre sens, exactement au niveau du même kilomètre, sur la 8, donc cette fois-ci en direction de l'Italie, après Mougins, changeur 42, kilomètre 167, là c'est un obstacle confirmé sur la voie la plus à gauche, vous restez bien vigilants, là aussi un patrouilleur qui va intervenir. Pour le reste, ce sera des travaux entre Arles et Salon de Provence, la 54 est fermée en direction de Marseille, entre Saint-Martin-de-Croix numéro 12 et Grance 14, vous devez sortir à Saint-Martin-de-Croix puis emprunter le réseau secondaire pour reprendre la 54 à Grance. Vous notez que dans le Gard, la sortie Nîmes-Centre numéro 1 de la 54 est fermée en direction d'Arles et de Marseille. Vous pouvez sortir avant à Nîmes-Ouest sur la 9. Dans la région d'Orange, les sorties Orange Sud 22 de la 7 sont fermées dans les deux sens. Vous pouvez sortir avant à Avignon-Ponté 23. Enfin, dans la région de Clermont-Ferrand, la bifurcation qui permet de passer de la 71 direction Paris à la 89 direction Bordeaux est fermée. Vous sortez après à Combronde 12.1 et vous reprenez la 71 en direction Clermont-Ferrand. La bifurcation avec la 89 reste ouverte dans ce sens. Et dans le même temps, la bifurcation qui permet de passer de la 89 direction Lyon à la 71 direction Clermont est également fermé. Vous vous engagez en direction de Paris, vous faites demi-tour à la sortie Combronde. Voilà pour ce point trafic. Le prochain, c'est à 2h02, 2h03 après la météo et les infos. Un retour immédiat avec Carole G et Shakira dans un court instant. Et avant, c'est les Bass Bumpers.

Carole Dié, Shakira sur le 107.7 et globalement ça se passe très bien à cette heure-ci. Il y a vraiment pas de difficultés. Juste une info, tiens, peut-être bien pratique pour vous qui roulez sur l'autoroute A9. Vous notez que l'aire d'Ambrosome est fermée en direction de Barcelone pour des travaux sur la chaussée. Si vous devez ravitailler, pensez à le faire avant sur l'aire de Marguerite ou alors après sur l'aire de Fabrègues. Voilà pour cette information qui pourrait vous être bien utile si vous devez ravitailler. En termes de trafic, tout va pour le mieux à cette heure-ci, pas de difficulté. On fera évidemment un nouveau point bien complet, bien détaillé, surtout sur les travaux dans la prochaine heure. On va terminer tranquillement cette heure avec Brigitte et le titre « Battez-vous ». Bonne route.

0: Brigitte, battez-vous pour refermer 7h. Vous restez évidemment bien à l'écoute. On va reparler du trafic juste après la météo. Et avant, bien sûr, c'est les infos car il est 2h.
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2: Bonsoir à toutes et à tous. Des négociations sérieuses ont lieu avec les dirigeants iraniens, a affirmé Donald Trump dans un message sur son réseau social Truth. Le locataire de la Maison Blanche a dans le même temps assuré qu'il a renoncé à une attaque qui devait en principe avoir lieu dans la journée contre l'Iran, décision qu'il a expliquée par une demande de plusieurs pays du Golfe en la matière. Ces derniers jugeant qu'un accord est possible, toujours d'après le président américain. Côté iranien, le régime des Mollahs a fait état hier de la création d'un organisme chargé de gérer le passage maritime dans le détroit d'Ormuz, organisme qui pourra approuver les transits de navires et